0: c'est la musique, évidemment.
1: Chanteur, guitariste du groupe Blancas, on le rappelle, Joanne Ledoux.
0: Avec mon frère Guillaume, quoi, il y a plus de 30 ans maintenant, ça ne nous rajeunit pas, mais on est là, on prépare un nouvel album, au fait. Donc forcément, moi, dans ma collection d'objets un peu insolites, il y a des instruments de musique anciens. Et là, tu es devant un ancien violoncelle de Thibouville, qui était une maison de fabrication qui a fait énormément d'instruments d'études, mais aussi d'instruments de très belle qualité. Ce violoncelle, on va dire qu'il est début du siècle. Il n'est pas en très bon état, donc je t'avoue que je le mets ici pour la déco. Mais c'est toujours très beau. Et puis le format du violoncelle est déjà un format imposant pour un instrument à cordes.
1: Il y a une élégance.
0: Il y a une élégance, on imagine très bien une ou un violoncelliste sur son tabouret avec son archet sortir du bac comme ça. Enfin, voilà, moi je suis fan absolu du violoncelle et du son du violoncelle.
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0: Donc ça, c'est une pièce de déco qui peut être vendue, on va dire autour de 300-400 euros. Parce qu'un violoncelle ancien, en bel état, de cette marque-là, ça peut se vendre assez cher aujourd'hui.
1: Là, on pourrait jouer avec un violoncelle de ce type-là ?
0: On pourrait jouer, tout à fait, bien sûr. Ce sont des violoncelles qui sont encore utilisées. C'est un très beau violoncelle d'étude.
1: Ça mérite une grosse restauration.
0: Ça mérite une très grosse restauration chez un luthier. J'ai bien peur que la facture soit un peu onéreuse. Donc, je pense qu'il faut le destiner à la déco ou alors à un bricoleur, vraiment. Voilà.
1: Je le valide parce qu'il est très élégant, ce violoncelle. J'entends déjà un certain son. Ouais. Merci beaucoup, Joël.
0: Merci, Manu. À très vite.
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4: Nous sommes avec une des dernières et la plus ancienne fabrique de pâtes de fruits en Auvergne. Avec Anthony Vallat, qui est directeur général. Merci de nous recevoir, Anthony. Nous sommes face à une vieille photo qui montre, je pense, le tout début de cette maison Cruzy, c'est ça ?
5: C'est pas le début historique, puisque la maison Cruzy a été fondée en 1880, mais c'est effectivement une photo du site de fabrication ici, sur la zone du Brézé, telle qu'il était en 1956, au moment où la maison Cruzy a déménagé du centre de Clermont pour venir s'installer sur la zone du Brézé.
4: Construction de l'usine Goffredi à Mijan-Mermoz sur le champ d'Angélique. Et on aperçoit des angéliques sur ce champ.
5: Et l'angélique étant un des produits un petit peu signature des confiseurs et de la confiserie. Et donc c'est un beau clin d'œil de l'histoire que de penser que notre site de fabrication ici est basé sur un ancien champ d'angélique. Voilà.
4: L'angélique, ces petits bâtonnets de couleur verte, c'est
5: exactement.
4: Ça, je ne dis pas de bêtises.
5: Il y a beaucoup de particuliers qui ont aussi de l'angélique à la maison.
4: Voilà. C'est la tige.
5: On confie la tige, tout à fait.
4: D'accord, oui. Ok. Et aujourd'hui, vous en faites toujours. Vous avez toujours des producteurs d'angélique qui bossent avec vous.
5: Oui, tout à fait. C'est un agriculteur qui vient nous livrer en tracteur chaque année. C'est au mois d'août, quand la récolte est prête. On se met d'accord avec lui l'année d'avance sur les quantités dont on aura besoin. Et puis, il vient nous livrer. On la travaille, on la prépare. Et puis après, on va la faire confire. Donc, c'est un produit auquel on tient beaucoup.
4: Il y a toujours une grosse tradition autour de ça. Enfin, en Auvergne, on offrait des pâtes de fruits, c'était un incontournable.
5: Effectivement, la création de la pâte de fruits a été faite en Auvergne. À la base, la pâte de fruits s'appelait la pâte d'Auvergne. Et c'était vraiment une spécialité, on va dire, régionale. Ce qui a fait que l'Auvergne était une terre de fruits confits, c'est que, on va dire que la noblesse venait, descendait de Paris dans le 16e, 17e siècle et venait dans les cures, à Roya ou autre. Ils découvraient, ils dégustaient les fruits d'Auvergne. Et la méthode de conservation à l'époque, puisqu'on n'avait pas toute la pasteurisation, etc., c'était de confire les fruits. Ce qui faisait que, du coup, les confiseurs auvergnats ont prospéré sur la base des gens qui venaient en cure et qui ramenaient leurs fruits à Paris en général. C'est comme ça que la confiserie et le métier de confiseur a démarré en Auvergne.
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1: Il y a des coins de chez vous, vous vous y baladeriez il y a 90 ans, vous les reconnaîtriez pas parce que la ville est en perpétuelle évolution. Et puis il faut dire que la Seconde Guerre mondiale, par chez nous, elle a un peu chamboulé certains de nos jolis coins. Eric, le gars que je vais vous présenter, il est à la fois amoureux du passé et du présent.
2: C'est toi ?
1: On a rendez-vous au Parvis, le bistrot de la rue du Maréchal Foch.
3: Ça va, Eric ?
2: Ça va, merci. Et toi ?
3: Vas-y, il y a de la vie, hein, aujourd'hui.
2: De la vie, et oui, il fait beau, c'est magnifique, c'est une belle ville.
1: Le Parvis a installé des hôtes téléphériques sur le trottoir.
3: Ah.
1: On s'y installe pour boire un coup.
3: C'est bien, là.
2: Ça devrait être pas mal.
1: On va pas y rester bien longtemps.
3: Bah, on va peut-être faire un petit tour à un moment, tu montres un coin ou deux. Non ?
2: Ouais, c'est ça,
1: Ah, voilà le serveur.
3: Qu'est-ce que tu veux, toi ?
2: Un diabolomante, s'il vous plaît.
1: Et toi ?
3: Qu'est-ce que vous avez avec des bulles ?
2: Du champagne.
1: Ce sera une limonade, s'il vous plaît.
3: Légère, voilà.
1: Son truc à Eric, c'est l'histoire.
2: Ça m'a toujours un peu passionné. Alors, je me suis d'abord intéressé à ma généalogie, qui m'a ouvert l'esprit sur l'histoire en général et sur l'histoire locale, pour le coup, parce qu'on recherche un peu ses origines et donc sa propre histoire. Et je suis tombé sur une photo de Louviers ancienne. Je me suis dit, bah, mince, ce serait pas mal de faire un parallèle entre la nouvelle et l'ancienne.
1: Ah bah, v'là nos verres.
3: Merci, Mathieu.
2: Merci à vous.
1: Voilà ce qu'il fait, Eric. Il trouve de vieilles photos de Louviers, il les refait avec le point de vue d'aujourd'hui. Puis il les poste et les commente sur Insta et Facebook, ce qui lui permet
2: de se rattacher à l'histoire, se dire que mince, il y avait ça là il n'y a pas longtemps, et le fait de me remettre dans les mêmes conditions, dans le même plan de vue, ça me donne un peu cette impression de toucher du doigt ce qui a été créé, ce qui a été fait, et ce qui malheureusement est beaucoup détruit ou ce qui a changé, forcément.
1: Mathieu vient nous rendre la monnaie.
3: Merci Mathieu.
1: Donc Eric refait aujourd'hui des photos prises hier.
2: Voilà, s'il faut, je ramène un escabeau parce que une photo a été prise, par exemple, au premier étage d'un bâtiment qui n'existe plus, et ben je reviens avec mon escabeau parce que j'aime bien vraiment me remettre exactement dans les mêmes conditions. C'est mon petit kiff à moi, hein, bien sûr, mais pour le coup, j'ai commencé à le partager, et puis fil en aiguille, je crois que ça a plu aux gens.
3: Tu ne te contentes pas d'exposer des photos comme ça, tu expliques, tu racontes des histoires autour de ça.
2: Alors effectivement, j'explique et je raconte des histoires, mais je ne suis pas historien, je le dis, hein, je prends ce qui a déjà été fait par des historiens, et je source en fait mes données comme ça.
1: Allez. Allons faire un petit tour.
2: Donc là, on arrive dans une rue, la rue du Matré, qui est une rue très très très connue et très ancienne de Louviers, au carrefour en fait de la rue du Marché aux Œufs et la rue du Matré, et à cet endroit-là, il y avait un vieux manoir qui daté du 16e siècle environ.
3: Il y avait un manoir ici ?
2: Un manoir, oui. Ça a été édifié par les archevêques de Rouen, si je ne dis pas de bêtises.
3: À la place du restaurant japonais ?
2: C'est ça, ça empiétait sur le restaurant et un peu sur la rue.
3: Alors là, quand tu fais la photo avant, après, il faut avoir de l'imagination pour arriver à faire connecter les deux photos, quoi. Tu l'as faite, cette photo-là ?
2: Oui, oui, je l'ai faite.
1: Changement de décor ?
2: On est cette fois sur la place du Parvis, là où on était tout à l'heure, avec un autre restaurant qui était très connu aussi, l'hôtel du Mouton d'Argent, dans lequel Victor Hugo est venu passer une nuit.
1: Nous voilà sur la place du marché.
3: C'était couvert ici, là.
2: Exactement, il y avait une halle, en fait. Mais qui était deux fois plus petite que celle qui est actuellement. Là aussi, c'était un très très bel endroit, très apprécié de tous les commerçants, puisqu'ils avaient l'obligation de venir faire leur étal chaque samedi matin.
1: Pour voir les photos d'Eric, vous tapez Louviers avant-après sur Insta ou Facebook.
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4: Et ça marche très bien de scroller sur les réseaux sociaux. Oh, regarde comme il est mignon. Bon, d'accord, ça c'est mon problème. Mais ça a du bon parfois parce que j'ai découvert un compte Instagram qui va vous être utile et qui marche très bien, c'est Sortir à Laval.
5: Aujourd'hui, déjà, je suis suivie par plus de 7300 personnes. Donc en un an et demi, honnêtement, je m'y attendais pas du tout.
4: Vous l'avez compris, c'est la créatrice du compte Instagram, Elena Viera-Granger.
5: Et l'idée, donc, c'est de mettre en avant des commerçants, des créateurs, des événements, des activités.
4: Via des vidéos et des posts événements comme celui-ci, par exemple.
5: J'ai une super nouvelle pour toi. Une nouvelle adresse gourmande vient d'ouvrir ses portes. Un nouveau lieu qui va te faire voyager avec sa déco sur le thème de l'univers, mais aussi son offre.
4: Ça marche tellement bien que
5: j'ai pas mal de demandes aussi de créateurs, de personnes qui aimeraient être mises en avant, donc de plus en plus chaque mois.
4: Moi, par exemple, j'aimerais bien me lancer dans les chansons pour enfants. Ce rêve bleu. Non ? Bon, d'accord. Et sinon, pourquoi avoir lancé Sortir à Laval ?
5: Je suis une amoureuse de Laval et de la Mayenne, et en fait, je voulais montrer qu'à Laval et en Mayenne, on ne s'ennuie pas. Bah, il faut venir à Laval, qu'on connaisse ou non, et même que les Lavallois et Mayennais ont plein de choses à faire près de chez eux.
4: Et ça marche bien parce qu'Elena, elle est dans la com, donc elle connaît bien les stratégies qui fonctionnent. Déjà, de centraliser les infos, mais d'une manière précise.
5: Et surtout sur les réseaux sociaux qui se consomment rapidement. On le voit aujourd'hui, bah, la société consomme de plus en plus de contenu sur les réseaux sociaux, qui qui doit être en plus de plus en plus court pour capter l'attention, etc. En même temps qu'on consomme de ses contenus, de ses amis sur Instagram, et bien en même temps on peut s'informer sur Laval. En tout cas sur Instagram, ça manquait.
4: La plus-value, c'est le côté intergénérationnel.
5: J'essaie vraiment de toucher tout le monde, que ce soit des familles, des jeunes, des personnes plus âgées. Donc vraiment, bah, par exemple, dans les programmes du week-end que je fais toutes les semaines, donc c'est un poste qui recense toutes les activités du week-end, et bien j'essaie vraiment de mettre autant de la culture, enfin du théâtre, de la musique, des sorties en famille, des choses un peu plus de niche, mais que vraiment tout le monde puisse s'y retrouver.
4: La couleur rose.
5: De base, je suis repartie du logo de la ville, en fait, qui est un peu rose-violet. Du coup, pour avoir une cohérence sur le compte, en effet, que ce soit aussi beau visuellement quand on va sur le compte et qu'on retrouve aussi facilement, parce que sur chaque poste, du coup, il y a le titre, toujours avec de l'écrit pour donner les informations.
4: Et aujourd'hui, Elena, elle fourmille d'idées. Son compte Instagram est un début pour d'autres projets. Elle aimerait, par exemple, organiser des événements, toujours dans le but de mettre en valeur le savoir-faire mayennais. Alors, vous l'avez compris, le compte Insta sort à Laval, ça marche.
6: Alors, avoir une belle voix, c'est un vrai sujet.
4: Oh, pardon, ça c'est encore mon téléphone, je suis désolée. Promis, je le range. Dans une seconde.
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7: Les fées voyager depuis 2012. Il a été créé à l'initiative d'un prof documentaliste et d'une bibliothécaire des lycées Jeannot-Écurie de Sens. Chaque année, de novembre à avril, des centaines de jeunes découvrent des mangas sélectionnés avec soin. L'an dernier, 160 établissements y ont participé, et pas seulement dans Lyon. Sayonara organise aussi de multiples rendez-vous tout au long de l'année autour de la culture et des arts japonais. Cette fascination des jeunes pour la culture du pays du soleil levant ne date pas d'hier. Récréa 2, enfin Récréa 2. Elle a commencé dans les années 80 à la télé avec Récréa 2 et le Club Dorothée. Le Capitaine Flamme et Albator ou Goldorak ont marqué toute une génération.
8: Actarus, ils attaquent en force avec un antirac. Il faut que tu ailles aider Alcor. Bon, je vais y aller.
7: Et puis, les consoles Super Nintendo et Sega ont débarqué. Des consoles avec des personnages cultes comme Sonic et Mario. Dans les années 90 et 2000, Pokémon, Dragon Ball Z et Naruto ont pris le relais, renforçant l'attrait des enfants et des ados pour le Japon. Aujourd'hui, l'influence japonaise s'étend au cinéma, à la BD et même à la musique. Oshii en est l'exemple parfait.

0: prix littéraire. Les jeunes découvrent des mangas plus originaux ou exigeants que ceux qu'ils lisent d'habitude. Ça stimule leur curiosité, aiguise leur sens critique et leur apprend à varier les plaisirs tout en alimentant leur rêve de Japon.
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1: Si vous portez le nom de famille Salin, restez à l'écoute. Mais avant cela, je vais vous parler d'un bretonisme bien connu qui est le lagen.
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1: Moi, je suis dans le lagen. Bon, vous voyez, une expression typique dans le français local, c'est inspiré par notre belle langue bretonne. On l'entend souvent aujourd'hui, en particulier les lendemains de fête. Quand on est un peu dans le brouillard, on a tendance à dire « ouais, je suis dans le lagen ». Alors ce mot a pourtant une signification un petit peu différente en breton. En breton, ar lagen, c'est en général de la boue bien collante, impossible à cultiver, dans laquelle on a difficulté à marcher, voire on s'enfonce un peu. Mais pas que ça, ça désigne donc les fondrières, les mares d'eau boueuse. Donc Béa et lagen, être dans le lagen, c'est devenu une expression permettant de dire que l'on est dans un état qui n'est pas des plus sympathiques. Vous saurez maintenant que lagen, c'est pas la gueule de bois, mais c'est de la boue en langue bretonne, à lagen.
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1: Et j'en arrive maintenant à un nom de famille très commun. Vous en connaissez peut-être, hein, peut-être qu'il y en a dans votre entourage, ou peut-être le portez vous-même. C'est Salin. Alors, déjà en breton, on prononce Salahun. Pas Salin, mais Salahun. Comme le célèbre ermite de la forêt de Landévennec, ou encore du Folgoat, près de l'Esnevin, Salahun ar Fol, Salin dit le fou. Salin est donc un nom ou un prénom, et son origine remonte à loin, très loin, et vient aussi de très loin. C'est avec l'évangélisation de l'Armorique que ce nom est sûrement arrivé, car Salin, ou Salahun, n'est rien d'autre que l'adaptation bretonne du prénom Salomon, Salomon, fils de David, roi d'Israël, donc un nom de famille biblique aujourd'hui, Salomon, devenu Salahun en breton, mais aussi Salou ou encore Salik. C'est la même origine pour ces noms de famille. Salin ou Salomon, si vous voulez, fut d'ailleurs le nom d'un autre roi, mais de Bretagne, cette fois-ci au 9e siècle. Donc un nom de famille plus que royal. Les Salins pourront à l'avenir se vanter d'avoir un nom de famille prestigieux. Je vous dis à demain, même heure, même radio, en Mans. Ici Evel Just, Canemarquois.
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3: Un traiteur ouvert à l'année à Galéria. François Bogard est un enfant du village et ça lui tenait à cœur d'ouvrir ce commerce de proximité chez lui.
4: Enfin, je suis né à Calvi, mais j'ai grandi ici, je suis allé à l'école ici jusqu'à mes 19 ans à peu près. Et après, je suis parti travailler sur le continent. Puis ça me tenait à cœur de revenir ici pour travailler chez moi. Parce qu'on est bien dans son village.
3: La cuisine, une passion venue très tôt.
4: Je suis allé en BEP à Île-Rousse, parce qu'ici on n'a pas trop de débouchés professionnels. Et en fait, je me suis rendu compte qu'il y avait du travail. J'étais vite demandé, vite sollicité, et forcément derrière, j'ai continué dans la cuisine. Et puis quand on progresse, on se passionne. J'ai fait des saisons au départ. J'ai commencé sur des saisons sur Galière principalement. Après, je suis parti sur le continent, je suis parti travailler sur Lyon pendant 3-4 ans, je suis parti sur Paris également, et quand ma femme a accouché, ça m'est tenu à cœur de faire grandir mes enfants ici. C'est pas du tout la même vie, on est bien plus tranquille dans son village.
3: François propose au quotidien des plats du jour.
4: Ça change, ça varie, des plats de saison principalement. L'été, beaucoup plus de produits corses évidemment, parce que la demande est bien plus importante. Je vais faire aussi, j'ai des pensionnaires, mais je propose aussi, je fais pour les mariages, les buffets, les anniversaires, les baptêmes, tout le principe du traiteur à l'extérieur et à domicile.
3: Et le traiteur a quelques spécialités.
4: J'utilise beaucoup de produits corses principalement. Alors aujourd'hui, par exemple, j'ai des artichauts farcis au brooch, mais ça peut m'arriver de faire des ch'torts sabrites, je vais faire du sauté de veau aux olives. Après, je fais beaucoup de produits aussi d'ailleurs. Je vais faire des tagines, des couscous, des paellas, suivant la demande, ce que les gens aiment en fait en général.
3: Parmi ses clients, beaucoup de gens du village.
4: En hors saison évidemment, mais ça arrive souvent qu'il y ait des gens qui se perdent au village pour aller se balader, qui ont besoin de manger sur le pouce entre guillemets, donc ça rend toujours service. Après, j'ai beaucoup évidemment, ma clientèle principale, c'est comme je suis toute l'année, c'est les gens du village. Après l'été, bien sûr, les touristes avec la vente de charcuterie, la vente de fromage corse, la vente de vin.
3: Développer son activité, perdurer dans le temps, et pourquoi ne pas laisser plus tard ce qu'il a construit à ses enfants? Tels sont les espoirs de François Bogard pour les années futures.
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5: un curé en soutane et en charentaise. Un curé farfelu, hein, mais aussi romancier et brocanteur, et capable de faire venir Jacques Brel ou Pierre Dac à Tusson, ce village situé dans le Nord-Charente. Bienvenue dans la vie trépidante de l'abbé du Couré. Roger du Couré, il est ordonné prêtre en 1937. Il arrive à Tusson en 1942, il a alors 30 ans, et il restera près de 40 ans dans le village charentais. Très vite, il devient une figure incontournable de Tusson. Alors, bon, il faut dire que l'abbé du Couré, c'est un sacré personnage. Alors, c'est un homme cultivé qui vit avec ses chats et ses livres au milieu d'un énorme bric-à-brac installé dans le presbytère. Alors, il s'est aussi distingué par les échanges réguliers et parfois musclés, avouons-le, qu'il avait avec le maire, qui était un instituteur athée. Évidemment, difficile de ne pas faire le parallèle avec le célèbre duo Don Camillo et Pépone. Et c'est d'ailleurs ce parallèle que faisaient les habitants de Tusson à ce moment-là. Et cette relation, va inspirer un premier roman policier à notre curé en 1954. Le titre de ce roman, écoutez bien, « On a assassiné Monsieur le maire », tout un programme. Mais l'abbé du Couré ne se contente pas d'écrire. Pour financer l'école privée qu'il a fondée, il organise des spectacles. Et il arrive à faire venir à Tusson des vedettes de l'époque. Pierre Dac, Fernand Reynaud ou encore Sacha Distel. Ce qui est quand même incroyable pour un village de cette taille dans les années 1950-1960. L'abbé du Couré publie des contes pour enfants, des ouvrages historiques et même un livre intitulé « L'humour en soutane », salué à l'époque jusqu'au Vatican et le pape en personne. En 1970, il est élu membre de l'Académie d'Angoumois, en reconnaissance de son travail littéraire et surtout de la place accordée à la Charente dans ses écrits. À côté de ça, c'est aussi un rêveur. On raconte qu'un jour, il a oublié d'aller célébrer un mariage dans une commune voisine. Pourquoi ? Parce qu'il regardait un match de foot à la télé. À la fin de sa vie, l'abbé du Couré entreprend une vaste monographie consacrée à l'histoire de Tusson. Deux volumes sont parus, le troisième n'a pas pu être édité en raison de son décès le 3 mars.

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1: La place du village, c'est notre rendez-vous quotidien avec les frères Jean-Noël et Philippe de Paris à la rencontre des Savoyards et Hauts Savoyards. Et aujourd'hui, c'est Philippe qui est avec nous. Philippe, vous nous racontez une très étonnante visite sous terre à Ugine.
2: Ah oui, on est à Ugine, en Savoie, et c'est une rencontre absolument étonnante. Et ce jour-là, on est accompagné par Rudy Lauberton, qui nous fait pénétrer, Laurent, carrément sous la montagne. En fait, nous sommes dans des tunnels de la guerre. Il nous conduit dans des abris anti-aériens de la Seconde Guerre mondiale. Des abris construits juste avant la guerre. Et comme il nous dit, comme on avait des usines sidérurgiques juste à côté, les avions pouvaient les bombarder. Voilà pourquoi il y a des tunnels. Et là, il nous conduit dans un tube qui lui appartient. 90 mètres de long, 2,50 mètres de diamètre. Et il nous dit là, on est juste au-dessous du centre-ville d'Ugine. Juste au-dessus de nous, on a même le musée du Crécherel. Et c'est là que Rudy nous explique qu'il a

0: un jour décidé d'occuper ces tunnels. Il avait pourtant déjà entendu que ces tunnels avaient déjà servi de cave à affinage pour les bons fromages de chez nous.
1: Bon, le suspense a assez duré, Philippe. Qu'est-ce qu'il y fait exactement?
0: Eh oui, qu'est-ce qu'il y fait? Et c'est là qu'il nous fait découvrir une étonnante ferme, l'Aubricole. Tenez-vous bien, l'Aubricole.
1: Ah oui.
0: Et oui, Rudy élève des vers. Il y cultive aussi des endives et des champignons. Et là, il nous raconte comment il a découvert la lombriculture. C'est l'élevage des vers de terre, hein, pour mettre dans les lombricomposteurs. Vous avez peut-être ça chez vous.
1: À la différence de vous, vous les descendez, les vers.
0: Vous les descendez. Et il s'agit donc de ces déchets organiques, le compost, vous savez tout ce que c'est. Oui. Et donc, il va récupérer le terreau, mais aussi, tenez-vous bien, le jus fait par les vers, qui dit-il, c'est le meilleur engrais naturel, le jus de vers. Nous, on ne savait pas trop ce que c'était. Et bien, ce sont ces vers de terre que vous mettez, je sais pas, dans votre compost. Il y a aussi le jus, il ne faut pas l'oublier. Et Rudy nous explique que le vers l'occupe surtout l'été, parce que l'hiver, qu'est-ce qu'on en fait des vers? On n'en fait rien. Et pendant l'hiver, il s'est donc mis à cultiver des endives. Et puis, donc, du mi-novembre jusqu'au mois de mars, c'est vrai que pour que l'endive soit bien blanche, nous dit-il, pour qu'elle n'ait pas d'amertume, elle doit rester totalement dans le noir. Et là, c'est l'endroit idéal.
1: Alors, les vers, l'endive, mais il y a aussi les champignons.
0: Eh oui, les champignons, des amis du noir aussi. Ils cultivent les fameux rosés des prés, mais aussi la pleurote. L'endroit est parfait, nous dit-il, 15 degrés, 85% d'humidité. Et là, il nous fait quelques confidences. Le champignon de Paris pousse sur du fumier de cheval, la pleurote sur du peuplier broyé, et le fameux shiitake, ce champignon étonnant, sur du chêne broyé. Le shiitake, vous savez qu'il a des vertus magiques, il fait pousser les dents, pousser les cheveux, et empêche de vieillir.
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4: Bonjour Olivier, on parle donc de cuisine aujourd'hui?
3: Tout à fait, et on fait un viron du côté du nord du département. Bonjour les amis, petit tour du côté du pays rouennais aujourd'hui. Comme on y dit là-bas, la gastronomie c'est très important à Rouen. Vous en avez peut-être écouté parler. Sur le plan linguistique, le Y pronom neutre, on y aime bien dans le nord du département. Et je vous rappelle que le verbe entendre n'existe quasiment pas. À Rouen, on écoute. Donc vous avez peut-être écouté parler de l'importance de la gastronomie là-bas. Alors la figure tutélaire, c'est la maison Trois Gros, 3 étoiles au guide Michelin. Le restaurant tenu à partir de 1930 à Rouen par Jean-Baptiste Trois Gros et son épouse Marie, puis par leurs fils Jean et Pierre, et enfin par leur petit-fils Michel, qui s'est installé depuis quelques années à Ouche près de Rouen, et maintenant son fils César. Vous avez remarqué comment je dis Rouen en une syllabe plutôt que Roanne en deux syllabes? C'est comme ça qu'on y dit dans la région. Donc vous l'avez compris, la gastronomie c'est important, c'est number one. Les gens aiment bien les douceurs aussi, hein. La région rouennaise, c'est la terre où l'on a fait la vraie papillote, celle qui est faite chez Révillon en Coteau. Ça va être de saison. Et puis, nous avons la praluline, une brioche au beurre et aux pralines roses, créée par Auguste Pralu en 1955. Au fait, la pâtisserie et chocolaterie Pralu, c'est bien d'origine rouennaise, même si on en trouve un peu partout aujourd'hui, et même si les Lyonnais tentent de se l'approprier. Non, les Gones, Pralu, c'est rouennais. Les pralulines, ils en font tellement qu'il faut qu'ils prennent très tôt le matin. Prendre, ça peut vouloir dire embaucher, commencer le travail dans le parler rouennais. Alors, attention quand même avec les papillotes et les pralulines, hein, si vous avez une chemise blanche, parce que vous pouvez vous faire une catole, c'est-à-dire une tache. Par contre, après avoir mangé, vous aurez la caisse. À d'autres termes, vous serez en forme. Les ch'tis, ils adorent. Oui, à Rouen, on parle volontiers de ch'tis pour désigner les enfants. Ne pas confondre avec le ch'timi du Schnorr. Un événement incontournable de la région rouennaise, c'est Rouen Table Ouverte, RTO pour les intimes, dans lequel gastronomie et spectacle vivant se rencontrent pour le plaisir des papilles, des yeux et des oreilles. Un autre grand rendez-vous, c'est le Salon de la Gastronomie, organisé par le comité des fêtes au Coteau et qui se tient depuis quelques années dans la grande salle du Scarabée à Riorge. On y propose le meilleur de la production d'une centaine d'exposants et leur savoir-faire. Et même si ça pleut, et si la pluie vous y craignez, comme on dit volontiers à Rouen, c'est-à-dire si vous n'aimez pas ça, vous serez bien à l'abri au Scarabée. Au Scarabée, on peut s'étendre, mot du patois rouennais qui veut dire se réchauffer. Voilà, voilà.
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5: Bonjour, je m'appelle Jean, je suis né en 1935. J'ai fait du vélo depuis très jeune. J'ai côtoyé après des gens de qualité et j'ai eu la chance de participer à beaucoup d'épreuves et d'en tirer de grands souvenirs et des profits.
6: Bonjour Jean, Alors c'est pas exagéré hein, de dire que vous êtes un mordu, un grand passionné de vélo et de cyclisme. Ça se voit quand on regarde vos albums photos chez vous, vos nombreux trophées, et ça se voit un peu dans vos yeux aussi quand on parle de vélo. Ça vous émeut ?
5: C'est vrai qu'à vélo j'ai été heureux. Ah oui j'étais mordu. Et alors dans mes rêves, je rêvais que le Tour de France passait dans le coin, que je me planquais derrière une haie et que je m'emmanchais dans le peloton. Je roulais comme les autres sans fatigue. Et ça, c'était un rêve qui m'est resté longtemps. Et j'ai même rêvé une nuit, il n'y a pas si longtemps, que sur le guidon, j'avais mis mon nom.
6: Jean, vous-même, vous avez participé à certaines courses, notamment le Paris-Brest-Paris.
5: Ah, Paris-Brest-Paris avait existé la première fois en 1891. Et c'est Charles Théron qui avait gagné. Il avait eu un peu de chance parce que il avait déjà un frère qui avait une voiture. Et il avait bénéficié de ravitaillement, d'assistance. Et à un moment, il a voulu abandonner. Et son frère a sorti un pétard. Il a dit, si tu t'arrêtes, je te tue. C'était sympa au possible. Il n'y a pas de dérailleur, il n'y a pas de frein, il y a un pignon fixe, et puis tu pédales. T'en chies comme un russe au Congo, alors c'est quand même assez baroque. Moi, après, j'ai fait Paris-Brest-Paris, en 1991, 100 ans après Charles Théron. Je suis quelquefois un peu farfelu. J'ai eu beaucoup de plaisir à faire Paris-Brest-Paris, parce que je l'ai fini pas abîmé.
6: Qui sont les cyclistes qui vous ont marqué ?
5: Bernard Hinault. J'ai adoré ce garçon. Et puis, à un moment, on a familiarisé. Je me suis occupé, entre autres, de lui et de son vélo. Il était attaché à ce que je faisais. Et je savais que pour un contre-la-montre, fallait lui mettre de la guidoline neuve, le chatterton des guidons. Je l'ai accompagné au championnat du monde et il était champion du monde, à Salange. Et là, les larmes sont sorties et on s'est embrassés. Et après, j'en ai eu un autre, Luc Leblanc. Luc Leblanc était champion du monde. Luc Leblanc était maillot jaune du Tour. Luc Leblanc a eu le malheur de perdre un frère lors d'une soirée de 14 juillet à Nieul en Haute-Vienne. Un gars bourré rentre dans la foule, tue le frère à Luc et casse une jambe à Luc. Ça n'a pas empêché Luc d'être champion du monde. Enfin, pour moi, c'est grandiose. Et il y a 2 ans, le Tour de France passe à La Roche et Luc Leblanc conduit une voiture. Tout le monde pose des questions, tout ça. Et je dis à Luc Leblanc, comment va ta sœur ? Les gens me prennent pour un timbré, quoi. Ah, il me dit, elle va bien, elle habite à Toulouse, elle fait telle et telle chose. Ces périodes-là, pour moi, sont formidables.
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1: Le quotidien d'une personne en situation de handicap, et plus précisément en fauteuil roulant, quelles sont les difficultés du quotidien? Est-ce que c'est galère? C'est ce qu'on va découvrir parce qu'aujourd'hui, j'ai testé pour vous un trajet en fauteuil roulant. J'ai rendez-vous à la radio en centre-ville du Mans. C'est là que je retrouve Damien Loison-Planchon.
2: Bonjour, bienvenue dans mon quotidien de personne en situation de handicap.
1: Damien a 38 ans et le syndrome de Hartnup avec une neuropathie. Ancien informaticien de métier, il est touché par cette maladie très rare. À sa connaissance, c'est même le seul cas en France. Il enchaîne donc les hôpitaux, les spécialistes et les soins du quotidien en attendant que la recherche avance. Tout un ensemble lourd à porter auquel s'ajoute le stress de tous les jours lorsqu'il sort en extérieur. Et pour m'en rendre compte, je vais donc le raccompagner chez lui, ce qui implique de passer par la tant redoutée avenue Bollé et ses travaux. C'est parti, on démarre.
2: Là, tu vois, il y a un exemple, c'est que tu vois le trottoir devant, il est rehaussé. Donc là, moi, je vais m'amuser parce qu'il va falloir que je fasse arrêter tout le monde pour pouvoir faire un demi-tour.
1: Et très vite, je me rends compte des difficultés. Poubelles mal rangées, voitures mal garées, trottoirs abîmés. La liste est très longue et ça devient vite un parcours du combattant.
2: T'as pas le choix, en fait, t'es obligé d'être vigilant sur tout. C'est hyper lourd et puis c'est surtout hyper fatigant et hyper énergétique de réfléchir à comment je fais pour aller d'un point A à un point B en prenant le temps, entre guillemets.
1: Avec parfois l'obligation de devoir prendre des risques parce qu'au fur et à mesure qu'on avance, on arrive sur l'avenue Bollé et problème, certains trottoirs ne sont pas adaptés. Donc, Damien doit aller sur la route.
2: Voilà, et puis alors ça, les voitures qui te klaxonnent alors que, tu fais comme tu peux.
1: Heureusement, Damien garde le sourire, mais il me fait prendre conscience de tous ces petits détails auxquels on ne prête jamais attention. Exemple, les petites marches des devantures d'établissement.
2: Ça, c'est un cabinet de kiné, regarde, t'as deux marches.
1: Et ces petites marches, ça prive carrément Damien de pouvoir accéder à certains commerces tout simples, à commencer par une boulangerie devant laquelle on passe sans pouvoir s'arrêter. Et Damien m'explique que le problème de ces sols mal entretenus, c'est que ça use les pneus plus vite. Au bout de plus d'une demi-heure, on arrive enfin à destination, mais comble du sort. Son entrée est en travaux depuis le mois de juin et il est obligé de passer par le parking. Preuve qu'il reste encore du travail en matière d'accessibilité. Et à ce propos, à partir du début d'année 2026, avec son association Les Étincelles 72, ils vont distribuer des flyers
2: à tous les ERP, tous les établissements en soins du public, pour leur dire comment faire des aménagements. Penser à nous, c'est penser aux autres, c'est-à-dire penser aux personnes âgées qui sont en déambulateur, c'est penser aux dames qui sont avec des fauteuils. C'est penser à tout ça.
1: Et pour y penser, quoi de mieux que le Téléthon qui se mobilise dans toute la Sarthe? Alors, ce quotidien de personnes en fauteuil roulant, c'est testé, mais avec toutes les galères, il y a encore du boulot et ça, c'est pas approuvé par Ici-Mène.
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4: Ai-je encore besoin de le présenter? Arnaud Fromage est avec nous, bonjour Arnaud.
5: Bonjour.
4: Pour votre nécessaire minute comtoise, Arnaud, il y a quelques temps, vous nous avez expliqué pourquoi l'emblème de la Franche-Comté était un lion.
5: Mais je ne suis pas allé au bout du raisonnement. Pour rappel, la Franche-Comté adopte le lion vers 1278-79 quand le comte de Bourgogne, Othon IV, décide de se rapprocher du royaume de France. Il décide pour cela d'adopter le lion, le roi des animaux et symbole de la monarchie française. La Franche-Comté n'est d'ailleurs pas la seule région à arborer cet animal que l'on retrouve aussi sur les armoiries de la Normandie ou en Aquitaine et qui est tout autant le symbole de Belfort que de la ville de Lyon parce que oui, il y a une logique là-dedans. Mais voilà, maintenant qu'on a dit ça, reste une question. Pourquoi le lion, qui n'est pas le plus imposant des animaux et qui, soit dit en passant, est une sacrée grosse feignasse, a-t-il pu devenir le roi des animaux et pas la baleine bleue ou le chinchilla?
4: Bon, déjà, ce n'est pas le cas partout, hein.
5: C'est vrai. En Asie, c'est plus souvent l'éléphant ou le tigre qui sont considérés comme les rois des animaux. En Amérique, c'est l'aigle qui règne aux côtés de l'ours, du jaguar ou du puma. En Afrique, le rhinocéros et le léopard sont aussi dans la place aux côtés, c'est vrai, du roi lion. Et en Europe, eh bien avant le lion, c'était l'ours qui était considéré comme le roi des animaux, mais tout va changer au Moyen-Âge. En gros, ce sont des histoires de symboles. Au Moyen-Âge, on se passionne pour la mythologie grecque, dans laquelle Hercule, qui était méga fort, a tué le lion de Némée, dont la peau était pourtant censée être impénétrable. Et puis, la crinière du lion est vue comme une sorte de couronne, ce qui fait bien plaisir aux souverains du continent, d'autant que bon, l'Afrique c'est méga loin et que personne n'ira vérifier.
4: Et bon, un roi c'est très humain, alors comment un animal peut-il être le roi de quoi que ce soit, quelque part, Arnaud?
5: Là encore, vous marquez un point, mais ce qualificatif de roi des animaux, depuis qu'il s'est débarrassé de sa symbolique royale, est plutôt là pour qualifier ce qu'en zoologie on appelle les super-prédateurs. Ces animaux qui sont tout en haut de la chaîne alimentaire et qui sont relativement imprenables à la baston contre les autres espèces du coin. Et même dans ces cas-là, on devrait dire que ce sont les lionnes qui sont les reines, parce que ce sont elles qui chassent, mais seulement les reines de la savane. Bah oui, si on va par là, chaque type de terrain a son roi. Celui de la jungle amazonienne, ce serait plutôt le jaguar, et celui de nos forêts à nous, eh ben ce serait plutôt le cerf. Mais au fond, une grosse feignasse qui laisse les autres combattre à sa place, qui se fait nourrir et qui prend la lumière, est-ce que ce serait pas ça, la définition d'un roi ? Bon bah, je retire tout ce que j'ai dit, alors.
4: Retirez tout, retirez tout. Merci beaucoup, Arnaud.
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6: Wikizef, petit guide à l'usage des étrangers du sud du péage d'Arras en vacances dans notre belle région.
7: Dimanche matin, levé avant le soleil, vers 9h, vous descendez prendre un café que vous pensez amplement mérité. 8 heures de sommeil, franchement, on mérite une pause café. Et devant la cafetière, votre cousin regarde attentivement le café couler. Ça s'appelle une sentinelle de cafetière. Et là, il se retourne et dit « Bon, t'es déjà debout ? Il fait corps noir, t'as quitté ta lit ou quoi ?» Ne paniquez pas, Wikizef est là pour vous aider. T'as quitté ta lit. C'est une réflexion semi-désagréable, parce qu'il y a plusieurs niveaux de réflexion désagréable. Ça dépend de l'heure qu'il est, du temps qu'il fait. Admettons, il fait 27 degrés à l'ombre, et ben c'est l'heure de « fais pas chier ». Ou alors, il est 3 grammes à quart. Et ben c'est pas la peine de se demander pourquoi il est désagréable d'un seul coup, c'est parce qu'il n'y a plus de canette.
6: Exemple.
7: Vous avez la réflexion désagréable qui serait « T'es déjà debout ? Ah, retourne te coucher, c'est pas le jour à me faire quiller du côté de la cafetière. Hein. » La réflexion pas désagréable, t'es déjà debout. « Oh bah alors, j'ai fait du café pour un régiment de soldats, t'inquiète, assis-toi, je te ramène un jatte. » Réflexion semi-désagréable, bah t'inquiète, t'as lit ou quoi ? Petite phrase qui présuppose que pour que vous parvinciez à vous lever tôt, il faille forcément que vous fûtes tombé du lit. Vu que vous n'êtes pas totalement du Nord, que forcément tout ce qui est au sud du péage d'Arras possède un degré de fainéantise qui augmente au fur et à mesure qu'on s'approche de la Côte d'Azur. Ou là-bas, pour se lever tôt, faut pas qu'ils quittent leur lit, hein, mais qu'ils descendent en rappel. Allez, au revoir, hein, et un best-

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3: Laurent et Mathieu, bonsoir à tous les deux.
4: Salut Émilie.
5: Salut,
3: Adichat. Adichat, messieurs, vous êtes en direct d'ici Gascogne, à Mont-de-Marsan, grâce aux moyens techniques de Jean-Baptiste qui est avec vous sur place. Ici Gascogne, merci d'avoir pu organiser ça, parce que c'est très compliqué de vous avoir en studio avec nous à Paris, hein, Inspecteur Clouseau.
4: Oui. Oui, c'est juste que voilà, il nous faut 3-4 jours pour arriver sur Paris, quoi.
3: C'est ça. Alors pas parce qu'ils viennent en trottinette, pas du tout, mais parce que je pense que ces deux messieurs, Laurent et Mathieu, ont les emplois du temps les plus compliqués de la planète. Imaginez qu'il faut combiner un emploi du temps de rockstar et un emploi du temps de fermier, d'agriculteur, et puis aussi de temps en temps quand même un petit peu de vie personnelle, privée, familiale et amicale. Et bah ça fait que voilà, on peut pas débarquer effectivement à Paris en 3 secondes. Donc c'est super de vous avoir. À Mont-de-Marsan. On va parler de votre album Less is More, mais avant, je voulais qu'on réécoute quelques notes de la chanson avec laquelle je vous ai découverte, histoire de vous renvoyer aussi, vous, un peu dans le temps.

0: tout début de The Inspector Clouseau, hein, c'était en 2010. Et vous, alors si vous êtes des amis de 30 ans, vous faites de la musique sous le nom de The Inspector Clouseau depuis 2008. Si à l'époque, je vous avais dit, on se reverra dans plus de 15 ans et vous aurez fait 10 albums et 1600 concerts, vous m'auriez cru ou pas?
1: Non, on ne savait pas. C'est sûr que non, parce que avec Laurent, effectivement, on s'est rencontrés sup les bancs du lycée en maths sup, et on a commencé à faire de la musique ensemble, et c'était juste le plaisir de faire de la musique. Donc on ne se projetait pas ni professionnellement, ni quoi qu'est-ce au-delà. Ouais. Et il s'est trouvé que à force de faire de la musique, ça plaît. Comme tu l'as dit tout à l'heure, French Bastards, on a eu la chance que ça a plu au Japon,
0: oui,
1: en premier, qui a fait que ça a déclenché des choses en France et en Europe et ailleurs dans le monde. Mais sans ça, c'est pas dit que on soit là encore au micro à parler, quoi.
0: Ouais, mais à parler et surtout à tourner, parce que tu citais le Japon, mais vous jouez régulièrement aux États-Unis, on vous a vu en Australie, au Chili, au Brésil, en Afrique du Sud, à Madagascar, en Corée du Sud, enfin, c'est incroyable. Et votre dernier album, Less Is More, il a été enregistré à Nashville. Et alors, j'allais dire, malgré tout ça, parce que un côté succès international pour un groupe de rock, ça tomberait sur n'importe qui, il se grouillerait de quitter femme, enfant et ferme et vos vaches cochons. Et vous, non, vous avez décidé toujours de garder vraiment ces deux activités. Vous êtes un groupe de rock qui tourne à l'international et vous êtes des fermiers à la ferme Lucas, ici dans le sud de la France. Il a jamais été question de négliger l'un pour privilégier l'autre.
2: Non, c'est un choix. Hein. C'est un choix lié à des convictions et aussi un attachement à la famille, et aussi à un territoire qui nous plaît, puisque là, on n'est pas très loin du marché de Mont-de-Marsan, où on foule tous les samedis matins
0: oui.
2: le stand de la ferme. Donc, on a croisé l'animateur là juste à côté, qui vit au marché de Mont-de-Marsan.
0: Ah ben voilà.
2: Bon, c'est tout ça. Le commentateur du rugby qui est passé juste à côté, on parlait du stade Montois. Là, cette vie-là, c'est vrai que c'est important parce que je pense que c'est aussi un peu lié à notre style de musique. Peut-être que si on faisait de la pop ou peut-être qu'on ferait peut-être pas ça, mais
0: ouais.
2: Nous, ça nous va bien quand même d'être dehors, puis on aime bien être quand même en plein air, quoi. Voilà, d'être dehors, parce que Mont-de-Marsan, ça reste quand même une ville, mais on habite à la campagne, dans un petit village de 300 habitants, et voilà. Donc là, on a quitté le coucher de soleil pour venir faire l'interview, et ça nous, voilà, c'est quelque chose qui nous plaît énormément, autant que jouer, qu'on adore, mais c'est pas une passion de rester dans le milieu de la musique, loin de là. Ouais.
0: Alors la ferme, elle s'appelle Lucas, ça veut dire le chêne en gascon, et donc c'est une ferme agroécologique qui fonctionne en autarcie, c'est-à-dire que les animaux de la ferme ne mangent que ce qui est produit aussi à la ferme. Donc vous produisez des céréales, du maïs, du blé, et vous avez notamment des oies que les fans connaissent bien, puisque à la sortie de vos concerts, c'était pas une blague tout à l'heure, et sur votre site internet, on peut acheter des vinyles, on peut acheter des t-shirts, mais on peut aussi acheter du confit d'oie, des rillettes ou des gésiers. Donc voilà, en plus, c'est une ferme qui est, je vais peut-être mettre des guillemets autour de ce mot, mais elle est militante dans le sens où elle ne va pas du tout dans l'agriculture intensive qui est, il me semble, la majorité sur la planète.
2: Oui, c'est pareil, c'est, comme je te disais tout à l'heure, c'est des choix qu'on a fait, c'est-à-dire que les premières années du groupe, notamment par le Japon, par la Chine, par l'Inde, on a eu la chance de jouer dans des pays comme ça, l'Afrique aussi, et on a vu, quand t'as fait une tournée en Chine,
0: ouais.
2: En dehors de Pékin et Beijing, tu reviens, tu fais bon. Bon, qu'est-ce que je fais avec l'écologie, la terre, mes racines et tout ça. Donc ça a été ça le choix, et d'être dans le concret, dans l'écologie concrète, c'est-à-dire la terre, produire des choses, des richesses, fixer du carbone par l'agroécologie, etc. Sauvegarder des espèces, parce que c'est des espèces en voie de disparition. La plupart qu'on a, des moutons landais,
0: oui,
2: ou
0: des oies grises des Landes. J'ai vu qu'il y en avait plus beaucoup, et heureusement que vous êtes là pour
2: Il n'y a pas que nous, mais ouais. on est avec, il y a le Conservatoire des races d'Aquitaine qui fait un super boulot en général sur d'autres trucs. Et donc voilà, les céréales, c'est pareil, c'est du maïs paysan. Et bon, c'est un engagement. On fait beaucoup de choses avec l'école du village, puisqu'ils sont venus à Paris d'ailleurs nous voir jouer.
0: Ouais.
2: Et aussi avec l'hôpital Sainte-Anne ici sur des enfants déscolarisés. Donc voilà, le travail de la terre, les ateliers. Comme une réponse, si tu veux, à au changement climatique, etc. Alors c'est tout petit, hein, on est bien d'accord, mais c'est aussi ça t'explique nos choix, quoi. Voilà.
0: Oui, c'est ça. Ça explique vos choix et ça explique aussi pourquoi est-ce que dans des pays justement qui souffrent peut-être encore plus que la France de l'agriculture intensive et de ses conséquences, je pense aux États-Unis notamment, oui. Ils vous adorent là-bas quand vous débarquez là-bas, les fermiers ils sont contents de vous parler. En fait, et je pense que autant du point de vue musical, mais aussi du point de vue de comment vous voyez votre métier, vous avez plein de trucs à vous dire.
2: Alors oui, parce que souvent on tourne à cause de notre musique dans le Midwest, donc ouais. Dans le centre. Donc par exemple, quand tu arrives dans le Nebraska ou l'Iowa ou le Dakota du Sud, etc. Donc c'est rempli effectivement de fermiers, de gens qui travaillent beaucoup dans le secteur primaire aux États-Unis et donc ils nous entendent parler de ce qu'on chante, puisqu'ils comprennent très bien ce qu'on dit.
0: Oui, contrairement à nous. Parce que vous chantez en anglais, j'explique.
2: Oui, voilà. Ils comprennent hyper bien ce qu'on dit. Et puis, chez nous, vraiment, les paroles, c'est vraiment 50% de ouais. Nos chansons. Et parce qu'on passe beaucoup de temps à ça, c'est dans la tradition de la folk music, hein, quelque part, ou blues. Sûr. Et donc, ça les touche profondément. Alors même, on a eu d'ailleurs des fermiers qui travaillaient directement pour Monsanto qui sont venus nous voir. C'était à Des Moines dans l'Iowa. Il n'y avait pas de polarisation, il n'y avait pas de conflit. C'était tiens, c'est intéressant ce que vous faites. J'aimerais bien, moi je peux pas, mais c'était curieux. Donc c'est une des parties pour lesquelles on aime beaucoup partir et jouer ailleurs que en territoire conquis. Parce que, on le dit dans les concerts, en rigolant en ce moment, on dit la définition du rock'n'roll en 2026, pour nous, c'est aller jouer au fin fond des États-Unis devant des climato-sceptiques. C'est ça pour nous, le rock'n'roll. C'est ça.

0: forme. C'est sur l'album Less Is More qui est sorti l'année dernière, votre 10e album. Laurent et Mathieu d'Inspecteur Clouseau sont ce soir les invités de Décibel. Alors là, c'est une chanson qui est très souriante, mais après, on va pas se mentir, dans l'album, on rigole pas à toutes les chansons. On est d'accord?
1: On est d'accord.
0: C'est ouais, ça. Ouais. Il y a par exemple, alors si celle-là quelque part, moi quand même, elle me redonne un petit peu d'espoir. C'est We Win Together, I'm Losing Alone. Cette idée que, voilà, faut se serrer les coudes, les gars.

0: Ça paraît dingue de se dire qu'en 2026, avec tout ce qu'on a vu, tout ce qu'on a lu, tout ce qu'on a écouté, il faut encore dire aux gens qu'ensemble, on est plus fort. Mais en fait, c'est vrai, il faut toujours le répéter, presque comme un mantra, non ?
1: Oui, après, nos albums, en fait, représentent ce qu'on a vécu les deux années précédentes.
0: Ouais. Ah oui, donc là, vous rentriez de tournée quand vous avez écrit cette chanson ?
1: Oui, et puis ça dure 2 ans, nous, et puis on tourne après quasi 2 ans dessus. Donc là, on va rentrer dans la deuxième année. Bon, là, comme ça marche pas mal, on va peut-être faire une troisième. Ouais. Et puis il y a beaucoup de dates cette année, mais et l'année dernière aussi. Mais là, on est déjà en train d'écrire potentiellement le prochain, et on est sur des sujets dont on discute tous les jours, qu'on échange, sur lesquels on philosophe, ou des livres qu'on lit, et c'est l'album dans 2 ans. Donc c'est voilà les sujets là sur David Henry Thoreau ou We Win Together ou As Stupid As You Can, qui est quand même une référence directe à Guy Debord, sur le fait que on vit dans un monde inversé où le vrai devient un moment du faux, quoi. Ouais. C'est la phrase de Debord, quoi. Donc où il y a un documentaire d'ailleurs qui vient de sortir sur Orwell là, récemment, et qui parle exactement de ça. Donc c'est vrai que c'est quand même fou de lire des livres de 67 et de vivre dans l'époque exacte d'aujourd'hui. Donc c'est pas vraiment une critique des réseaux machin, c'est la façon dont on les utilise.
0: Oui, c'est ça.
1: Toujours pareil, parce que ça peut être super, hein, les réseaux. Et nous, on est, comme on dit toujours, on n'est pas anti, mais on essaie de trouver des solutions. Il faut trouver des solutions.
0: Voilà. Oui. Et quand vous dites que vous n'êtes pas anti, je trouve que c'est hyper important, parce qu'on peut se dire, mais attends, qu'est-ce qu'ils font ces gars, ils ont un groupe de rock qui a beaucoup de succès, qui est demandé partout dans le monde, et pourtant ils restent autoproduits, autofinancés, ils sont leur manager, leur tourneur, leur label, etc. C'est pas pour dire que ce que font les autres c'est pas bien, c'est parce que vous dites, vous, en fait, que aujourd'hui le fait de prenez la croissance à tout prix, devenir très très riche et très très successful, c'est pas ça en fait la victoire de notre époque, c'est juste que la planète explose pas.
1: Ben ça va être, c'est surtout pour les enfants.
0: Ouais.
1: D'aujourd'hui qui grandissent, et on le voit nous avec les écoles et etc. Nous on est encore dans ce monde là. Et on a été programmé pour ça. Il faut pas là-dessus. On est cohérent. Hein, tu vois, on est pas hypocrite. Mais il faut quand même que notre génération, on s'y colle. C'est à nous à construire quelque chose. Donc la ferme, c'est un petit truc. Mais par exemple dans le milieu de la musique, on est en train, je pense, de montrer qu'on peut faire des tournées internationales, faire 10 albums, garder son label, être son pour manager, tourner, ne pas signer sur des fonds de pension. On a rien contre. Mais on n'est pas forcément obligé, et on n'est pas forcément obligé de par exemple sur Paris en général on fait 5 maroquineries à la suite.
0: Oui, au lieu de faire un Zénith.
1: Oui, ou un Olympia.
0: Et
1: on a, alors c'est super, la Zénith Olympia, mais c'est plus marrant quand même de faire 5 concerts où on change la setlist et où c'est 2 fois moins cher pour le public. Donc et on peut amener l'école du village en plus. Donc tu vois, ça crée des solutions d'économie locale, sociale et solidaire. Enfin, après il y a des gens qui développent ça beaucoup mieux que nous.
0: Oui, mais vous êtes des exemples concrets. C'est-à-dire, on peut dire, bah si, regarde, eux ils le font et ça marche. Donc moi je trouve que c'est hyper important.
1: C'est possible en tout cas.
0: Voilà, oui, c'est possible.
2: C'est ce que on l'applique pour nous déjà.
1: Après il y a aussi autre chose par rapport à ta question quand même, c'est aussi pourquoi on signe pas et tout ça, c'est pour être peinard, hein. Il y a quand même un truc, parce qu'aujourd'hui c'est une industrie massive.
0: Oui.
1: Ça a changé quand même là. C'est une industrie, c'est quasi pire que l'agroalimentaire. Donc dans la agriculture déjà, bon c'est bon, on connaît, hein,
0: oui, oui,
1: des services. Mais là c'est arrivé. C'est en place. Donc le jeune groupe qui démarre aujourd'hui, il a malheureusement pour lui, il a plus beaucoup le choix quand il a du succès. Là, nous, on développe tout le temps des outils pour contourner le diktat des streaming. Par exemple, nous, un groupe qui on est sur les plateformes de stream, mais nous, il faut qu'on vende du physique, sinon on perd notre indépendance. Et les gens
0: achètent
1: du physique. On vend beaucoup de physique, on les remercie, et c'est ce qui nous permet de, donc on fait des albums enregistrés en analogique, etc. Et le stream, c'est juste un outil pour faire découvrir, pour le physique, ou les concerts, etc. Tu vois, on le tourne toujours comme ça, et sur tous les sujets, on essaie de trouver des solutions, tout simplement. Et il y en a, hein, il y en a plein.

0: toutes les dates de concert pour vous. Il y en a. Pendant ce temps-là, les gars, qui s'occupe de la ferme?
1: Ça, c'est la question qui revient tout le temps.
0: Ouais, mais parce qu'en pratique, ouais.
1: Oui, oui. Alors déjà, on essaie d'organiser la ferme, et c'est pour ça qu'on ne tourne pas jusqu'à mai, pour que tout soit en ordre et qu'il n'y ait pas trop de boulot pendant qu'on est absent. Et heureusement, il y a Nathalie, la troisième personne aussi qui est à la ferme, qui est la femme de Laurent, qui est actuellement à la ferme, et c'est elle qui gère un peu de savoir si tout va bien. Elle nous fait des rapports tout journaliers. Si jamais il y a besoin de tâches précises, ben soit on l'a déjà organisé avec les voisins pour intervenir, ou ben s'il y a une cointe, par exemple, ça arrive tout le temps, ben c'est pareil, on va contacter un pote agriculteur qui peut venir aider pour pouvoir dépanner. Voilà, mais heureusement qu'elle est là, c'est sûr.
2: Alors je traduis le mot cointe, c'est du gascon, ça veut dire une emmerde.
0: Ah merci.
2: Ah non, gascon. Désolé.
1: Ouais, c'est vrai.
2: Il faut traduire.
1: C'est vrai qu'on est en local, là, tout le monde a...
0: Je ne l'avais pas, j'avoue. Mais avec le contexte, j'avais quand même une idée, que ce n'était pas un truc génial qui arrivait à la cointe.
2: Ouais. C'est une emmerde, en fait.
0: La plupart du temps, Inspecteur Clouseau, c'est juste guitare, batterie. C'est pour ça que votre label, il s'appelle « Fuck the Bass Player ». Pas de bassiste.
1: Oui, c'est une blague. Hein.
0: Oui, on embrasse les bassistes. On leur en veut
1: c'était,
0: pas.
1: C'était un peu punchline, ça se retenait bien, donc c'était
0: c'est
1: parfait.
0: Vrai.
1: Voilà. Et puis il se trouve qu'il y a plein de groupes qui peuvent attester. C'est bizarre, hein, on en a rencontré plein. À chaque fois, ils disaient on a des problèmes avec.
2: Et en plus, ce qui est marrant, c'est qu'on a croisé des grands bassistes, donc Flea ou Robert Trujillo et tout ça, qui ont découvert le groupe comme ça, parce qu'on sur des festivals et tout ça.
0: Donc Flea, les Red Hot et Trujillo, Metallica.
2: Voilà. Et donc, on leur a offert un t-shirt, quoi. Et ils sont morts de rire. Hein.
1: Et des fois,
2: Robert Trujillo, il le portait au Hellfest il y a 2 ans, je crois, son t-shirt Fuck the Bass Player Records.
0: Donc, c'est drôle.
2: Ouais, et puis pareil, enfin, ça les fait rire, mais à un point. Voilà. Une blague.
0: The Inspecteur Clouseau, donc, n'a rien contre les bassistes, sachez-le. Mais c'est vrai que cette formation guitare-batterie, qu'on avait adoré aussi chez les White Stripes, par exemple, je vous ai vu en concert il n'y a pas très longtemps. C'est hyper puissant, en fait. C'est la quintessence du rock. Mais c'est vrai que ça va aussi très bien avec votre style. Là, le dernier album, il est très rock, blues. En fait, d'autres instruments, il serait presque en trop. Vous êtes content de cette épure-là?
2: C'est notre but, hein.
0: Ouais.
2: Notre but de carrière et dans l'écriture, c'est d'enlever. On a fait donc un concert avec un orchestre symphonique. Donc là, tu rajoutes un max.
0: Tu rajoutes.
2: Ouais, tu mets tout, tapis. Ouais. Donc ça, c'était en juillet 2022, ici aux Arènes. Donc et on le sort là, tu sais, pour le recorder là, dans pas très longtemps. Et ça avait été très intéressant de voir. Justement, quand on est passé par la case arrangement avec l'arrangeur, parce qu'on a co-arrangé, il était là, en fait, les gars, on va rajouter des arrangements, mais il y a tout. Ouais. Donc ça, c'est, on a écouté Neil Young avant, fait partie de ces gens. Alors, nous, évidemment, on est tout petit, mais lui, tout seul avec sa guitare, c'est bon, il n'y a pas besoin d'orchestre symphonique. Donc, parce qu'aujourd'hui, on a un peu tendance à confondre la compo et les arrangements.
0: Oui.
2: Et il y a beaucoup d'arrangements à cause des logiciels d'aujourd'hui, des Ableton, des Pro Tools, donc on met des couches. Mais à la base, c'est quoi la compo? D'ailleurs, notre producteur, Vance Powell, il est très connu pour ça, parce qu'il a fait White Stripes, etc. Il fait notamment Chris Stapleton.
0: Oui. Et les raconteurs,
2: Voilà. Et Chris Stapleton, aujourd'hui, c'est le plus grand chanteur de country. Et la vraie country, donc là, c'est guitare, voix. Et il enregistre souvent avec un micro. Et donc, il faut être bien placé, il faut que les mots soient bien. Donc, c'est vraiment less is more, mais total. Donc, dans le blues, c'est ça. Mais c'est une recherche qu'ont beaucoup d'artistes. Des custos aussi peuvent avoir cette recherche.
0: Oui.
2: Des peintres. D'avoir le trait le plus pur, le plus, c'est un fantasme. On n'y arrive jamais, mais on tend vers ça. Donc là, on s'approche, on avance. Cet album, oui, on est très content parce qu'en fait, il a été enregistré live. Puisque de toute façon, c'est les mêmes chansons que t'as entendues en live. On dit, joue pareil. Oui. Sauf que comme nous, on n'a pas de bande et tout, on fait des jams, des machins, on joue à le public, on passe un concert, on s'amuse avec ça. Mais et là, on est en train de travailler potentiellement sur un autre et on en continue. Si un jour on pouvait faire un album avec une note, on le ferait. Mais c'est impossible. Mais de toute façon, c'est Miles Davis qui disait, je cherche la note.
0: Ouais.
2: La note toute ma vie, notamment les cuivres et tout ça. ils le savent, ça. À la guitare, on cherche constamment le son, on travaille notre son, puisque notre son de live, il vient à 90% de la scène. Il y a pas de travail. D'ailleurs, aux États-Unis, on part sans technicien, hein, on part comme ça.
0: Ouais, on partait voilà. Tous les
2: à la blues, quoi.
0: Ouais,
2: et donc oui, on est très satisfait parce que mais c'est une recherche, c'est vraiment assumé.
0: Less is more, pas de superflu chez The Inspector Clouseau. Vous l'avez compris. Et puis avoir cette ferme familiale, c'est plus rock que jouer du rock.

0: sur le site de The Inspector Clouseau pour réserver vos billets de concert, pour acheter directement auprès d'eux les vinyles et franchement le confidoit. Quand même incroyable. Et le t-shirt Fuck the Bass Player, normalement là vous êtes refait pour Noël prochain. Messieurs, je voulais vous demander pour finir, je sais que vous parliez de trouver la note comme vous venez de le dire, mais il y a un autre projet que vous avez dans un coin de la tête depuis longtemps, je pense que vous m'en avez parlé il y a une dizaine d'années. Ouvrir une école, la Rock Farmer School, est-ce que vous pouvez m'expliquer en deux mots ce que c'est que ce rêve, cet objectif et où ça en est?
1: Alors c'est l'étape finale en fait, c'est pas un rêve, c'est l'étape finale, c'est-à-dire que là, la ferme elle est plutôt bien en place, on a mis 12-13 ans à bien mettre en place les choses, à pouvoir tourner à côté, etc. On commence la transmission là, en ce moment, et puisque c'est bien lié à ce que je te disais tout à l'heure sur la suite, les enfants, se faire à manger là où l'on est, avec ce que l'on a.
0: Ouais.
1: C'est quand même ça la vraie définition de l'écologie. Donc, mais pour ça, il y a une transmission. Il y a une transmission puisqu'il s'est coupé avec les anciens, malheureusement. Donc nous, on a eu la chance que nos anciens nous ont passé beaucoup d'infos. Plus, on a rajouté pas mal des nouvelles formations d'agroécologie. Donc, professeur Marc Dufumier qui avait ouvert pour nous d'ailleurs la maroquinerie, on l'avait invité pour voilà. Et donc la suite, c'est mettre en place un outil pour que quand ce sera le cœur du problème et qui fera plus 2 ou plus 3 degrés, les enfants d'aujourd'hui qui sont adultes, il y a un outil pour pouvoir apprendre, survivre, et donc c'est-à-dire se faire à manger, et donc avoir des graines, des espèces qui ont été sauvegardées, des terres et un outil en place. Parce que quand tu redémarres, nous on a mis 12 ans et encore on était très vite, parce que la ferme était à l'abandon.
0: Ouais.
1: Donc il faut que l'outil soit en place. Donc là on est en train de prendre un peu de temps et effectivement on veut donner, faire une sorte d'école où tout le monde, peu importe, pourrait apprendre, etc. Mais ça on le fera quand on arrêtera de faire de la musique, enfin de faire les oeuvres sur scène. Et on fera toujours de la musique, mais sur le perron de la ferme. Mais pour l'instant on finit notre carrière, et c'est l'étape d'après.
0: Ok, alors la Rock Farmer School, c'est beaucoup plus tard, là tout de suite. Je vous recommande les amis d'aller écouter Less is More, le 10e album de The Inspector Clouseau, et donc manger aussi Lucas, parce que quand même c'est la classe. Et c'est pas un bon t-shirt ça ? Lucas, c'est la classe.
1: C'est la classe. Non, si, ça pourrait.
0: Je sais pas si le mec de Metallica il le mettra sur scène, mais franchement,
1: c'est pas gagné.
0: Mathieu, Laurent, merci. Vive l'inspecteur Clouseau. À bientôt.
1: Merci Émilie.
0: Merci. Et merci à Ici Gascogne, à Mont-de-Marsan pour ce duplex de stars.
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0: Ah là là, je suis contente parce que alors je retrouve Céla et je rencontre Elvin. Et ça me fait extrêmement plaisir.
5: Vraiment.
0: Vous sortez aujourd'hui un album, c'est donc la fête. C'est pas le premier, ni pour vous Céla, ni pour vous Elvin, mais n'empêche, le fait de sortir un album en 2026, eh ben, c'est un petit événement. Comment est-ce que vous fêtez ça?
5: On va bien manger.
6: Bien manger, c'est vraiment mutuel qu'on aime. Ça, c'est le bien côté de la vie, et manger bien.
5: Ouais. Okay.
6: Donc pour fêter, on va en général, un bien restaurant.
5: Ouais, un bon restaurant. Wow. Et puis demain, on joue à Poiré-sur-Vie aussi, donc on va fêter ça sur scène.
0: Eh oui, parce que c'est un album en collaboration, mais c'est aussi une tournée ensemble. Hein. C'est vraiment pas du vent, cette histoire de Célassou and the Gallants. Vous êtes à la colle pour cet album Moving, et donc pour les concerts qui vont avec. Avant d'en parler, on va écouter quelques notes justement de Célassou and the Gallants. La première chanson que vous aviez dévoilée, c'était Another Way.

0: On reconnaît évidemment le timbre, la voix incomparable de Sélassou. Et alors le travail des Gallons, là je me tourne peut-être vers Elvin, ça a été quoi? Ça a été la production, vous avez donné ce son jazz et à la fois archi-moderne?
1: Oui, alors c'est ça, moi je suis en charge de la réalisation de l'album, donc je me suis occupé de toute la partie de texture, de sonorité, mais voilà, c'est un duo à la base avec mon père, du coup, de Gallons, parce qu'on est les Galants.
0: Oui.
1: Et donc mon père Stéphane Galant, qui est batteur de légende, dans le plus connu dans le jazz, mais bon, qui a accompagné des artistes comme Axel Red, comme Ibrahim Malouf, qui est pour moi aussi crossover entre le jazz et la world music. Et voilà, donc c'était quand même un duo. D'abord un père-fils, de faire de lui qui fait ses grooves, moi qui fais la partie harmonique, et puis c'est là, c'est mise sur le projet pour incorporer des beaux textes, ouais, et des belles mélodies.
0: Alors c'est là, on parle beaucoup des red flags en ce moment, mais on est d'accord qu'un grand garçon qui fait de la musique avec son père, c'est green flag, complètement. On se dit, mais ça c'est génial, ça veut dire, déjà ça veut dire qu'il n'y a pas de problème avec son père, donc ça c'est chouette, et puis que c'est une famille de musiciens, et que finalement, comme vous, c'est des gens qui ont la musique dans la peau et dans le sang.
2: Oui, c'était facile à travailler avec lui, et ouais, c'était parce qu'ils sont si talentueux, mais c'était aussi... C'était pas toujours si simple parce que père et fils, mais ils sont des garçons incroyables, talentueux, mais autre manière de travailler. Je pense que Stéphane est très jazz, très ouvert. Elvin est plus contrôlé, plus pop, mais trouver la bien balance. Stéphane a dit, c'est comme
1: une planche. Où il y a une boule au milieu, tu vois, et
2: qu'il faut trouver l'équilibre. Oui, nous sommes trois identités très fortes aussi, et mais maintenant le résultat est vraiment une belle complémentaire mix de nos trois.
0: Ouais.
2: Donc oui, je suis très très fière.
0: Comment s'est passée la rencontre entre vous? Donc les Galants, père et fils, The Gallons, ça existe officiellement depuis 2020. Vous, c'est là, voilà, vous sortiez vos albums depuis un petit moment. Comment s'est fait la connexion?
1: Ce qui s'est passé, c'est que mon père avait une carte blanche à un festival connu à Anvers, en Belgique, qui s'appelle le Jazz Middelheim. Et donc, carte blanche, ça veut dire qu'il jouait 4 jours de suite, dont un soir avec notre projet commun. Et on s'est dit que, enfin, on avait l'opportunité d'inviter des gens. Donc, on a directement pensé à Céla. Enfin, c'était notre top liste. Mais moi, je m'étais dit, ouais, je sais pas si elle va accepter. C'est quand même Sélassou, elle est très connue et je sais pas son emploi du temps et tout ça. Et même si ça allait lui plaire. Et mon père lui a envoyé un message et elle a accepté. Donc trop cool. Ouais. Puis on s'est rencontrés à mon studio, on a écouté de la musique ensemble. Elle a directement été touchée et c'est de là que c'est parti. Tout a commencé là.
0: Ah, vous avez hésité, c'est là, parce que c'est vrai que vous, vos processus de création, ils sont plutôt très très solitaires.
2: Mm-hmm.
0: Là, l'idée d'ouvrir ça et de partager la fabrication de chansons avec d'autres, ça,
2: oui,
0: vous a tenté tout de suite?
2: Dans le début, je connais pas, et quand j'ai reçu le SMS de Stéphane Galant, je connais pas vraiment lui, même mon homme qui est vraiment grand fan de jazz, et il a dit, mais c'est les plus grands drummers, gourou de tous les drummers en Belgique et Europe, donc faire quelque chose avec lui. Donc aller à Elvin, mais juste les instrumentales, ça m'a blew me away.
0: Ouais, ça vous a épaté, vous a plu
2: exactement
0: beaucoup. Ouais.
2: La sonorité et la manière de Stéphane joue le drum, mais aussi les textures d'Elvin, et ça me donne beaucoup d'inspiration. Donc oui, c'était pour moi logique de faire quelque chose avec ça.
0: Alors, vous avez fait un truc très cool, j'aime beaucoup, sur votre album. Il y a une intro. On a l'impression d'être en studio avec vous. Oh, j'adore.
3: Yeah. Well, it's good, the drums like it.
4: I need a bit more vocal.
5: Sella, can you sing a bit?
3: You okay, Sarah, with the sound?
2: Yes, let's go.
0: Ah, let's go. Et là, l'album commence. Quelle bonne idée d'avoir fait ça. On est en studio avec vous et c'est trop chaud. On sent vraiment que vous êtes, je sais pas, tous bien là dans votre élément. Vous communiquez bien, etc. C'était aussi fluide que ça entre vous ?
2: Oui. Oui, wow. Vraiment. C'était très facile de faire cet album. Et c'est rare parce que moi-même, mon album, c'est toujours 4 ans. Et maintenant, c'était juste,
1: quelques mois,
2: 9 morceaux dans 3 mois. C'est fou parce que on a vraiment bon clic et chaque son identité et beaucoup de respect pour each other.
0: Ouais, donc pour les uns pour les autres.
2: Oui.
0: Ouais.
2: Donc je me sentis libre pour faire tout ce que je veux.
0: Elvin, vous avez travaillé notamment en tant que directeur musical, compositeur ou producteur avec des gens comme Damso, comme Elena, qu'on connaît très bien ici, et qui vient de rafler la victoire de la musique de la chanson de l'année. Mentissa, Esprit Noir, etc., etc. La voix de Céla, vous qui pratiquez beaucoup de voix justement, elle est exceptionnelle. Est-ce que vous trouvez

Ouais, mais pour moi, c'est vraiment la musicalité qui prime le tout. C'est rare, en fait, d'être aussi à l'aise. Puis à l'écoute aussi de ce qui se passe quand on joue avec elle. Ouais, c'est hyper agréable de jouer avec une artiste comme ça.

0: décrire. Peut-être en parlant d'influence, je sais pas, ou de sensation. Moi, la première fois que j'ai entendu cette chanson, là, Moving, qu'on vient d'écouter, j'ai pensé à la fois à le duo des Roots et de Erykah Badu, et aussi de Massive Attack. J'ai pensé un peu à tout ça.
1: Une bonne, bonne combinaison.
0: Ça vous va bien?
1: Oui, ça va.
0: Vous prenez?
2: Ouais, c'est bien.
1: C'est OK.
0: Mais en fait, c'est vrai que de toute façon, l'histoire de ce disque, c'est un mélange, puisque quand on prend les éléments séparément, les amis, The Gallons, donc duo père-fils, nous avons le fils avec nous ce soir, Elvin, et le père, vous l'avez dit tout à l'heure, Elvin, votre père, c'est un légendaire batteur de jazz, Stéphane Galland, et donc quand vous êtes tous les deux, vous faites des choses comme ce Crossing the Void.

0: voit qu'effectivement les univers étaient compatibles. Il y a un grand amour des percussions des deux côtés, ça c'est clair, on l'entend bien sur Pills, en plus c'est drôle. Est-ce que au moment de fabriquer les chansons, il a fallu par moment faire un peu plus Cella ou un peu plus Gallants, ou est-ce que vous avez le fameux équilibre dont on parlait tout à l'heure, il a été finalement atteint de manière rapide et naturelle?
1: Ouais, c'était très naturel. Hein. Mmh. En fait, bon, déjà, comme je disais, nous, on est à la base du duo avec mon père. Du coup, il y avait l'esprit batterie et harmonique, moi, au rose ou au piano. Et donc, c'était déjà travaillé, ça. On y avait déjà pensé. Et puis, c'est là, il est arrivé après avec sa voix légendaire et unique. Du coup, c'était facile, c'était évident. En fait, il y avait une espèce d'évidence simple et naturelle qui s'est mise en place très vite.
0: Alors, une voix que vous avez enregistrée, je lis, c'est là, très tôt le matin. C'est là où vous avez préféré votre voix pour ce projet-là. Vous pouvez m'expliquer?
2: Oui, parce que dans le matin, c'est dark, c'est noir. Aucune personne n'est réveillée. C'est un moment très spirituel pour moi. Et aussi, ce sont les premiers mots que j'ai dit, c'est vraiment dans le mic.
0: Ah, waouh!
2: Oui, oui.
0: Donc, vous n'avez pas échauffé votre voix?
2: Totalement pas.
0: Vous allumez le micro, vous chantez.
2: Oui, voilà. Ouais. Et toujours, les premières choses que j'ai enregistrées, ce sont les mieux parce que c'est vraiment raw et pur et naturel et pas chauffé ou pas pensé, juste like. Et ça marche et j'aime aussi ce petit côté.
0: Elle est rauque un peu, votre voix.
2: Oui, oui, petit peu grain.
0: Ouais. Ouais. Oh, c'est beau. Mais alors ça, c'est vraiment ça, j'adore les coulisses de la création. Vous imaginez le matin chez vous, en pyjama,
2: totalement en pyjama, avec un petit café, avec une odeur bien, avec des candles,
0: les bougies,
2: ouais, parfaite atmosphère et voilà.
0: Oh, c'est super.
2: C'était une bonne période.
0: Oh. Et chez les Gallants, c'est comment le studio? Vous êtes en pyjama aussi, Elvin?
2: Aussi. Un très bonne odeur, hein.
1: Chez moi?
2: Ah, oui, et j'ai pris la même odeur.
0: Ah, oui.
2: chez ma chambre.
0: C'est des bougies parfumées.
1: Non, c'est à ça chez, bon, je vais pas faire la pub, mais chez Zara Home et tout ça, ils ont des espèces de trucs avec les bâtons.
0: C'est là, un diffuseur.
1: Diffuseur.
0: Mais oui, avec les grands bâtons en bois.
1: Oui, c'est ça.
0: Ah ouais.
1: Basilic.
2: Oui, et j'étais, c'est incroyable, je veux ça aussi. Donc, on est dans le même odeur, esprit qu'on a créé, moi,
0: c'est
2: dans
0: drôle.
2: La maison.
0: Et vous avez un home studio aussi?
1: Ouais, ou... du coup, nous, ça a été en plusieurs étapes. On a d'abord été un studio à Bruxelles chez un ami, enfin, qui a un vrai studio, bien équipé. C'est là qu'on a fait Another Way, les batteries et les Rhodes. Ensuite,

0: moi j'avais un studio chez moi. J'ai loué un Rhodes pour enregistrer des Rhodes.
1: Ah bon, ça fait trois fois que vous nous parlez du Rhodes. Il faut que vous nous expliquiez votre obsession pour cet instrument. Non, mais c'est un clavier, mais c'est un clavier spécial.
0: C'est connu. C'est Herbie Hancock a joué. Enfin, il y a pas que Herbie Hancock. C'est un clavier de légende, genre que tous les claviéristes aiment ce clavier, ouais. À mon avis. Enfin, il y en a très peu qui doivent ne pas. Mais c'est un son très doux, très rond, très chaud. Mmh.
1: Ouais, qui fait penser aux années 60 et 70 précisément.
0: Ouais, c'est ça qui a été fort utilisé dans cette période-là. Et donc voilà, moi j'aime beaucoup cet instrument, donc on l'a mis sur le disque à pas mal de morceaux. Mais
1: oui,
0: je suis pas obsédé.
1: On l'entend bien. Mais quand même.
2: Obsédé. Chaque moment, il parle d'un Rhodes.
0: Every time
2: when I see him, so allez le Rhodes.
0: Non, mais le piano aussi, j'adore. On a enregistré des pianos aussi à plusieurs endroits. Et voilà, nous, notre parcours d'enregistrement, ça a été vraiment très varié. On a été à plusieurs studios, chez un pote à mon père aussi, puis à l'ICP Studio, aussi un studio très connu.
1: Et très aimé des artistes français, Indochine en tête, mais il y en a plein d'autres qui viennent.
0: Il y en a plein d'autres, parce que c'est aussi un studio où il y a tellement de backline, et puis c'est hyper agréable de bosser là-bas, on est très bien accueillis. Et donc voilà, il y a eu plein d'étapes à différents endroits, mais toujours la même batterie de mon père, où il a utilisé deux kits, mais bon, qui sont de la même marque, donc ça se reconnaît. Moi, j'ai utilisé le fameux Rhodes et le piano. Donc voilà.
1: C'est là que j'ai remarqué, parce que j'ai la chance de vous interviewer depuis votre premier album, C'est la Sou en 2011, Reason en 2015 et Persona il y a deux ans, un petit peu plus de deux ans. À chaque fois que vous sortez un album, c'est très très lié à votre vie, à où vous en êtes aussi en tant que personne dans votre vie. Évidemment, C'est la Sou, c'était la chanson des débuts. Je me souviens, Reason, c'était la période où vous êtes devenue maman. Et puis, il y a Persona, un moment où vous vous êtes dit, ok, qui suis-je? Comment faire pour vivre ma vie avec qui je suis, etc. Donc, c'est jamais anodin quand vous sortez un album. Est-ce que ça dit des choses, le fait que vous sortiez un album aujourd'hui en collaboration avec The Gallants? Qu'est-ce que ça dit de vous, là, c'est là à l'intérieur?
2: Pour moi, c'est cool que je jamais pense avant, oh, je veux faire un album comme ça, ou avec un groupe, ou c'est toujours très naturel et j'ai un grand belief que l'univers donne tout ce que tu as besoin.
1: Oui.
2: Et pour moi, j'ai vraiment besoin de ça maintenant. C'est parce que c'est maintenant très musical, très organique, très proche de ma cœur de faire musique comme ça maintenant.
1: Oui.
2: C'est plus spirituel et ça, le son est aussi très spirituel. C'est un drum très organique, pas avec un ordinateur.
1: Oui.
2: Mais aussi c'est la première fois que je suis partie d'un groupe et ça me donne aussi du paix et du calme parce que c'est pas juste la pression sur mes épaules mais aussi sur l'épaule de lui. And they carry me, soutiens-moi.
1: Vous ont porté, soutenu.
2: Oui, maintenant aussi dans l'interview, c'est pas juste moi qui doit parler, c'est aussi Elvin et nous avons une très bonne connexion, donc tout qu'il dit, je trouve ça aussi. Donc, et tu entends ça aussi dans la musique, je pense. C'est vraiment, vraiment complémentaire aussi avec Stéphane.
1: Donc ça vous apporte de la sérénité.
2: Oui.
1: Et une authenticité dont vous aviez envie là maintenant, quoi. Pas quelque chose d'artificiel.
2: Non, et que tu fais les, compromising.
1: Pas de compromis.
2: Ouais. Juste liberté et faire que je veux et take it or leave it.
1: C'est ça. Apprendre ou à laisser. C'est la Sou 2026. C'est comme ça. Et alors, en plus, il y a quelques mois, enfin, la fin de l'année 2025, c'est très récent, vous avez sorti votre premier album live, As One. Ça aussi, vous ne l'aviez jamais fait avant. J'imagine qu'on vous l'a réclamé à peu près 7000 fois. Vous l'avez fait maintenant. Est-ce que ça veut dire aussi que, voilà, vous avez passé peut-être une étape, de confiance en vous-même.
2: Oui, peut-être oui. Et parce que je suis aussi vraiment un artiste live.
1: Oui.
2: C'est ma force et pour moi c'était très difficile. Maintenant, c'est vraiment rare que j'entends l'album et j'aime ça. Normalement, quand j'écoute les chansons de moi-même, je j'aime pas. Mais c'est aussi parce que c'est vraiment enregistre dans un certains moments et ça bouge pas, mais live ça évolue et tu trouves les autres mélodies et ça vraiment enrichit. Donc c'était un bon moment après quelques années de tournée depuis 15 ans de vraiment enregistrer le live sonorité, et c'était avec un band extraordinaire, avec un crew, et le nom est S1 parce que c'est pas juste moi qui a fait ça, c'est aussi la lumière et le soundman et le crew, nous sommes ensemble.
1: Ouais. Ensemble, donc comme un seul homme, As One, comme une seule femme même. Mmh. As One, donc premier album live de Selassou qui est disponible depuis le mois de décembre dernier. Alors revenons à Moving qui sort aujourd'hui, Selassou and the Gallons, avec dans une chanson parfois 5, 6, 7, 8 bonnes idées. On aurait pu faire un triple album avec tout ce que vous avez mis dans ce disque. Je prends l'exemple de Guiding You qui peut être comme ça.

0: c'est très l'univers du jazz qui met plusieurs mouvements dans une chanson. Plusieurs chansons dans une chanson, en fait, non?
1: Je sais pas, ça arrive aussi dans la pop, hein. Si, ou même pas dans la pop, mais dans tous les styles de musique. Si on écoute des albums, même Sting à l'époque ou quoi, il y avait parfois un bridge qui arrivait et qui était complètement différent. Les sonorités changeaient. Harmoniquement.
0: Dans Sting, il est très, il peut être très jazzy aussi.
1: C'est ça, mais ouais. Alors voilà, si on dit que ce côté jazz, c'est ça, alors ouais. Oui, alors j'adhère complètement.
0: En tout cas, c'est une liberté. C'est-à-dire, ok, ouais. Je fais une chanson, celle-là, elle aura pas de refrain, et puis là, pendant peut-être 1 minute 40, il n'y aura pas de mélodie, c'est pas grave. Mm-hmm. Ça, c'est une liberté, oui, qu'on a peu dans le format pop, quand même.
2: Mm, oui.
0: Vous aviez l'architecture des chansons, elle est quand même plus libre dans le.
2: Oui, c'est toujours une décision. Hein. C'est ouais. aussi possible de faire ça dans mon projet, mais ouais. Je n'ose pas de faire ça déjà, parce que je sais, je suis une personne avec beaucoup. Je comprends aussi que on a besoin de radio et je sais que quand c'est le bridge est 3 minutes, ça va pas passer la radio. Et je veux aussi radio parce que je veux faire une tournée. Donc c'est toujours avec des compromis.
0: Ouais.
2: Mais maintenant, j'ai totalement pas avec cette idée de construire cet album, non.
0: Quand vous vous baladerez en écoutant Move In, vous tomberez sur In a Minute. 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

0: Il a fallu que je me concentre en écoutant cette chanson. Je me suis dit, mais c'est elle qui chante ou pas?
1: Ouais.
0: Ouais. Je me suis dit, c'est fou, elle a un ton très différent. Et oui, elle a une voix plus basse que d'habitude, et même le ton. Et en fait, évidemment, on vous reconnaît quand on se concentre, mais c'est une voix que je ne vous connaissais pas. Oui. Est-ce que vous découvrez encore aujourd'hui, après 15 ans d'albums et de tournées, des trucs que votre voix peut faire que vous ne connaissiez pas?
1: Oui, c'est 5h du matin. Ouais. À 5h du matin, tout est possible avec la voix. Mais pas tout, pas les grands moments quand Rises One, je fais un très scream au fin. Et ça, c'est pas possible.
0: Un grand cri.
1: Ouais. Un cri, oui. Ouais. Ça, c'est chauffer la voix un petit peu. Okay. Mais la voix comme ça, c'est vraiment 5h du matin.
0: C'est beau, c'est beau. 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

0: Il y a Elvin Galland qui fait du air violon dans le studio en écoutant cette chanson.
1: Ouais, c'est beau.
0: Belle idée, les cordes, là. Hein.
1: Ouais, c'est beau. Je crois que j'avais mis un plugin, du coup, des faux violons. J'avais joué, on était ensemble dans le studio. Et c'est là, j'avais fait, ah ouais, c'est trop beau. Mon père aussi était enthousiaste. Et du coup, on s'est dit qu'on mettrait des cordes sur ce titre-là.
0: D'accord, des vrais violons.
1: Des vrais, oui, oui. Là, après, on a enregistré un vrai quatuor. Ça a été co-arrangé avec PJ So,
2: Pidrian, c'est une bonne amie de moi qui est très musicale aussi.
1: Ouais.
0: Ben c'est ça, c'est un album fait par des musiciens, pour les musiciens et aussi pour nous, le public, qui ne sommes pas des musiciens, mais qui avons grande envie de musique et de souffle, et de place, et d'espace, et d'ampleur. Vous allez trouver tout ça dans Move In, ce très très bel album sorti aujourd'hui. Bravo vraiment à tous les deux. Bravo aussi à votre papa, Elvin, qui est pas là, mais voilà.
1: Je lui dirai.
0: On lui dit bravo. Bravo Stéphane. Bonne route à vous.
2: Merci.
1: Merci.
2: À vous.
0: Merci les amis.
1: Merci.
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3: Bonjour à toutes et à tous, j'espère que vous allez bien en ce mardi. Bonnes vacances hein, si vous pouvez profiter de quelques jours de repos cet été. Dans tous les cas, nous sommes ensemble jusqu'à 13h pour profiter des meilleurs moments d'au taquet avec Valérie Damido et Eric Bastien. Aujourd'hui, nous allons apprendre combien il y a de sillons sur un 33 tours, pourquoi le scarabée porte bonheur et comment une candidate qui se baigne dans une piscine se retrouve au journal télévisé. Voilà encore un programme bien sympa sur votre radio ici.
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3: Nous pensons également à vous si vous êtes touchés par les incendies, notamment aux habitants du Diois dans la Drôme qui ont dû évacuer hier soir, aux services de secours et à nos collègues de vos radios locales qui se mobilisent chaque jour pour vous informer et vous soutenir. Musique maintenant avec Garou, seul sur votre radio ici.

0: Vous écoutez ici Seul Garou. Garou qui part en tournée à partir du mois de novembre. Il débutera ses concerts à Colombes, Saint-Paul-Trois-Châteaux et La Grande Motte. Valérie Damido et Eric Bastien sont maintenant avec Audrey d'ici Gironde, une vraie tête en l'air, contrairement à Guillaume d'ici Normandie. Alors Guillaume qui aimerait bien une souris, qui aimerait bien être une souris s'il devait être un animal, et une souris pour une raison spéciale, étrange, voire même bizarre. Alors, Guillaume et Audrey, vous êtes exactement à égalité, vous avez 3 points.
1: C'est beau, hein.
0: Tous les deux, c'est magnifique. Points, ouais. J'ai envie de dire. Alors, il paraît que tout de même, tu as un défaut. Voilà. Alors, comme ça, on est archimaniaque. Qu'est-ce que ça veut dire, maniaque de quoi?
2: Ah, j'aime bien que les choses soient rangées à leur place, à leur emplacement, en fait.
0: Mais leur emplacement décidé par qui?
2: Ah, par moi.
0: Voilà. C'est-à-dire que si ta chérie elle a décidé que ça se rangeait ailleurs, on t'aime pas.
2: Bah, on essaie de se mettre d'accord.
0: On essaye de se mettre d'accord. Ouais,
1: on se réunit le soir.
0: On se réunit le soir. On se. Bon. Non, mais c'est vrai que bon, tu. C'est-à-dire, c'est juste les objets dérangés ou tu fais le ménage aussi?
2: Les deux.
0: Ah oui, d'accord. Ah oui, donc on est. Ils ont dû s'amuser, Emilien et Diego, quand ils étaient petits.
2: Je suis pas intervenu. Comme ça, il n'y avait pas de conflit.
0: Ah, t'es pas intervenu.
1: Mais ils n'étaient pas libres dans leur tête. Hein.
0: M'étonnerait voilà. Bien que t'es pas intervenu. Mais bon, comment.
1: J'ai des boulettes de viande, dites donc, Valérie, j'ai trouvé. En Suède, boulettes de viande suédoise, mais il y a aussi du hareng, qui est une grande spécialité, ou enfin du gravlax.
0: Oh, mais le gravlax, on en mange ici. Hein.
1: Ouais, ben voilà. Et le toaststecken, c'est des crevettes mélangées avec de la mayonnaise, de l'aneth et des œufs de poisson servis sur des toasts.
0: Bon, ben voilà, t'as déjà un petit aperçu de ce que tu vas manger quand tu laisseras tes chiens à Emilien. Alors, si t'étais un animal, il paraît que t'aimerais bien être une petite souris. Et pourquoi faire, s'il te plaît? Parce que j'ai aimé l'explication. Pourquoi tu veux être une souris?
2: Pour aller dans la garde-robe des dames.
0: Quoi? Ouais, et grignoter quoi?
2: Des sous-vêtements.
0: Et voilà. Pam paradam, pam pam paradam.
1: Attends, manger des sous-vêtements.
0: Bah oui, des femmes. Enfin, de la sienne, en l'occurrence.
1: Le gars est fétichiste, il y a un truc, là.
0: Pas du tout, c'est dit, il aimerait être une souris. Voilà, il y en a qui veulent être des aigles royaux pour voler dans la prairie. Hein, il y en a qui veulent être des chevals fougueux. Et ben lui, il veut pas être un cheval fougueux. Ah, il veut être une petite chaud, souris qui va bouffer les culottes de sa femme. C'est magnifique.
1: Il est chaud, là.
0: Alors, mon chat, tu vas marquer 3 points de plus avec une question ultra facile à choix multiples. Quel tube planétaire a fait connaître le groupe Los del Rio en 1993? La Soca Dance, la Macarena, la Lambada, la Erika Bastiana. Top chrono, qu'est-ce qui a fait découvrir Los del Rio en 93? Soca Dance, Macarena, Lambada, Erika Bastiana.
1: Gros tube, très gros tube.
2: Aïe. Je dirais Macarena.
0: Ah oui, mais c'est après les 10 secondes, mon petit cœur. Tu sais qu'on a un petit chrono, faut aller très
2: non,
0: vite.
2: Non, non.
0: Ben si, mon chat, c'est bien sûr que c'est la Macarena. Allez, toute la radio. Nanana, nanana, nanana. Tadara, tadara,
3: Margarita.
0: Yeah. Bon, bah, pas de points. Hein. Il faut répondre dans les temps, mon chaton.
1: Ça termine tout, hein, les tubes. Vous avez vu, Macarena, Lambada, Margarita. Ouais, c'est des tubes en hein. La Damida, moi je vais faire le tube La Damida pour l'été prochain. Namida. Ah. Bon.
0: Il y a des jours comme ça.
1: Il y a de la gênance parfois.
0: Même Sarah ne peut pas du tout te sauver.
1: Bon, Audrey, j'ai une question. Audrey, si tu gagnes les 500 euros avec Gilles de France, bah, quelle région de France tu aimerais visiter, toi, par exemple?
4: Ah, moi, j'aimerais bien aller en Méditerranée, du côté de Agde. J'aime beaucoup là-bas.
1: D'accord. Voilà. Ouais, parce que toi, t'es Bordeaux, toi, t'es océan, donc, Méditerranée, Agde. Ok, bah, écoute, je te souhaite de trouver un petit gîte de France. Il y en a partout, hein, dans tout le pays. Donc, ça, il n'y a pas de souci de ce côté-là. Dis-moi, Audrey, on a des petits défauts, hein.
4: Oui.
1: J'ai entendu dire, on va écouter Annie Cordy.
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0: Oh, c'est pas un défaut, ça.
1: Non,
0: c'est mignon.
1: Les têtes de linotte, t'es du genre à perdre tout, perdre les choses en permanence, c'est ça?
4: Ah oui, complètement. Je cherche très souvent mes clés, mon téléphone. J'oublie tout, je ne pose pas tout.
1: Quoi, tu fais pas attention? Genre, t'arrives, tu poses tes clés et 2 minutes après, tu sais plus où elles sont.
4: Bah, c'est ça, exactement. C'est ça.
1: Ah ouais, donc t'es toujours en train de chercher. Tu ranges tellement bien tes affaires que tu ne les retrouves pas.
4: Oui.
1: D'ailleurs, les places de concert?
4: C'est ça. Oui, je les avais tellement bien rangés qu'au moment d'aller au concert, je ne trouvais plus mes places, donc je me les suis réimprimées. Après, je les ai retrouvées après.
1: Ouais, voilà. Ça va, tu étais réimprimé. C'était un concert de qui, oui. D'ailleurs ? C'était qui, d'ailleurs ?
4: C'était Sarah Schwab. C'était une imitatrice qui est vraiment superbe.
1: Voilà, produite par Patrick Sébastien. Aimes les voyages, le Maroc, la Tunisie, les Baléares, l'Espagne. Et tu aimerais aller où, ton rêve ?
4: Ah ben, aux États-Unis. Moi, ça a toujours été mon rêve, depuis toute petite.
1: Ouais, la Lost Country, bien sûr. Ouais, les États-Unis, c'est l'American Dream. Je te souhaite de partir, effectivement, et de profiter de ce prochain séjour.

0: Les Oies Sauvages, version Yann Muller dans la playlist de votre radio ici. Pour l'original, c'est évidemment Michel Delpech. Valérie Damido et Eric Bastien sont toujours avec Guillaume d'ici Normandie et Audrey d'ici Gironde qui nous racontent maintenant sur votre radio ici comment ils ont rencontré leur chérie.
1: Ici, nous sommes avec Guillaume qui a 3 points, Audrey qui a 6 points. Guillaume, on parlait de Audrey qui est tête de linotte, mais il paraît que t'es pas mieux, toi.
2: Non, je suis pas mieux.
1: Il paraît que t'es extrêmement tête en l'air.
2: Ça dépend. Je me suis rattrapé.
1: Non, ça ne veut rien dire, ça dépend, ça dépasse. Tu es tête en l'air, on nous l'a dit. Alors, qu'est-ce que tu oublies, par exemple?
3: On peut pas nous mentir.
2: Qu'est-ce que j'oublie à propos des clés sur le contact, par exemple?
1: Ah oui, mais c'est bien ça. Ça, c'est super. Comme ça, on peut plus facilement piquer ta bagnole. Ouais. Non, mais ça, c'est bien, c'est super, c'est pratique. Ça va, ça se passe bien dans ta vie de tous les jours quand tu oublies des trucs comme ça?
2: Bah après, sauf que là, en l'occurrence, c'était un modèle ancien de véhicule et les taquets sur les portières. Comme il y avait un caniche dans le véhicule, il avait fermé les portes en s'appuyant avec ses pattes.
3: Oui, c'est la peau du chien.
1: Le petit chien, heureusement qu'il était là. Ah là là là là là là là là là. Bon, alors, nous avons un petit son à te faire écouter parce que tu as rencontré ta femme en discothèque en 2002. Et en 2002, le tube, c'était ça.
3: C'est le truc qui montait, ça.
1: Ça, c'est la SketchUp.
3: Ah, j'étais convaincu que c'était les Spice Girls. C'est la SketchUp, ça. Oh là là.
1: Ah là là. Ah, allez, alors, il paraît que t'as rencontré Nadège en discothèque. Ça s'appelait comment, la discothèque?
2: Ça s'appelait Le France et ça s'appelle toujours Le France.
1: Ah d'accord. Ok. Eh ben, c'est super. Donc, et alors, comment ça s'est passé? On a fait comment? Bon, on se rapproche.
2: Ah bah, à cette époque-là, il y avait des slow.
1: Ah.
3: Eh oui.
1: Voilà. Et alors?
2: Après, on prend un verre, généralement.
1: Non, mais je veux dire, t'as pas eu de mal à l'inviter, viens danser, tout ça, t'es pas timide, du coup?
2: Ah non, ça s'est passé convenablement.
3: Convenablement. Ouais.
1: Donc, ok, ça danse, et après, pof, pof, un petit coup, bim, bim.
3: Bah, convenablement, quoi.
1: Convenablement, quoi.
3: C'est normal, quoi.
2: Petit coup au bar, je précise. Hein.
1: Oui, bah, j'ai bien compris. Oui, bon, tu fais bien ce que tu veux. Hein,
3: mais c'était pas convenable.
1: Ça, c'est pas convenable. Tu m'aurais pas dit convenablement si c'était un petit coup de 1 sur le bar. Alors, et donc, ça fait combien de temps que vous êtes ensemble? 23 ans. Et vous êtes mariés quand?
2: 2008.
1: Oh, c'est beau. Tu lui as demandé comment? À genoux, la bague et tout, ou pas du tout?
2: Pas du tout.
1: Ah oui, d'accord. Ok, t'étais dans la bagnole. Tu lui as dit, tiens, si on se marie, on paierait moins d'impôts. Non,
3: ben non, parce que les chiens avaient coincé la bagnole. Même la bagnole, ils pouvaient pas rentrer dedans.
1: Bien, allez, on va tout de suite te poser une question pour que tu marques 5 points. C'est une question qui, pour toi, va être d'une facilité enfantine. Je te fais écouter Sheila.
4: Écoute ce disque et il te dira.
1: Alors, on va parler de disque. C'est un peu ton rayon, donc j'ai envie de dire, si tu réponds pas bien à ça, combien de sillons y a-t-il par face sur un disque 33 tours? Top chrono, 10 secondes. Combien de sillons par face sur un disque 33 tours?
2: Un seul.
3: Oh non. Oh là là.
1: Et oui, un seul, parce que c'est un sillon qui forme une spirale continue du bord jusqu'au centre. C'est lui qui fait lire toute la musique d'une face, chanson après chanson. Bravo, tu as 5 points de plus, tu as 8.
3: Audrey, t'écoutes quoi comme musique, toi, à la maison? Et d'ailleurs, est-ce que t'as un tourne-disque un peu à l'ancienne?
5: Non, moi, j'ai pas de tourne-disque, non. J'ai chez ma maman, clairement.
3: Ok. Et t'as un chanteur que t'aimes bien? Je crois que t'as un chanteur préféré quand même.
5: Ah, oui, Jean-Jacques Goldman.
3: Bah oui. Ah, si tu pouvais partager le déjeuner ou passer un petit bout d'après-midi avec lui, tu serais pas contre, on est d'accord, Audrey?
5: Ah oui, oui, complètement. Mais bon, je sais qu'après, il est très discret, comme célébrité. Mais voilà, moi, j'ai toujours aimé, depuis que je suis adolescente, voilà. Moi, j'ai toujours écouté Jean-Jacques.
3: Il faut
5: voilà.
3: Y croire en son retour, peut-être un jour, sur scène, en continuant de porter ton porte-bonheur, d'ailleurs. Car tu as un porte-bonheur, est-ce que tu peux nous en parler? Il est particulier.
5: Oui, c'est un scarabée qui vient d'Égypte, en fait, que c'est une tante à moi qui m'a offert.
3: Ouais.
5: Et là-bas, c'est signe de porte-bonheur, et du coup, je l'ai toujours sur moi, voilà, bien depuis sûr. Qu'elle me l'a offert, et il y a très longtemps que je l'ai maintenant.
3: Un beau symbole égyptien. Ouais. Ah oui, je te confirme. Oui. On va se dire un petit mot sur la rencontre. C'était pas au France, c'était pas convenablement, c'était pas au bar. Non, c'était sur Mythique.
5: Oui, oui.
3: Alors, parle-nous de cette rencontre avec José, qui t'a 2 enfants, c'était il y a combien de temps?
5: C'était en on s'est rencontrés en 2011.
3: Ouais.
5: Et du coup, pour la première rencontre, il a rien trouvé de mieux que de venir avec son meilleur ami. Il avait peur, mais moi, je suis venue toute seule, voilà.
1: Mmh. Et non, ce serait pas un boulet, ton José, là?
5: Des fois, un peu, il peut l'être.
3: Il a peut-être envie d'aventure, de multiples. Je sais pas, tout est possible.
5: Moi, j'avais pas envie.
3: Je sais pas, il est peut-être venu, il s'est dit, tiens.
1: Non, mais tout le monde n'est pas aussi pervers que toi. Lui, il avait juste la trouille d'être tout seul avec une gonzesse.
3: C'est moderne, un plan à trois, ça existe.
1: Allez.

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16: Les meilleurs moments de Taquet, c'est tous les jours cet été pour vous donner le sourire à l'heure du déjeuner. La suite, juste après Thierry Pastor, le coup de folie sur votre radio ici. 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

0: Le coup de folie Thierry Pastor dans la bande-son de votre radio ici. Alors en déplacement professionnel, les rencontres sont parfois étonnantes. Catherine, Zissi Bourgogne, raconte à Valérie Damido et Eric Bastien avoir fait trempette dans une piscine avec un dictateur. Quant à Jean-Noël, d'ici Occitanie, il nous avoue être un mauvais perdant sur votre radio ici.
1: Figurez-vous qu'en 1974, Catherine est allée en Éthiopie.
2: Oui. D'accord.
1: Et il y avait une conférence au même moment entre les pays africains dans la capitale Addis Abeba. Du coup, le matin, Catherine va se baigner dans la belle piscine de l'hôtel. Et qu'est-ce qui se passe? Raconte-nous.
3: Eh bien, je me plonge dans la piscine et puis tout d'un coup, je vois arriver plonger un monsieur de couleur habillé en pyjama. Et tout d'un coup, quand je me baigne, je vois plein de caméras autour de moi. Je me dis, c'est sûrement pas pour moi, c'est sûrement pour le monsieur. Et en fait, il s'agissait du président de l'Ouganda actuel. C'était le président
1: Amin Dada.
3: Voilà.
1: C'est donc très sympa.
3: On était tous les deux tout seuls dans la piscine, bref. Et bon, je finis ma journée en rentrant à Paris. J'assiste à un repas de famille et ma maman qui était là, qui me dit, mais Catherine, tu m'avais pas dit que t'étais allée partie à Addis Abeba. Ben, j'ai dit, oui, je suis partie. On a vu un reportage sur Antenne 2, ça s'appelait Antenne 2 à l'époque. Mmh. Et on a vu une fille dans la piscine, ben, je la félicite pas, la fille, hein, parce qu'elle avait un maillot de bain, on voyait toute sa poitrine.
1: Oh my god.
3: J'ai dit, maman, la fille, ma maman, c'était moi.
1: Elle a dit quoi ta mère?
3: Ben, elle m'a dit, bah, bravo ma fille.
1: Ah bah bravo.
3: Bah, écoute, on a des avantages, on les montre, hein. Puis voilà.
1: Bah, surtout à Amin Dada, dictateur, tellement sympa.
3: C'était un petit peu, voilà.
1: Mais l'autre, lui, il s'est baigné en pyjama. Pourquoi?
2: Oui, c'est ce que j'ai retenu aussi.
3: Ouais. À mon avis, il devait sortir de son lit et puis il est allé directement à la piscine, quoi.
1: Ah oui, d'accord.
3: C'est ce qui s'est passé.
1: Oui.
3: Je pense.
1: Bien, j'espère que tu vas avoir 5 points avec la question cash. Tiens, je te mets un petit extrait.
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1: Alors, écoute bien ça, Catherine. Comment s'appelle le service officiel français d'information sur la prévision du trafic routier? Comment s'appelle le service officiel français d'information et de prévision du trafic routier? Top chrono, 10 secondes. Est-ce que tu le sais, toi, Jean-Noël?
5: Non, je réfléchis en même temps.
2: C'est l'indice.
1: Ah putain, j'ai cru que tu faisais la soupe.
2: Vous avez trouvé? Attendez, vous avez trouvé avec mon indice?
5: C'est bison futé.
1: Oui, bison futé, les gars.
3: Ah, bison futé.
1: Créé il y a 50 ans, l'année où tu t'es mariée, ma Catherine. Ah. Voilà. Bon, c'est pas grave, mais tu sais quelque chose.
2: On va faire ça maintenant, des indices à la bouche pour... ça peut être pas mal. Bon, dis-moi, Jean-Noël, qu'est-ce que j'apprends? Parce que tu es très sympathique depuis midi, mais enfin quand même, je découvre que t'es têtu.

0: cool, ce garçon.
1: En fait, c'est une découverte, en fait, parce que au moment du Covid, ben, ces chansons passées, ce sont avant-dernier album.
0: Ouais.
1: Et elles étaient plutôt sympathiques. Donc, je suis allé en concert le voir avec Valérie à Toulouse.
0: Oui.
1: Et j'ai trouvé le personnage sympa, jovial, déconneur, tout ça. Et franchement, j'ai vu un beau concert. Voilà. Et je trouve que voilà, il est solaire, il est rayonnant, sympa. Et puis surtout, c'est un gars de chez nous, hein, c'est un gars de.
0: Bah, c'est ce que je disais.
2: Oui, exactement. On l'adore.
0: Et alors, en parlant des concerts, un dernier mot pour tes enfants, tu passes un peu pour un fossile parce que t'as vu lui à Toulouse, Michael Jackson. Elle l'a vu en concert en 92. Waouh, ouais. Pour la tournée Dangerous. Énorme souvenir, j'imagine.
1: Ben oui, parce qu'en fait, j'avais 18 ans. C'était la rentrée scolaire en septembre 92. Je venais avoir 18 ans, donc. Et en septembre, dans la même région, à 50 km près, il y avait Michael Jackson qui est passé à Toulouse, qui est plutôt rare.
0: Ben oui.
1: Il est passé qu'une fois.
0: Oui.
1: Et Dire Straits qui est passé une semaine après à Montauban.
0: Ah ben, génial.
1: Et j'ai fait les deux concerts.
0: Ah, bon. Là, ah ouais, bah t'as vu du lourd.
1: Je regrette pas.

0: Elle est ce soir en concert à Vaison-la-Romaine. Marine Escroc sur votre radio ici. Valérie Damido et Eric Bastien font à présent connaissance avec Alain d'ici Isère et Catherine d'ici Brésisel. Catherine qui est parfois surnommée Véro. Pourquoi? Comment? C'est une histoire de gâteau qu'elle nous raconte sur votre radio ici.
1: Ok, alors on accueille aujourd'hui Alain et Catherine. Comment ça va?
2: Bonjour.
3: Bonjour.
4: Bonjour.
1: Ça va, merci. Alain, t'es là?
4: Oui, je suis là.
1: Ah, c'est bien, mon chat. Tu joues avec moi, alors c'est pour ça que je m'inquiète un petit peu. Alors, t'es content, Alain, de participer, de gagner, de partir en Champagne?
4: Ben, participer, oui. Gagner, ben, on verra plus tard, on verra vendredi. Mais bon, oui, non, on joue, c'est pour gagner.
1: Ah, on joue, c'est pour gagner. Merci. J'aimerais bien que tu aies une petite mentale de winner. En plus, t'as vu, c'est un beau cadeau, c'est pour la Saint-Valentin.
4: Ah ben, c'est beau, ouais.
1: Avec Nicole, hein, parce que t'es mariée à Nicole. Dis donc, Nicole, elle va être contente.
4: Ben oui.
1: Ben voilà. Alors, tu as deux enfants, Caroline et Vincent.

0: C'est ça.
1: Et t'as combien de petits-enfants ?
0: Deux. Oh, Rémi et Lucie, 17 et 13.
1: Bah, c'est magnifique. Alors, tu es retraité, mais tu as travaillé longtemps dans l'industrie du ski.
0: C'est ça.
1: Chez Rossignol.
0: Voilà, les skis Rossignol, oui.
1: Et alors, qu'est-ce que tu faisais chez Rossignol ?
0: J'étais agent technique à la maintenance. Je m'occupais de l'outil industriel.
1: Et dis donc, pas mal. Et alors, est-ce que c'était intéressant ? Est-ce que tu fabriquais des skis ?
0: Nous, on fabriquait, enfin, c'est l'usine qui fabriquait les skis, mais pour fabriquer des skis, il faut des machines, et les machines, il faut les entretenir. Donc voilà, moi, je m'occupais de l'entretien des machines.
1: Magnifique. Donc, tu continues à faire du ski ? Évidemment.
0: Oui, tout à fait, je continue à faire du ski, oui, oui.
1: Voilà.
0: Encore un peu, quoi.
1: Attends, c'est normal. Quand on a travaillé dans le ski, on bosse dans le ski. Alors, tu fais aussi du vélo, de la rando, et tu fais partie d'un club de vélo.
0: Voilà, c'est ça, je fais partie d'un club de vélo à Voiron.
1: Et où est-ce que tu habites dans l'Isère ? À Bilieu.
2: Le 38.
0: C'est ça, à Bilieu, oui. Au bord du lac de Paladru.
2: Il est sympa, je me suis baigné dans ce lac. Je me souviens très bien.
1: Super. Ouais. Voilà. Bon, mon chat, on va tout de suite jouer. Tu vas marquer ton premier point maintenant. Attention, on va parler film d'horreur. Paramount a choisi le village d'Angoisse, en Dordogne, pour annoncer la sortie de son prochain film d'horreur. Est-ce que Paramount France va annoncer la sortie de son prochain film d'horreur dans la ville d'Angoisse, en Dordogne ? Vrai ou faux, top chrono, 5 secondes.
0: C'est faux. Je dirais que c'est faux.
1: Et non, c'est vrai ! Scream 7 sort sur les écrans le 25 février. Et oui, et donc, pour l'opération marketing, on a choisi le village d'Angoisse. Pas de points.
2: Catherine est en Bretagne avec ici Brésisel. Bonjour, bonjour Catherine.
3: Bonjour Eric, bonjour Valérie, bonjour Alain et ainsi qu'à tous les auditeurs.
2: Voilà, très jolie voix dans le Finistère.
3: Merci. Exactement.
2: Ouais. Où ça ? T'habites où exactement dans le Finistère ?
3: Un petit village qui s'appelle Irvillac à côté de Landerneau, à une trentaine de kilomètres de Brest.
2: Bien sûr, on voit très bien. Bon, dis donc, là on gagne un beau séjour Saint-Valentin. Oui. Qu'est-ce que je vois que t'es célibataire ?
3: Aïe, aïe, aïe.
1: Oh my God.
2: Alors, et ça te laisse le temps de trouver quelqu'un, mais tu peux aussi en profiter seul.
3: J'ai entendu la date, donc c'est bon.
2: Je te souhaite de trouver quelqu'un. Tu as deux enfants, comment s'appellent tes, bah, tes
3: alors,
2: enfants?
3: Alors, Elina, qui a 14 ans, okay. Et Loen, 10 ans.
2: Et Loen. Ça te tente, franchement, ce séjour, t'entends quand même la beauté, le champagne, les bulles?
3: Ah ouais, ça fait envie. J'avoue, là, ça fait envie.
2: La lingerie.
3: Donc, je connais pas, en plus. Donc
2: ouais, sympa quand même. T'as un chien qui s'appelle Rio.
1: Un chien qui s'appelle Rio.
2: Et t'as plusieurs surnoms, alors il y en a un, c'est Cendrillon, tu peux nous expliquer pourquoi ?
3: Alors Cendrillon, ça fait référence à des soucis de chaussures qui m'arrivent régulièrement. J'ai le chic pour toujours avoir une semelle qui part, un canon qui tasse, qui casse, et du coup, on m'appelle Cendrillon.
2: Alors attends, il n'y a pas que Cendrillon, il y a aussi ça.
3: Exact.
2: Cat size. Mais pourquoi cat size? T'as des yeux de chat comme ça un peu?
3: C'est ça, puis en référence au dessin animé, il y a plusieurs collègues qui m'appellent comme ça, c'est un surnom. Mais j'en ai plein d'autres, des surnoms.
2: Ouais, je sais, je vais juste en citer un dernier, qui est Véro, qui vient du fait que pour ton Pax, le pâtissier, le pâtissier s'est trompé de prénom sur la pièce montée, il a écrit Véronique. Alors
3: exactement.
2: Tu t'appelles Catherine, c'est là
3: le
2: bizarre.
3: Le prénom du monsieur était bon, mais le mien pas du tout, j'avais confondu avec un autre couple qui se mariait dans la commune à côté, elle a eu à son mariage, par contre, mon prénom sur sa pièce montée.
2: Bon, allez, voici ta première question, Catherine. Autrefois, les canaris étaient utilisés comme détecteurs de gaz dans les mines. Top chrono, 5 secondes, les canaris étaient utilisés comme détecteurs de gaz dans les mines, vrai ou faux ?
3: Allez. Je dirais faux.
2: C'était vrai, c'est très sensible au monoxyde de carbone et au grisou. Les canaris montraient des signes de détresse ou mouraient avant les humains, ce qui donnait l'alerte aux mineurs pour évacuer.
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0: Paul Ketevas, Jeannette sur votre radio ici. Valérie Damido et Eric Bastien sont maintenant avec Dominique d'ici Alsace, à qui il arrive régulièrement des trucs quand elle est aux toilettes. Et Sébastien d'ici Occitanie qui a des qualités, des défauts que l'on découvre dans quelques instants sur votre radio ici.
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2: Alors Dominique, je tiens là ma petite Pierre Richard de l'année. Ah, c'est ma petite Pierre Richard de l'année. Ah, je vous raconte. En Italie, elle visite le musée du Vatican. Elle va faire pipi. Évidemment, comme toutes les filles, parce que vous les gars, vous comprenez rien. Hein, vous êtes debout avec votre zigigi là.
3: Oui, bah ça va.
2: Non,
3: bien.
2: On s'assoit sur la cuvette. Pour s'asseoir sur la cuvette, qu'est-ce qu'on met? Du PQ. Et qu'est-ce qu'elle fait? Elle s'assoit avec son PQ, mais elle repart avec un mètre de PQ derrière elle. T'étais contente ou pas?
4: Oui, oui. Ouais, toute la traîne du Vatican.
2: Bah oui, elle a descendu tout l'escalier du musée avec un mètre de PQ derrière elle. C'est magnifique, non?
4: Et soudainement, mon mari qui me dit « Ah, je crois qu'il y a un souci ». Voilà, j'avais à peu près fait, oui, les trois quarts d'escalier. Donc, je pense que j'ai amusé à la galerie.
2: Oh, bah écoute,
4: c'est bien. L'avantage, c'est quand même une anecdote dont on se souvient plus de 15 ans après et on en rigole, quoi.
2: Ah bah oui, c'est
3: le
2: dommage.
3: Le papa adoré, d'ailleurs.
2: Bah oui, le papa adoré. Il est venu la bénir.
4: Et je rajoute la petite anecdote. Mon mari, pas plus tard qu'hier, dans le TGV, voit une dame sortir des toilettes. Avec la même chose.
2: Eh ben voilà, bah oui, nous on a des problèmes les filles, hein, on peut pas se mettre debout pour faire pipi, c'est scandaleux. Alors on a quand même un truc avec les toilettes, hein, parce que un jour elle est dans les toilettes pour faire pipi aussi, mais chez elle.
3: Elle passe sa vie dans les toilettes ou quoi?
2: Bah, tout le monde, hein, dis donc, on passe 10 ans de nos vies dans les chiottes.
3: Ah bah, donc...
2: Alors elle est dans ses petites toilettes, elle fait son pipi, mais il y a un câble qui l'énerve. Elle en a marre du câble, elle dit mais qu'est-ce qu'il fout là ce câble là? Il me gêne, je fais pipi, qu'est-ce qu'il fait? Elle le coupe, crac, coup de sécateur. Et c'était quoi le câble?
4: Eh ben c'était le câble, en fait, c'était une autre arrivée Orange, du réseau Orange Télécom, pour l'Internet.
2: Voilà,
4: donc,
2: bah
4: c'était
2: oui.
4: Un samedi, mon mari qui avait besoin absolument du réseau tout ce week-end-là, et bien plus d'Internet, voilà.
2: Et il t'a remercié, il a dit c'est magnifique, bon.
3: C'était plus du Wi-Fi, c'était du non-fi, quoi.
2: Oh là là là là, je demande pardon à la France.
3: Voilà.
2: Sécurité ! Ma chérie, c'est la question à choix multiple qui peut te rapporter 3 points de plus. Je te pose la question, je te fais des propositions, t'auras 10 secondes pour me donner ton choix. Alors, tiens, une petite ambiance.
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2: Alors, mortel Adèle, nous allons parler de vente d'objets. Écoute bien. Quels sont les objets les plus fréquemment vendus sur le Bon Coin? Les voitures, les canapés, les téléphones, les slips d'Éric Bastien.
3: Bien sûr, avec plaisir.
2: Donc, qu'est-ce qui est le plus fréquemment vendu sur le Bon Coin? Les voitures, les canapés, les téléphones, les slips d'Éric Bastien. Top chrono, 10 secondes.
4: Les voitures.
2: Eh bien, est-ce que c'est une bonne réponse? Oui!
3: Bravo!
2: Eh bien, yes. Oui, bien sûr, bravo, 3 points de plus, ma chérie, 7! Il faut savoir que les slips de Bastien viennent
3: oui.
2: Juste après.
3: Oui, d'abord. Sébastien, tu portes des slips ou des caleçons?
6: Les caleçons.
3: Les caleçons, très bien. Je te rappelle qu'il y a de la lingerie chantelle pour qui tu veux, et que tu es célibataire. Il n'y a personne en vue du côté de Toulouse, Sébastien?
6: Non, il n'y a pas le touche pour l'instant, non,
3: il n'y a rien. Bah écoute, si les gens t'écoutent à la radio, ils vont peut-être avoir envie de partir avec toi. Je te le souhaite, de rencontrer quelqu'un et d'être heureux. Sébastien, d'autant que Sébastien est un homme adorable, puisque Sébastien cuisine. Sébastien aime cuisiner, et quand un homme cuisine, un homme séduit. Surtout avec un petit tablier. Valérie, elle aime bien le petit tablier.
2: Moi, j'aime bien le cul à l'air c'est... avec le tablier.
3: Ah, le cul à l'air, carrément.
2: Oh, bah oui, sinon c'est pas drôle.
3: Ah, oui, donc le tablier et le truc.
2: Bah, bien sûr.
3: Ok. Et il est comme ça, votre mari, il fait ça
2: Je vous pose des questions sur les fesses de votre femme.
3: Ouais. Bon, alors ta spécialité, et ça, alors, moi j'aime bien, c'est l'omelette aux pommes de terre.
6: Exactement. Alors, l'omelette aux pommes de terre, un peu revisité, parce qu'ils aiment bien que je mette une pointe d'ail, mes enfants, dedans. Je mets de la poudre d'ail dedans. Et du lait,
3: donc
6: je prépare les œufs.
3: D'accord.
6: Et ils adorent ça. Ils adorent ça.
3: C'est un plat simple, et c'est vrai que voilà, si on rajoute un petit peu d'ail en poudre, c'est pas mal du tout. Un petit défaut, Sébastien, avant de jouer, je découvre que tu es un peu tête en l'air, mon
7: oui,
3: Sébastien.
7: Je sais que j'oublie tout.
3: Pareil, t'oublies tout. Tout le temps.
6: Oui, tout le temps. Même des fois, je cherche les objets que j'ai dans la main. Donc du coup, c'est récurrent, ça prend la tête et on perd du temps.
3: Mais pareil, t'es toujours en retard.
6: En retard, oui, toujours en retard, même pour aller au boulot.
3: Alors, en même temps, c'est raccord avec le métier que tu fais, hein.
6: Exactement.
3: Faire des amis à la SNCF, moi.
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Étienne Dao et Paul Tatou. 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

0: Preston pour vous sortir du lit. Bonjour, bon réveil, on est mardi.
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0: Bonjour, soyez les bienvenus en cette nouvelle journée du mois d'août, alors que la canicule progresse et s'étend sur toute la France. Dans quelques minutes, on fait un point complet sur la situation météo du jour. Évidemment, on ne va pas s'empêcher de profiter de cet été. Chaque matin ici, on vous accompagne en chanson avec Alain Bachung et Bruno Mars, qui seront bientôt des nôtres, ainsi que Cyril Ardo-Redon. Bonjour.
2: Bonjour Johan, bonjour à tous.
0: Qu'est-ce qu'on trouve dans l'actualité ce mardi, Cyril ?
2: Eh bien, une bonne nouvelle avec la fin du démarchage téléphonique, on vous explique tout dans une poignée de secondes.
0: Ce mardi matin, par ici, les économies vous évitent les déboires liés au dépannage non agréé lorsque vous êtes sur l'autoroute. Valère Coréard vous donnera les infos utiles à avoir à l'esprit si un jour vous vous retrouvez dans pareille situation. Et puis, on vous attend sur l'antenne d'ici. 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
0: Nous sommes le mardi 11 août, bon réveil, il est 5h. Le journal présenté par Cyril Ardo-Redon et cette phrase que vous avez probablement déjà entendue au téléphone. Bonjour, je vous appelle pour vous vendre des fenêtres ou une rénovation de votre logement.
2: Ouais, ce genre d'appel pour vous vendre à peu près tout et n'importe quoi à partir d'aujourd'hui. Normalement, c'est terminé. Le gouvernement parle d'une petite révolution. Il est désormais interdit pour une société de vous appeler sans avoir obtenu votre accord. Un soulagement pour beaucoup de personnes, comme dans les rues d'Aix-en-Provence, Rémi Inc.
3: Ah, ça c'est le genre d'appel.
4: Alors je sais, vous avez sûrement déjà été appelé plusieurs fois concernant les aides de l'État.
3: Qui agace 97% des Français selon un sondage. D'autant plus quand on en reçoit plusieurs par jour.
5: C'est régulier, c'est tous les jours. Enfin moi, en ce qui me concerne, j'en ai 3 ou 4 par jour. On en a marre.
6: Des fois on s'amuse avec eux, on leur dit mais oui, bien sûr je suis intéressé, j'ai 19 maisons, où je lui demande la météo, où j'ai une bonne recette de pâtes. C'est plutôt un bon moment, on va dire.
3: Alors oui, ça peut être amusant, encore faut-il avoir le temps. Et ça n'est pas le cas des artistes. Comme Gérald qui travaille dans le BTP.
7: Malheureusement, on est obligé de répondre à tous les appels, quoi, compte tenu que c'est potentiellement un client et on perd du temps avec ça, quoi. Pour les artisans, le temps c'est de l'argent.
3: À partir d'aujourd'hui, chaque appel concernera forcément un contrat que vous avez déjà conclu pour vous proposer des services complémentaires. Ou alors, l'entreprise aura d'abord obtenu votre accord en amont pour être appelée, et ce pour une durée de 1 an maximum. De nouvelles restrictions, pas forcément très convaincantes.
7: J'espère qu'ils vont pas trouver la parade, quoi.
3: On sait qu'ils vont chercher la parade quand même.
7: Je pense qu'ils la cherchent déjà.
8: Je me dis, qu'est-ce que ça leur rapporte S'il y a de l'argent à se faire, c'est sûr qu'il y aura des détournements et contournements des lois. Ça, c'est sûr et certain.
2: Le reportage de Rémi Inc, ici Provence, sur votre radio locale ici. Et d'autres coups de fil restent légaux pour vous vendre des abonnements à des journaux, pour des opérations de sondage, quand c'est à but humanitaire ou pour des appels aux dons, ou encore pour un recouvrement de dettes. On vous explique tout sur notre site et notre appli ici.fr.
0: Ce mardi, attention à la chaleur.
2: 43 départements sont en vigilance orange canicule. Dès midi, c'est 21 de plus qu'hier. Ce coup de chaud va encore gagner en intensité dans les prochains jours, avec une pluie qui n'arrive pas et les deux tiers des nappes phréatiques qui sont en souffrance en France. Dans certaines régions, la situation devient très tendue. Des communes sont même ravitaillées par citernes, faute d'eau. Et Guillaume Fariol, c'est le cas de 300 personnes de deux villages en Côte d'Or depuis plus d'un mois.
9: Deux à trois fois par semaine, toute la journée, un camion citerne fait des allers-retours pour alimenter les villages de Quincy-le-Vicomte et de Quincereau. Indispensable, la source est quasi à sec, s'inquiète Gilles Robillard, président du syndicat des eaux.
10: Il y a eu un orage l'autre jour, ça n'a rien fait sur la source. Elle n'a pas donné 1 mètre cube de plus. Elle donne 21 mètres cubes jour en ce moment. C'est insuffisant parce qu'on consomme 60 mètres cubes.
9: Pour l'instant, malgré le coût de ces ravitaillements, pas question de couper l'eau à certaines heures de la journée. Si la situation s'aggrave, ça pourrait arriver en tout dernier recours. Isabelle habite Quincereau.
11: J'arrive même plus à me rappeler le jour où ça a vraiment plu.
9: Et elle est très inquiète.
11: C'est terrifiant. Ça fait un moment qu'on sait qu'il y aura un problème d'eau et là, on le touche vraiment du doigt. Ça a basculé du mauvais côté. Ça fait partie de notre quotidien maintenant, c'est ça.
9: Un quotidien au rythme des petits gestes pour économiser l'eau. terminer par exemple la façade fleurie de la maison de Fabienne.
12: On a laissé les fleurs mourir, on les a pas arrosées et puis moi j'envisage par exemple de plus en mettre. C'est des gestes tout cons, mais bon, je pense que multiplié par des milliers de gens, ça peut faire quelque chose.
9: En attendant une solution pérenne pour les prochains étés, des études sont en cours pour trouver d'autres sources d'eau et s'y raccorder.
2: Et fin juillet, plus de 30 000 personnes sur 80 communes devaient déjà être approvisionnées en eau potable par des camions-citernes ou grâce à des bouteilles d'eau, selon le gouvernement. Le risque aussi de feux de forêt dans près de la moitié des départements français. 42 départements sont classés en orange, indique Météo France. Les territoires concernés se situent dans un large quart nord-ouest, incluant la région parisienne, une partie de la Bretagne, de la Normandie, des Pays de la Loire, mais également dans le sud-est, des Pyrénées, Pyrénées-Orientales au Var, en passant par la Corse du Sud ainsi que la Moselle dans le Nord-Est. Les flammes qui ont durement frappé Biscarrosse dans les Landes il y a 2 semaines, près de 200 habitations touchées, certaines entièrement détruites. Pour aider les sinistrés, des cagnottes ont été créées sur Internet. Mais attention aux arnaques. Pour les éviter, Hélène Larzé, maire de la ville, a lancé fin juillet une cagnotte officielle en ligne et a dépassé les 100 000 euros.
13: Compte tenu de l'ampleur de la catastrophe, on a tout de suite eu beaucoup de mobilisation, de volonté de venir en aide aux sinistrés. L'important pour nous, c'était de le faire en sécurisant la manière de pouvoir collecter des fonds pour éviter qu'il y ait d'autres cagnottes sur lesquelles il n'était pas forcément certain que les fonds arrivent au bon endroit. En 10 jours aujourd'hui, on est à un peu plus de 120 000 euros. Elle est ouverte pour une année parce qu'il y aura certainement des besoins au fur et à mesure. Mais là, l'idée, c'est d'être en même temps capable de venir soutenir des besoins plus court dans le temps.
2: Hélène Larzé, maire de Biscarrosse.
0: Vous écoutez ici 5h06, la France médaillée d'argent sur le relais 4 fois 200 mètres nage libre au championnat d'Europe.
2: Une compétition qui se déroule en ce moment à Paris. Les Bleus portés par Léon Marchand qui a lancé le relais comme une fusée. Ce sont les Britanniques qui ont décroché l'or avec moins d'une seconde d'avance. Quelle belle performance, a salué la ministre des Sports Marina Ferrari. Et la chaleur s'intensifie ce mardi sur une grande partie du pays, Johan.
0: Une chaleur présente ce matin sur les deux tiers sud du pays qui va progressivement remonter vers le nord dans le courant de la journée pour s'étendre sur tout le territoire. À noter quand même ce matin une relative fraîcheur du côté de la frontière belge. Il fera en milieu de matinée 14 à Charleville-Mézières ainsi qu'à Lille, 19 à Paris, 18 à Limoges, 21 à Bordeaux et 25 à Marseille en milieu de matinée. Et puis dans le courant de l'après-midi, le mercure va s'emballer avec une chaleur généralisé sous un ciel bleu, à l'exception des reliefs, les Pyrénées, le Massif central, les Alpes et même la montagne Corse au-dessus desquelles un risque orageux est à prévoir en milieu de journée. Et puis pour ce qui est des températures, il doit donc faire très chaud ce mardi après-midi. 35 à Montpellier, 33 à Marseille, 35 à Orléans, 34 dans la capitale et 36 la maximale à Nantes. Comment ça se passe par chez vous? Vous nous le dites, vous nous l'écrivez en postant un petit message sur la page Facebook d'ici, le nom de votre commune. Une température, comment se passe le ciel? Une photo, si le cœur vous en dit. Tous les jours, vous le savez, on fait la météo ensemble.
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0: Il paraît que quelques mois après que cette chanson soit sortie, le prénom Gabi était à la mode dans les maternités. Gabi, oh Gabi, sur les ondes d'ici, voici Alain Bachon, 5h08. Bon réveil à vous.

0: écoutez ici. Merci d'être des nôtres. Il est 5h11.
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0: C'est une dame qui n'a peur de rien. Betty, une Britannique de 97 ans, vient d'entrer une nouvelle fois dans le Guinness Book des records. Figurez-vous, Cyril, que officiellement, c'est la femme la plus âgée au monde à avoir fait du wing walking.
2: Qu'est-ce que c'est que ça ?
0: Eh bien, ça consiste à être debout, sanglé sur une aile d'avion et à ensuite vivre sa vie, histoire de voir ce qui se passe. Un exploit que cette dame avait déjà réalisé il y a quelques années, alors qu'elle n'avait à peine que 93 ans.
2: Une jeunette.
0: Record donc ce week-end, battu au-dessus de l'aérodrome de sa commune en Angleterre. Ses petits-enfants pour l'occasion, ses amis, quelques curieux également s'étaient rassemblés pour l'occasion pour la voir. Betty qui a réalisé cet exploit, pas seulement pour faire son intéressante, il s'agissait aussi de récolter des fonds pour l'unité de cardiologie qui l'a soignée l'an dernier alors qu'elle a fait un infarctus. Donc record battu. À l'atterrissage, la nona génère a dit qu'elle n'allait pas s'arrêter là puisqu'en fait Betty se lance des défis depuis qu'elle a 87 ans, année où elle a perdu son mari, donc le besoin de se trouver de nouveaux challenges, des défis, donc elle ne s'arrêtera pas là. On a hâte de savoir quel sera le prochain exploit pour Betty. En attendant, il est 5h12, vous écoutez ici, ce mardi, dans l'info d'ici, alors qu'une nouvelle vague d'extrême chaleur s'abat sur le pays, dans les EHPAD, on s'organise, Cyril.
2: On s'organise avec des livraisons de clim il y a une dizaine de jours, 33 000 climatiseurs mobiles livrés par le gouvernement, mais certains EHPAD préfèrent les ventilateurs, on vous expliquera pourquoi.
0: Et la musique ici ne s'arrête jamais. Mais c'est qui ? Mais c'est Zoukero qui vient nous rendre visite d'ici quelques instants. Le temps de faire quelques économies. 5h13, bon réveil. Bonjour Valère Coréard, chaque jour avec vous un bon plan pour optimiser notre pouvoir d'achat. Et aujourd'hui vous vouliez nous proposer d'anticiper une situation qu'on anticipe rarement justement.
3: La panne sur autoroute, ça n'arrive pas tous les jours, c'est vrai, heureusement d'ailleurs. Mais quand ça arrive, ça coûte cher. Et mauvaise nouvelle, le tarif va augmenter de 1,57% avec une somme de base de 151 €. Ici, je parle bien d'un dépannage. Pour un remorquage, c'est compris dans le prix. Si votre véhicule pèse moins de 1,8 tonne, au-delà, on passe à 186,72 € précisément. Et bien sûr, sinon ce serait pas drôle, entre 18h et 8h, le week-end et les jours fériés, comptez sur une majoration de 50%. Alors, je n'ai malheureusement pas de solution pour pas tomber en panne au bord de l'autoroute. Par contre, j'en ai une pour vous éviter de multiplier la facture par 2 ou même 4 sans prise en charge de l'assurance. Ne confiez votre véhicule qu'à des dépanneurs agréés.
0: Mais comment ça, il n'y a pas que des dépanneurs agréés sur les autoroutes ?
3: Et non, sinon on serait dans un monde presque parfait, enfin du moins sur ce sujet. Il y a ces dépanneurs, vous savez, qui arrivent par hasard. Vous tombez en panne, et comme par hasard, je passais par là avec ma remorque, je me suis dit que j'avais envie de vous aider. C'est un peu l'idée, hein. Et comme dans ces cas-là, on est, disons-le, au bout du rouleau, carrément vulnérable, on n'a qu'une envie, c'est rentrer chez soi, on ne se pose pas de questions. Or, cette personne vous a géolocalisé grâce aux applications de navigation qui indiquent un véhicule au bord de la route en panne. Il s'agit en fait d'une entreprise non agréée par votre assureur qui va vous surfacturer. Donc, refusez poliment l'aide, contactez votre assureur qui va lui vous communiquer la liste des réparateurs agréés afin d'être facturé dans les règles de l'art et surtout de bénéficier d'une prise en charge. Peut-être avez-vous déjà vécu ce genre de situation, votre retour est précieux et nous intéresse. Le mail pour nous écrire, par ici leséconomies@radiofrance.com.
0: Tous les matins, les bons conseils pour rebooster son pouvoir d'achat. Merci Valère. Demain, vous nous expliquerez comment changer d'adresse et ce, gratuitement. Il est 5h15.
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0: Ce mardi 11 août, c'est le retour de la chaleur pour de nombreux départements.
2: Près de la moitié du pays est concerné. 43 départements sont en vigilance orange canicule dès midi. C'est 21 de plus qu'hier. Et dans certaines régions, les températures ne sont jamais vraiment redescendues cet été. Comme en Provence, où pour beaucoup d'EHPAD, la livraison de climatiseurs mobiles il y a une dizaine de jours par le gouvernement a été plutôt bienvenue. Mais certains établissements préfèrent les ventilateurs, Margot Longeroche.
5: Chantal profite avec le sourire de son repas. La salle à manger de l'EHPAD est climatisée, mais ce n'est pas le cas de sa chambre.
6: Il fait très chaud, surtout le soir, il fait chaud. Je peux pas supporter. Je ne sais pas jusqu'à quand ça va durer, mais c'est inconvenant.
5: Pour rafraîchir l'endroit où elle dort, sa voisine Michèle a la solution.
7: J'ai une astuce. C'est-à-dire que je laisse la porte de ma chambre un peu entrouverte. C'est plus frais dans le couloir que dans ma chambre.
5: C'est ce que font en fait la plupart des résidents. Cela permet aussi aux soignants de surveiller qu'ils ne se déshydratent pas. Et justement, l'annonce d'une subvention de l'État en ces périodes de canicule, c'est une bonne nouvelle pour l'établissement. En revanche, la directrice Alice Moreau ne veut pas opter pour des climatiseurs mobiles, trop compliqués à installer selon elle.
8: Au niveau gestion, c'est pas évident parce que ça implique soit de faire un trou dans le mur, dans la fenêtre, enfin il faut gérer quand même l'évacuation. Donc on avait opté plutôt pour des ventilateurs de très bonne qualité, voilà, avec brumisateurs et qui font pas de bruit et qui vont permettre de donner de l'air sur une surface assez grande.
5: Sauf que les 10 ventilateurs commandés n'arrivent pas.
8: On a essayé auprès de nombreux fournisseurs, même l'un bien connu sur Internet, qui après deux semaines nous a annoncé qu'ils étaient eux aussi en rupture de stock.
5: Pour le moment, l'EHPAD s'organise sans ces machines en plus. Il dispose déjà de quelques ventilateurs, aussi grâce à la générosité d'un proche de résident, comme le raconte Véronique Minaudier, cadre de santé à la Maison Saint-Jean.
9: Un monsieur nous a fait don de 5 ventilateurs, voilà. Je crois qu'il avait quelqu'un de sa famille dans la structure. Il a dit « je veux aider un peu ces personnes » qui risque d'avoir très chaud. Il nous a donc apporté, donné 5 ventilateurs. 9. On en a fait profiter tout de suite des résidents.
5: À terme, la directrice voudrait surtout améliorer le système de climatisation centrale et l'étendre pour qu'il arrive jusqu'au bout de tous les couloirs. Mais cela coûte trop cher pour les finances très serrées de l'établissement et la subvention de l'État ne le prend pas en charge.
2: Un reportage à l'EHPAD Saint-Jean à la Phare-les-Oliviers dans les Bouches-du-Rhône, signé Margot Longeroche, ici Provence.
0: Dans les coulisses télé, ce mardi, vous allez découvrir une nouvelle série française qui met en scène des agents du renseignement spécialisés dans le vol d'œuvres d'art. La comédienne Fanny Cottençon y tient le rôle principal. Elle est notre invitée ce matin. Le temps d'aller faire un petit coucou de l'autre côté des montagnes transalpines. Voici Zucchero dans vos oreilles en ce début de journée.

0: donne du baume au cœur pour démarrer cette nouvelle journée. 5h21, vous êtes ici et c'est tant mieux. C'est en 11 août qu'ils sont nés l'acteur Grégoire Ludic, la moitié du duo du Palmacho. Le Palmacho révélé au grand public sur YouTube d'abord et puis à la télé et puis aujourd'hui au cinéma. Grégoire Ludic, le comédien donc qui souffle ses 45 bougies aujourd'hui, ce mardi. C'est aussi l'anniversaire d'un artiste qu'on aime beaucoup ici. Joe Jackson, 72 ans, chanteur, musicien britannique avec une brouettée de tubes des années 80 qu'on continue d'écouter aujourd'hui encore en 2026. On souhaite un joyeux anniversaire au comédien Patrick Bouchité. Il a 80 ans aujourd'hui, on se souvient de lui dans la comédie sociétale des années 80. La vie est un long fleuve tranquille. Un comédien qui a prêté sa voix aux animaux de la savane dans cette émission animalière parodique baptisée La vie privée des animaux. Et puis c'est un 11 août qu'il nous quitter Robin Williams, icône d'Hollywood. On pourrait citer Le Cercle des Poètes Disparus, Mrs. Doubtfire, deux
1: films. Morning Vietnam, un de mes préférés.
0: Effectivement, très très bon film. 12 ans que ce comédien se donnait la mort. Et puis enfin, tiens, le petit papa, le papa du petit Nicolas, Jean-Jacques Sempé, le dessinateur, nous quittait également. 11 août, il est 5h22, vous écoutez ici. Aujourd'hui, on vous parle des Aventurières. C'est une nouvelle série sur France 2 qui se déroule dans l'univers très feutré des secrets, des services secrets français. Une mini-série de 5 épisodes qui met en scène la vie d'un couple formé à l'écran par Fanny Cottençon et Lionel Astier. Un couple qui va voler en éclats le jour où JP, le mari, est soudainement enlevé.
2: C'est quoi cette horreur ?
3: Alors ça, c'est un excellent smoothie détox, avocat, papa et gingembre. Tu devrais en prendre de la graine, ma fille, parce qu'à ton âge aussi, il faut faire attention à sa ligne. Surtout si on veut se rendre droit à Mac.
2: Oh, stop. Ouah, allez, ça suffit. Allez, Julia, tu prends ton manteau, on s'en va.
4: J'ai pas de manteau, maman.
2: Allez, bisous, papa. Je suis désolée, je veux ça de sur moi. Hein, je t'appelle vite. Et maman, t'as raison sur un point. Mmh. Quand on est toxique, c'est très bien d'être la reine des détox.
0: La reine des détox, c'est Françoise. Le personnage haut en couleur joué par Fanny Cottençon. En apparence, une hôtesse de l'air à la retraite. Dans la réalité, elle et son mari étaient des agents des services secrets dans un département non officiel de restitution des œuvres d'art. Avec l'enlèvement de son père, Sophie, la fille de ce couple, va découvrir subitement la véritable identité de ses parents. Elle va réaliser alors que toute sa vie est construite sur un mensonge. Et c'est cette relation difficile entre mère et fille qui a séduit Fanny Cottençon et l'a convaincue d'accepter le rôle.
5: Je pense que la relation avec sa fille, c'est une relation un peu ratée parce que on sait bien que tout ce qui part à partir de mensonges, c'est pas forcément pour créer des bonnes relations. Et puis elle était beaucoup absente. C'est pas qu'elle n'était pas faite pour être... parce qu'elle aime sa fille profondément, mais c'était pas ça qu'elle aimait dans la vie. C'était l'aventure, c'était l'action, c'était tout ça.
0: Au casting des Aventurières, on trouve également Thibaut de Montalembert, vu dans la série 10%. Et puis aussi Jérôme Le Banner, ancien champion de kickboxing. Une série qui nous fait pénétrer dans l'antichambre des services secrets français et du monde de l'art. Les 5 épisodes filent à toute vitesse, au point qu'on aimerait bien voir la suite. D'ailleurs, la comédienne serait-elle partante pour empiler pour une seconde saison?
5: A priori, je sais pas. Moi, j'aime bien. Moi, j'aime bien ce personnage, donc ça me ferait plaisir de la retrouver. En fait, quand on m'a proposé ça, c'était vraiment une mini-série. Hein. Mais c'est vrai que quand j'ai vu la fin du 6e épisode, je me suis dit, mais c'est marrant parce que quand même, ils partent là, ça pourrait continuer. Voilà, c'est ce que je me suis dit. Mais bon, à la base, c'est pas du tout prévu. Je ne suis pas décideuse, vous savez, c'est les arcanes de la production et des chaînes de télévision.
0: En attendant une saison 2 hypothétique, Les Aventurières, c'est à voir sur la plateforme France.tv. Et maintenant, on va se parler, si vous le voulez bien. 5h25, c'est le moment de joindre le standard d'ici pour nous raconter comment se passe votre été. 0810 055 056. Dans le paqueté, justement, ce mardi, il y a nombreuses surprises, parmi lesquelles le roman signé Alexandra Lapierre et puis des goodies, comme on dit dans le Landerneau. 0810 055 056. Et peut-être même Zazie qui se cache ici.

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1: Juste avant les infos de 5h30, on apprend des trucs tous les matins en s'amusant. Avec vous, Stéphane Bern, qui nous fait remonter le cours de l'histoire. Ce mardi, Stéphane, on va voyager au temps où le roi Soleil découvrait que le soleil pouvait disparaître.
2: Le 3 mai 1715, Louis XIV lève les yeux vers une éclipse. 4 mois plus tard, c'est lui qui disparaît. Un sens du timing, on ne peut plus royal. Marly, printemps 1715. Le décor est prêt. Jardins impeccables, pas une herbe qui dépasse. Courtisans bien rangés, pas une mèche de travers.
3: Avec ou sans brushing, vos cheveux restent souples et brillants.
2: Et au centre, un homme qui a passé sa vie à organiser le monde autour de lui. Louis XIV a 76 ans. Il est fatigué, hein, mais il reste quand même le soleil officiel du royaume. Et clairement pas prêt à partager la lumière.
4: Nous vous devons plus que la lumière.
2: Alors quand une éclipse est annoncée pour le 3 mai, le spectacle n'est pas seulement astronomique, il est politique. À ses côtés, Cassini, savant, chef, qui a tout calculé sans même compter sur ses doigts. Balèze, le type. Au moment venu, la lumière baisse, lentement, comme si quelqu'un tournait un variateur céleste. Le disque du soleil se fait grignoter. Les ombres changent, le visage du roi pâlit un peu. Pour une cour nourrie de signes, d'étiquettes et de mise en scène, on est sensible aux symboles. Difficile de ne pas y voir une métaphore. Un roi qui s'identifie au soleil regarde le soleil disparaître.
5: Je vais m'éclipser comme je suis venu. Soyez en paix.
2: Dans le genre de mise en abîme, mieux ce serait trop. 4 mois plus tard, le 1er septembre 1715, le roi soleil meurt à Versailles. Cette fois-ci, l'éclipse est totale. L'histoire adore les coïncidences bien rangées. Allez, extinction des feux. C'est pas Versailles ici. Enfin, pas tous les jours.
1: Et vous revenez quand même demain, Stéphane Bern, tous les jours à retrouver pour voyager dans l'histoire et puis toute la collection sur ici.fr, des podcasts et en replay également. Tout à l'heure, il sera question du riz. Ça n'a l'air pas comme ça, mais cette céréale occupe une place centrale dans notre alimentation. On en parle à 6h10 avec notre invité ce matin pour l'heure 5h30. L'info en France et dans le reste du monde, c'est l'heure du 90 secondes avec vous, Cyril Ardo-Redon.
6: Le retour de la chaleur pour certains départements. Dès midi, ce sont 43 départements qui seront en vigilance orange canicule. Aux 22 départements du centre et du sud-est déjà concernés hier, s'ajoutent donc 22 départements de l'ouest, du Finistère à l'Hérault, en passant par les Pyrénées-Orientales ou la Manche. Dans ce contexte de chaleur et de hausse des températures des cours d'eau, les réacteurs nucléaires français ont atteint leur record d'indisponibilité. Plus de 15% de puissance électrique manquante. Dimanche, par exemple, avec 5 réacteurs qui ont dû adapter leur puissance et 4 qui sont à l'arrêt. Le risque de feu de forêt, 42 départements en orange pour un risque élevé aujourd'hui dans un large quart nord-ouest, mais aussi dans le sud-est et en Moselle. À Toulouse, 2 policiers municipaux blessés à l'arme blanche hier soir dans le centre-ville. L'agresseur a été interpellé selon le maire qui affirme que des propos à caractère terroriste ont été signalés. Ce sont ces mêmes agents qui ont maîtrisé le suspect à l'aide de gaz lacrymogène. La fin de ces appels très pénibles que l'on connaît tous, quasiment tous les jours. Le démarchage téléphonique devient interdit sans votre accord. Les appels pour vendre des abonnements de presse, pour des sondages ou des appels aux dons restent, eux, autorisés. C'est à lire sur ici.fr. Et puis au championnat d'Europe de natation qui se déroule en ce moment à Paris, la France, médaillée d'argent sur le relais 4 fois 200 mètres nage libre. Les Bleus portés par Léon Marchand. Les Britanniques décrochent l'or avec moins d'une seconde d'avance.
1: Ici, 5h32, vous le disiez Cyril, 43 départements sont donc en vigilance orange canicule dès midi.
6: Ouais, c'est 21 de plus qu'hier. À cela, rajoutez donc les 2/3 des nappes phréatiques françaises qui sont en souffrance. La nature a soif, alors dans l'Hérault, les chasseurs donnent à boire aux animaux avec des tournées 2 à 3 fois par semaine pour mettre de l'eau dans des abreuvoirs à Delchiron.
7: On s'enfonce dans la garrigue en 4x4 avec Thierry Bourjal, le président de la société de chasse de Grabel.
8: Voilà.
7: Premier arrêt devant une petite mare en béton cachée entre les arbres.
8: Donc ça fait un point de fraîcheur là, et une pique est venue.
7: Il y a une plume. À l'arrière de la voiture, une citerne avec de l'eau et un tuyau.
8: Là, il y a une tonne d'eau. Donc avec ces 1000 litres, on serait reparti sur le territoire qu'on va faire aujourd'hui. Les 1000 litres, on les passe. Ça, nous voilà. Tu ouvriras midi ? sur ce secteur qui fait à peu près 500 hectares, on a entre 30 et 35 points d'eau.
7: On reprend la route, vérifier un autre point d'eau.
0: Donc ça, c'est un petit abreuvoir, vous avez coupé en deux le...
8: On a des bidons de 200 litres qu'on a coupé en deux, donc ça fait une contenance à peu près de 70 litres. Voilà, c'est très pratique, comme ça les animaux ils montent là-dessus, on leur met des cailloux, pour les petits ils montent là, comme ça ils se noient pas, ils montent sur les cailloux, puis ça bouge.
7: Si la rivière, la source de la vie, traverse la commune, les sangliers et les chevreuils en profitent. Pour le petit gibier, c'est plus compliqué, explique Mehdi, le garde-chasse.
9: On a quelques perdreaux, des nichés, des faisans, des petits, donc c'est important pour eux, pour qu'ils se désaltèrent, parce qu'avec ces fortes chaleurs, voilà.
7: Les chasseurs veulent créer une mare beaucoup plus grande, avec l'aide de l'Office national des forêts, pour éviter les allers-retours plusieurs fois par semaine dans la garrigue.
6: Le reportage d'Adèle Chiron, ici Hérault. On jette un coup d'œil sur le ciel, et Johan, le thermomètre va grimper aujourd'hui.
1: Une chaleur très présente ce matin, déjà sur les deux tiers du sud du pays, qui va progressivement remonter vers le nord et s'étendre sur tout le pays dans durant la journée. À noter une relative fraîcheur pour l'instant du côté de la frontière belge. Et puis quelques températures, tiens, ce matin, 19 dans la capitale, 18 à Limoges, il fera 16 en milieu de matinée à Brest, 25 à Marseille, alors que dans le courant de l'après-midi, le mercure va s'emballer avec une chaleur généralisée et un ciel bleu, un soleil de plomb à l'exception des reliefs. Il va falloir faire attention dans les Pyrénées, le Massif central, si vous vous trouvez dans les Alpes ou en Corse, sur les reliefs au-dessus desquels un risque orageux est à prévoir pour ce qui est des températures. Cet après-midi, 35 sont annoncés à Montpellier, 33 à Marseille, 35 également à Orléans, 34 à Paris et 36 cet après-midi à Nantes. Comment ça se passe par chez vous? Vous nous l'écrivez en postant des petits messages comme vous avez l'habitude de le faire sur la page Facebook d'ici. Kevin, que l'on salue, habite à Mulhouse. Chez lui ce matin, il fait déjà 19 degrés. À Roaillon, en Gironde, chez Nuria, il fait 20 degrés. Merci Nuria. Et puis enfin, chez Marie-Noël, qui nous a envoyé une photo de cheval ou de jument, il fait 19 degrés à Soumont. Tous les matins, ici, on fait la météo ensemble.
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1: Voici un conte de fées, pas vraiment de ceux qu'on lit aux enfants pour les emmener se coucher. Ça tombe bien puisque vous, ce matin, vous êtes en train de vous réveiller.

0: La journée ensemble, bon réveil, il est 5h38.
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0: Et ce rendez-vous très tôt le matin, vous le savez, ce sont des rendez-vous pour vous rendre la vie plus pratique, plus simple, plus facile et surtout débarrassé de tout un tas d'arnaques. Ce mardi, Cyril, les marchands de zénitude dans le viseur d'Audrazo.
2: Avec de faux moines sur les réseaux sociaux. Mais attention, forcément, à votre porte-monnaie.
0: Ils vont passer un sale quart d'heure, les moines, s'ils rencontrent le chemin de Audrazo dans un instant. Et puis la musique, le chemin de Bruno Mars nous attend. Au bout de ce chemin, il y aura Bruno. Et au bout du téléphone, ce matin, nous accueillons Romain. Bonjour Romain.
3: Bonjour Yann, ça va? Oui, bah, je suis contente de vous avoir.
0: Et bien pareillement, Romain, vous habitez dans l'Aisne, où ça précisément?
3: Voilà, c'est ça. À Saint-Gobain, en fait, c'est le nom de la manufacture des glaces.
0: D'accord. Et alors vous, qu'est-ce qui fait qu'à 5h39, vous êtes déjà réveillé aujourd'hui?
3: Je mets toujours la radio de bonne heure. J'aime ça, donc...
0: Et donc vous vous réveillez avec nous tous les matins.
3: Oui, voilà.
0: Grand bien vous fasse. Est-ce que vous êtes prêt pour l'éclipse de demain? Est-ce que déjà, vous allez y assister? Est-ce que ça vous intéresse?
3: Oui, ça m'intéresse et j'ai acheté des lunettes.
0: D'accord.
3: J'ai réussi à m'en procurer difficilement parce qu'il y a des ruptures de stock.
0: Évidemment, effectivement, c'est l'événement astro de l'année, voire même peut-être de la décennie. Donc il y a pas mal de personnes qui sont sur le coup. Vous avez déjà votre spot, l'endroit où vous allez assister à l'éclipse demain, fin de journée?
3: En fait, je suis dans un village en hauteur, donc je pense qu'on devrait bien la voir.
0: Les conditions optimales. Eh ben écoutez, on vous souhaite une belle éclipse, à ne pas louper, donc ça arrive très rarement.
2: Et puis l'année prochaine, rarement, c'est à la fin du siècle. Hein. On est en 2080 et quelques, je crois.
0: Vous serez là, Romain, à la fin du siècle.
3: On verra bien.
0: Oui, on espère. Effectivement, on verra tous bien. En attendant, on va vous envoyer le pack été. Vous allez voir, c'est un sac avec le logo ici. Vous ne pouvez pas le rater, tout ça avec un look vintage. Et plein de surprises que je vais vous laisser découvrir. Je vous souhaite une belle journée, Romain.
3: Merci, Yann. Oui, bonne journée à vous.
0: À très bientôt sur l'antenne d'ici. Il est 5h40.

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1: À 5h41, chaque matin ici, c'est pas vrai, votre rendez-vous anti-arnaque. Aujourd'hui, Aude Raseau, vous nous alertez sur des vidéos bien-être, zénitude, des réseaux sociaux. Il y en a beaucoup et certaines lorgnent surtout sur notre porte-monnaie.
2: Je vous présente Yang Moon. Je baisse la voix parce que tout est zen dans cette vidéo. C'est un moine, il en a l'air en tout cas. Il porte une toge, il a le crâne rasé. Il est assis tantôt dans ce qui ressemble à un temple bouddhiste, tantôt dans un très beau jardin de style asiatique. Musique apaisante et douce voix. Yang Moon nous donne tout un tas de bons conseils en anglais pour réduire notre stress, se débarrasser de nos pensées négatives. Il nous dit d'éviter le café si on a l'estomac vide et de boire de l'eau tiède au réveil. 2,5 millions de followers sur Instagram, quand même. 1,5 million sur Facebook. Tout ça pour un moine qui n'existe pas. Et oui, désolé si vous êtes fan. Yang Moon a beaucoup de fans, mais Yang Moon est un pur produit de l'intelligence artificielle.
1: Et ce moine imaginaire en veut à notre argent, c'est ça ?
2: Et oui, parce que Yang Moon vend des livres, figurez-vous, des livres électroniques, $10.99 pour un parcours de guérison bourré de conseils ChatGPT. J'ai fait un petit test, j'ai demandé à ChatGPT que prescrit la médecine chinoise sur ce qu'il faut manger le matin. Il me dit boire de l'eau tiède et éviter le café, l'estomac vide. Ça a pris 5 secondes, pas besoin de lire un livre, pas besoin de débourser $10.99. Il y en a plein sur les réseaux sociaux, des profils comme Yang Moon, des faux personnages. Vous avez ce guide de la guérison en robe tibétaine. J'aime beaucoup aussi d'ailleurs cet Indien de 102 ans soi-disant, avec ses plumes sur la tête. Son profil renvoie sur Amazon. Et des paquets de bonbons à $22, des probiotiques, nous dit-il. Bref, le marché du bien-être est une mine d'or et les escrocs l'ont bien compris.
1: On ne la fait pas à Aude Raseau et c'est pourquoi on la retrouve tous les matins aux alentours de 5h40 ici. Et toute la collection des C'est pas vrai est à retrouver sur le site ici. .fr à la page arnaque. Est-ce que vous saviez que le rosé des prés contient encore plus de potassium qu'un fruit que vous connaissez bien ?
3: Je l'ignorais.
1: Ça, c'est une info Prospero, Benoît Prospero. Dans un instant, il débarque avec son monde merveilleux du vivant. Il en a les clés pour l'heure. Voici Bruno Mars, lui aussi déjà réveillé, ou presque. I just might. 5h43. Bon début de journée.

0: Voilà qui fait du bien. C'était Bruno, ce bon vieux Bruno Mars. Il est 5h46. Vous écoutez ici, il est temps de se rapprocher de Dame Nature. Aujourd'hui, dans le monde merveilleux du vivant, trois choses à savoir sur un champignon qui pousse partout en France, dans les prairies pâturées et les jardins. Bonjour, Benoît Prospero.
1: On le reconnaît à son chapeau lisse, parfois méchuleux. Oui, on dit méchuleux, de couleur blanc à rosé et à son odeur de champignon de Paris. Le rosé des prés. Bonjour à toutes et tous. Et donc au programme, champignons de Paris, bananes et raréfaction. Première chose à savoir, le rosé des prés, Agaricus campestris, fait partie du groupe des agarics dans lequel on retrouve aussi le célèbre champignon de Paris. Mais attention, ce n'est pas un champignon de Paris. Et juste pour info, il vaut mieux faire cuire ces champignons car ils contiennent des dérivés de phényllhydrazine, substance probablement cancérigène chez l'humain dont la quantité se réduit à la cuisson. Et il est aussi conseillé de ne pas en abuser, c'est-à-dire pas plus de 2 kilos par an.
0: Bon, très bien Benoît, ça c'est noté. Mais alors c'est quoi cette histoire de banane ?
1: Ah ben oui, deuxième chose à savoir, par les antennes de la fourmi, le rosé des prés contient plus de potassium à quantité équivalente que la banane plantain ou encore le chocolat. Et on peut aussi rajouter que le potassium agit sur la contraction musculaire, la transmission nerveuse et le cœur, et la banane est considérée comme l'un des aliments les plus riches en ce minéral. Mais soyons réalistes, le rosé des prés ne se consomme qu'en petite quantité, contrairement à la banane plantain, par exemple, qui comblera plus rapidement vos besoins nutritionnels.
0: Et vous disiez que ce rosé des prés se raréfie.
1: Oui. Et c'est la troisième chose à savoir, le rosé des prés est un champignon qui se raréfie dans certaines régions françaises, comme la Franche-Comté, par exemple. Et pourquoi donc ? Eh bien, à cause de l'utilisation de pesticides et de fertilisants chimiques dans les prairies pâturées ou encore la prise d'antibiotiques des animaux qui sont donc sûrement en cause dans la régression de ce champignon dont la germination est favorisée par les déjections. Et voilà, le monde vivant est merveilleux, préservons-le. Et pour en savoir plus sur les plantes, les champignons ou encore les algues, rendez-vous sur lechemindelanature.com. Un immense merci à Christophe de Audi, lechemindelanature.com.
0: Un rosé des prés qui, on l'aura noté, se déguste cuit mais sans trop abuser. Merci Benoît Prospero et à demain.
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0: 6h10, c'est à la une de la presse ce mardi matin. Il est question du riz, Cyril.
3: Le riz, une céréale centrale pour notre équilibre alimentaire. Un dossier, lui, est consacré ce mois-ci dans le magazine Socialteur. Avec nous, la journaliste qui a mené cette enquête.
0: Bonjour Nolwenn Jamouillé.
4: Bonjour Johan.
0: Le riz qui fait partie des aliments piliers de notre alimentation, sa production est en danger. Une production en grande partie venue d'Asie, hein, c'est ça ?
4: Oui, en fait la production de riz, elle est principalement concentrée en Asie à 90%. Les premiers pays, c'est désormais l'Inde, suivi de la Chine. Et la consommation, elle est aussi à 80% asiatique, même si aujourd'hui il y a une demande qui est fortement tirée aussi par le continent africain.
0: Quels sont les différents facteurs qui impactent aujourd'hui cette céréale ?
4: Sur la production, il y a des sujets agricoles classiques comme le vieillissement de la population ou la disponibilité des surfaces agricoles. Et après, il y a des menaces qui sont plus spécifiquement liées à son mode de production puisque la riziculture demande beaucoup d'eau. Donc, elle est aujourd'hui assez vulnérable aux aléas climatiques. Après, ces menaces climatiques, elles peuvent engendrer des incertitudes aussi géopolitiques. Comme la production, elle est très, très concentrée. Ça peut impacter d'autres régions du monde.
0: Ça veut dire que tous ces facteurs et le fait que le riz, cette céréale, soit en danger, la conséquence directe, c'est l'envolée des prix ?
4: Et ça peut être l'envolée des prix, ça peut être aussi une question même de disponibilité de la ressource. Ces derniers mois, il y a eu des flambées de prix liées à la guerre. Donc oui, ça peut être volatilité des prix.
0: Dans le dossier, vous parlez également des contaminations du riz. Quelles en sont les raisons ?
4: Récemment, on a observé qu'il y avait une hausse des contaminations à l'arsenic notamment. Ça, c'est pas encore très bien documenté, mais ce serait lié au changement climatique. Et après, il y a aussi des contaminations à d'autres métaux lourds, au cadmium. Et après, c'est des pollutions liées. C'est une culture qui demande beaucoup de, enfin, qui est produite avec beaucoup d'engrais, enfin, d'intrants chimiques de manière générale.
0: Vous le disiez hein, en début d'échange, une riziculture nécessite beaucoup d'eau. Ça veut dire que la production du riz a un impact direct sur la planète, sur l'environnement?
4: Oui, le principal impact environnemental de la riziculture, ce sont les émissions de méthane. La riziculture, c'est 10% des émissions de méthane d'origine humaine. Et le méthane, c'est un gaz à effet de serre qui est 25 fois plus puissant que le CO2. Et ça, c'est lié au fait que le riz, il est cultivé principalement dans des champs qui sont inondés. Donc, c'est un environnement sans oxygène qui fournit un contexte idéal pour le développement de bactéries qui émettent ce gaz. Et par ailleurs, il y a aussi des pollutions qui sont engendrées par le brûlage de la paille de riz, notamment en Inde. Donc, il y a un fort impact environnemental. Et comme c'est la première céréale la plus consommée au monde, c'est problématique.
0: Pour en savoir davantage sur la production mondiale du riz, ses conséquences, le dossier complet à lire dans le magazine Social Terre, actuellement en kiosque. Merci Nolwenn.
4: Merci Johan.
0: Les sports extrêmes sont de plus en plus tendance. C'est le thème du jour abordé dans 3 minutes par Muriel Jourdan. Tiens, en parlant de sport à forte sensation, on va sauter en parachute avec Jacques Higelin, tombé du ciel, ici, 5h52.

0: 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En attendant, Muriel Jordan est arrivée pour décrypter, comme tous les matins, un phénomène de société. C'est tendance, ce petit moment de radio entre info et humour. Aujourd'hui, Muriel, on va parler des sports extrêmes qui semblent nous séduire de plus en plus.
1: Ouais, vous avez vu ça? La tendance est à repousser nos limites. Les sports extrêmes comme l'ultra-trail, l'Ironman, l'Aerox connaissent un succès fou. L'Aerox, c'est d'ailleurs le sport tendance du moment, du sport à haute dose. Attendez, je vous plonge dans l'ambiance salle de sport. Voilà, là c'est mieux, non? L'Aerox, c'est une course de 8 km, fractionnée d'épreuves physiques quasi militaires. Il y a de la course à pied, des exercices, on va vous demander de lancer des trucs, pousser des chariots, faire du rameur, des burpees, des... Oups, je vous ai perdu là. Ça va? Vous n'êtes pas décédé? Le hic, c'est qu'à force de vivre dans une société qui valorise la performance, on se retrouve à souffrir. La question de sensations fortes et de dépassement de soi l'emporte parfois sur le reste.
0: Ces sports extrêmes qui sont de plus en plus réputés et pratiqués, on dénombre par exemple 1 million de personnes qui pratiquent le trail. Mais tout ça, évidemment, c'est pas sans risque.
1: Oui, faire 2 km à la nage, 80 km à vélo, 15 bornes à pied, si on n'est pas entraîné, bonjour les blessures. Ce qu'on appelle d'ailleurs les lésions sportives de surcharge, comme les tendinites, les fractures de fatigue. En plus, la douleur n'est pas toujours immédiate. Malgré les risques, beaucoup de sportifs amateurs sont accros et aiment se défier, parfois trop, comme il le confie dans ce documentaire Sport Défense. Je souffre donc je suis, diffusé le 5 février dernier sur la chaîne publique suisse RTS.
2: Passage de cette ligne d'arrivée, donc on ressent des émotions, c'est difficile à exprimer, à mettre un mot dessus, mais c'est quelque chose de très fort que moi j'avais jamais ressenti avant.
3: J'aime bien qu'après une course, que je me sente vraiment comme si j'avais tout donné et qu'à la fin, si je suis par terre, c'est une bonne chose à mon avis.
4: Addict ou pas, les amis me diraient, mais bien sûr que t'es addict, t'es complètement folle de faire des choses comme ça.
2: Ça a pris une très grande place malgré le fait que ce soit pas mon travail.
5: Je crois que c'est jamais assez. Quand on commence comme ça et qu'on croche comme j'ai commencé à crocher, on a toujours envie de plus.
1: Ces pratiques sont tendances, mais le risque est peut-être de trop glorifier le challenge et le dépassement de soi, comme l'explique dans ce même documentaire Frédéric Gazot, préparateur sportif.
6: Il y a quelques années, moi, quand j'ai commencé dans le métier, faire un marathon, 42 km, c'était déjà un exploit. Aujourd'hui, le marathon, c'est considéré comme, l'épreuve presque basique. On peut vraiment avoir des gens qui s'isolent énormément autour de leur sport. Oui. Comme je le dis souvent, si tu ne sais pas t'arrêter, ton corps t'arrêtera.
1: Bref, les défis sportifs extrêmes, c'est tendance. Marathon, Ironman, Ultra Trail. Ok, le sport, c'est bon pour la santé, à condition d'écouter son corps plutôt que le maltraiter. Bon, je vous laisse parce que moi, j'ai un marathon à préparer. Et ouais, course, enfant, repas à préparer. Et en plus, quand je franchis la ligne d'arrivée, il n'y a pas grand monde pour m'applaudir.
0: C'était un plaisir de se réveiller en votre compagnie. Et ce mardi, on vous dit à demain. En attendant, on vous laisse en compagnie de toute l'équipe d'ici matin. Excellente journée.
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8: Eugène Lampion n'est pas seul dans ce studio. Et il est venu avec tous ses boutons. C'est Robin, il a des boutons partout. Je dis pas qu'il est ado et qu'il souffre d'acné, non, pas du tout. Mais en tout cas, il a eu un problème de boutons encore il y a quelques secondes. Autant vous le dire. Et puis Damien Robin qu'on vient d'entendre là.
9: Oui, bonjour.
8: Et qui n'a pas du tout de problème d'acné. Tout va bien.
9: Plus en tout cas,
8: oui, ça faisait longtemps. Hein.
9: Ah bah oui.
8: On n'est pas là pour parler de ça, mais on va faire l'info avec vous tout de suite parce qu'il est l'heure.
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8: Et il est 6h, excellent réveil à toutes et à tous. L'info avec Damien Robin. Et Damien, où sont passées les lunettes pour l'éclipse solaire qui sera partiellement visible demain soir dans Lyon?
9: Eh bien, certains d'entre vous ont bien du mal à s'en procurer. Ici au CERN, nous vous en avons offert 5500 paires. Mais tout est parti, c'est la rupture de stock comme dans beaucoup d'autres enseignes dans le département, pharmacie, office de tourisme, opticien. Mais notre journaliste Julien Frénois a trouvé l'une des rares pharmacies où il est encore possible de se procurer des lunettes pour l'éclipse. C'est au Clairion, à Auxerre.
11: En caisse, une dizaine de personnes dans la file d'attente. Ça s'active également en coulisses.
12: Ça fait que de sonner ce matin. Pharmacie des Clairions, bonjour.
13: Oui, bonjour, excusez-moi de vous déranger. Je voulais savoir si vous restez des lunettes.
12: Oui, madame, il nous reste des lunettes, ouais, pas de souci.
11: Aurélien Michou, responsable back-office à la pharmacie des Clairions à Auxerre.
12: Vous voyez, ça n'arrête pas, c'est toutes les 3 minutes quoi, environ. C'est assez compliqué de gérer le travail et la charge de travail et le téléphone, quoi.
11: Et pourtant, pas de personnel en plus.
12: Non, surtout que je vous le cache pas, c'est les vacances et on est en sous-effectif. Pharmacie des Clairions, bonjour.
14: Oui, bonjour. Je vous appelle. Je souhaiterais savoir, s'il vous plaît, si vous avez des lunettes pour l'éclipse, s'il vous plaît.
12: Oui, madame. On en a reçu ce matin, ouais. Ouais.
14: Est-ce que vous pouvez m'en mettre?
12: Alors, non, je n'en mets pas de côté. On en a largement assez. Vous
11: s'il y a autant de stocks, c'est notamment grâce au patron qui est allé récupérer 1500 paires ce week-end en région parisienne. Si vous voulez vous en procurer, vous devrez débourser 7,95€ pour les deux paires.
12: C'est beaucoup de mouvements, beaucoup de téléphones pour un modeste gain, quoi, en fait. Mais ça permet que les gens viennent à la pharmacie, découvrent la pharmacie. Enfin, c'est bénéfique quand même.
11: La pharmacie des Clairions qui va de nouveau recevoir des paires de lunettes ce mardi et ce mercredi, mais en plus faible quantité.
9: Un reportage signé Julien Frénois et on vous a mis les lieux qui ont des stocks encore sur notre site internet avant l'éclipse de demain soir. Vérifiez bien pour votre sécurité que vos lunettes sont certifié ISO 12312 et porte le marquage CE. Il faut aussi qu'elle soit intacte, sans rayures ni perforation. Un conducteur consommait du protoxyde d'azote au volant de sa voiture. Il a été interpellé samedi sur l'autoroute A6 par le peloton motorisé d'Avallon. Ce sont les automobilistes qui ont appelé les forces de l'ordre en constatant qu'il zigzaguait sur la chaussée. Et les gendarmes ont découvert 9 bouteilles pleines et 6 vides de protoxyde d'azote. L'homme a été placé en garde à vue. Vous retrouvez ces informations sur ici.fr. À Jouy, dans le Sénonais, la dépendance d'une maison a brûlé hier après-midi. 150 mètres carrés sont partis en fumée. Pendant l'intervention des pompiers, l'électricité a été coupée dans le lieu-dit, les bords ainsi que la circulation.
8: Normalement, à partir d'aujourd'hui, c'en est fini des appels intempestifs pour une nouvelle chaudière ou des prestations d'isolation.
9: Mais les entreprises devront d'abord obtenir votre consentement avant de vous contacter par téléphone pour des démarches commerciales. Les contrevenants risquent désormais une amende. Est-ce que ce sera efficace? Lucas Marolo a recueilli vos impressions dans les rues d'Auxerre.
15: C'était 3-4 fois par jour, donc c'est fatigant.
16: C'est un peu compliqué à supporter un peu toute la journée.
11: Le constat est clair, comme 97% des Français, les Auxerrois ne supportent plus les démarchages téléphoniques.
15: C'est inutile et ça fait perdre du temps à tout le monde.
17: Ça peut inquiéter des gens qui répondent et qui se font parfois un peu embobiner. Il y a ce côté-là.
16: Je les avais beaucoup avant, là ça fait 2-3 mois que j'ai mis un filtre, donc je les ai plus trop.
11: La nouvelle loi entre en vigueur, alors changement ou pas? Certains sont sceptiques.
17: Ils vont peut-être trouver d'autres façons de travailler. Il y a toujours des failles, quoi.
16: Si c'est vraiment à la volonté des entreprises, je ne sais pas trop si ça sera respecté. Et en termes de contrôle, je ne sais pas trop ce que ça peut donner. Malheureusement,
15: ça va être certainement contourné, mais ça sera toujours ça de prix.
11: En cas de démarchage illicite, vous pouvez alerter la répression des fraudes via la plateforme Signal Conso.
9: Les entreprises risquent une amende allant de 75 000 à 375 000 euros par appel. Si la démarche illicite aboutit à une vente d'un produit ou d'un service, l'amende peut monter jusqu'à 1,5 million. À Doma, dans le nord-ouest de Lyon, les maisons fissurées inquiètent les habitants. Elles sont construites sur des sols argileux et le phénomène est provoqué par la sécheresse. Et avec les conditions actuelles, de nouvelles fissures pourraient apparaître. La commune a déjà recensé 14 signalements de propriétaires et espère obtenir la reconnaissance de l'état de catastrophe naturelle.
8: 6h et bientôt 5 minutes, c'est l'info ici matin avec Damien Robin. Ils partent de Londres aujourd'hui pour rejoindre Noyers-sur-Serein.
9: Oui, 11 coureurs s'élancent à midi depuis Tower Bridge pour rejoindre la cité médiévale de Lyon, un défi hors norme de 600 km à parcourir en un peu plus de 50 heures en relais. À l'origine de ce projet, un couple de Canadiens dont Darren Weldrick, amoureux de Noyers-sur-Serein depuis que ses beaux-parents y sont installés il y a 16 ans. Il en a fait de même il y a 6 mois et ce passionné de course à pied veut avec ce défi sportif mettre en lumière le village iconé, une initiative qui réjouit totalement Fabrice, un ami de l'organisateur et habitant de Noyers.
18: On les a vus arriver donc avec ce projet qui est arrivé très rapidement. Finalement, ils ont réussi à convaincre les habitants de Noyers que c'était un projet formidable. Et du coup, tout le monde attend de voir. Et tout à l'heure, on était à la mairie qui a décidé d'organiser un verre d'amitié pour leur arrivée, les commerçants, etc. Donc, c'est bien parce qu'ils sont déjà très intégrés dans notre village où il y a quand même plus de 20 nationalités. Hein. Il y a beaucoup de Néo-Zélandais, d'Australiens, d'Américains, etc., qui vivent de façon soit intermittente, soit même à l'année. Et donc c'est sympa de les voir continuer à faire rayonner le village.
9: Londres, Noyers-sur-Serein, une course qui débute à midi, donc en Angleterre. L'arrivée dans Lyon est programmée pour jeudi vers 19h. Le Phoenix Basket Moneto Auxerre-Héry joue ce mardi à 19h30 son premier match de préparation, une confrontation face à la Charité-sur-Loire, club de National 3 dans la Nièvre. Ils joueront cette saison pour la première fois de leur histoire sur National 2, le Phoenix Basket qui vient d'enregistrer la venue de 5 recrues en moins de 48 heures. Les enfants et les ados qu'ils souhaitent vont pouvoir faire de l'activité physique aujourd'hui à Champs-sur-Yonne. Le Yonne Tour Sport est de passage dans la commune, activité sportive mais aussi culturelle à partir de 10 heures. N'oubliez pas la casquette pour se protéger du soleil et de l'eau pour s'hydrater. Et si vous êtes en vacances, voici une idée de sortie, le Vélorail du Morvan au départ de la gare d'Igornay-Gordès en Saône-et-Loire. C'est sur l'ancienne voie ferrée qui relie Autun à Paris par Saulieu et Avallon. Et heureusement, le Vélorail est doté d'une assistance électrique, précise le gérant Olivier Curie.
19: Oui, ça monte, hein, parce qu'il y a le seuil de Saulieu à franchir sur cette ligne. Donc on démarre ici à un peu plus de 300 mètres d'altitude, et puis on atteint plus de 420 mètres à Manlay. Donc ça monte progressivement sur les 11 km aller. Et puis le plaisir est de revenir. Après, ça descend, donc voilà, ça fait une belle descente au retour.
9: Le Vélorail du Morvan, on va y revenir tout à l'heure dans l'info d'ici à 6h30. La météo, est-ce qu'il va faire un petit peu plus chaud qu'hier, du coup?
15: Ben oui. C'était annoncé, ça continue. Donc là, ça y est, hier, on était officiellement... Météo France prévoyait jusqu'à 33, il a fait un peu plus. Mais Météo France prévoit jusqu'à 35, donc c'est 2 de plus. Et c'était prévu. Ce matin, alors qu'il est, il y a déjà deux courageux qui ont relevé la météo. Courageux, peut-être pas tant que ça, finalement, ça faisait du bien, même peut-être de sortir prendre l'air. 17 degrés à Bussy, en note pour Jérôme. Et puis Christine qui relève 19 degrés à Molhomme avec un ciel étoilé, bien sûr, ça c'est pour tout le monde, ce ciel étoilé, un ciel parfaitement clair, ça va rester clair pendant toute la journée puisque le soleil sera au rendez-vous dès ce matin et pendant toute la journée. 35 degrés pour Sens, pour Joigny, pour Auxerre, 35 degrés également pour la Vallonnais, si vous êtes à Noyers justement, que vous courriez à pied ou pas, il y aura 35 degrés, 34 degrés pour le Tonnerrois, 33 degrés pour le Chablisien et pour la Puisée, ce sera 34 degrés pour tout le monde avec pratiquement pas de vent, ce qui va accentuer cet effet de chaleur, de chape de plomb qui va nous tomber dessus aujourd'hui et ça ne fait que continuer. Puisque demain, bien sûr, ça continue et ça va encore grimper.
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15: Vous voulez de la musique, vous voulez de la chanson? Non, plutôt la musique. Ah non, plutôt une chanson. Les deux alors. Voilà, France Gall, musique à 6h et bientôt 9 minutes.

0: Voilà la chanson qu'il vous fallait pour chanter sous la douche au réveil, impeccable. France Gall, musique. On aura Phil Collins aussi avec Two Hearts. Ça, c'est pour la partie musique. Il ne va pas être question que de musique ce matin, bien sûr.
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0: On aura le docteur Kerzek tout à l'heure qui vient nous donner une astuce, un truc. Le citron pressé, meilleur allié pour votre soif et surtout votre soif quand vous faites du sport, par exemple. Il va nous donner une recette carrément. Si, je vous le dis tout de suite, allez chercher un papier et un crayon pour réaliser votre boisson isotonique à vous, votre électrolyte. En attendant, c'est aujourd'hui le 11 août et j'en profite pour souhaiter une bonne fête aux Claire et aux Suzanne. Gros bisous. Et puis le 11 août 1999, alors je regarde Robin en technique, il n'était pas né, mais il fait non de la tête, c'est vrai, en plus il n'était pas né, et Damien, lui, il s'en souvient très bien.
3: Ah bah oui,
0: c'était déjà l'éclipse. Bon, il n'y en a pas tous les ans non plus, hein, fallait en profiter, et c'est une éclipse totale cette fois-ci en Europe et en Asie d'ailleurs, la plus suivie de l'histoire quand elle a eu lieu. Vous vous en souvenez sans doute, oui, mais il y avait aussi une autre prédiction liée à cette éclipse. Est-ce que vous vous en souvenez?
3: J'ai pas le souvenir de ça.
0: Il y avait un gars comme Paco Rabanne, vous vous souvenez pas?
3: Ouais.
0: Bah écoutez voir.
4: À Saint-Matin, dans le sud-ouest, on a assisté à un autre spectacle. La chute de la station Mir, prédite par Paco Rabanne, mise en scène par les villageois. Un pied de nez au charlatan.
0: Ah, c'était la chute de la station Mir qui était prévue avec l'éclipse. Finalement, on a eu que l'éclipse en 99. Alors peut-être la station Mir cette année, on ne sait jamais.
3: On ne sait pas.
0: J'y crois pas trop. Hein. 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
0: 6h16, bonjour docteur Kerzek, vous avez une recette donc à base de citron pour la récup après le sport.
7: Bonjour à toutes et à tous, après une séance de sport, surtout en été, on pense tout de suite à boire de l'eau. Bon, c'est un bon réflexe, mais l'eau ne suffit pas, on se sent fatigué, on a des crampes, le corps réclame autre chose. Et la solution, c'est peut-être un simple citron pressé, une boisson maison économique naturelle qui va remplacer avantageusement ces grandes bouteilles colorées du commerce. Déjà, le citron est naturellement riche en électrolytes, notamment en potassium. C'est un minéral essentiel pour la contraction musculaire et la transmission des influx nerveux. Et pendant l'effort, on en perd beaucoup de ce potassium, notamment par la transpiration. Et le potassium du citron aide à prévenir les crampes et accélérer la récupération. Ensuite, il y a la vitamine C. C'est un puissant antioxydant. Ça va réduire le stress oxydatif provoqué par l'effort et ça va ainsi limiter les courbatures. Et contrairement à l'eau plate, l'acidité du citron, associée à une petite pincée de sel et un peu de miel, ça va permettre une absorption plus rapide par l'organisme. C'est ce qu'on appelle une boisson isotonique maison. L'eau citronnée seule, c'est très bien pour se désaltérer, mais pour une vraie récupération, après un effort intense ou une forte chaleur, on met une petite recette supplémentaire. Un peu de sel, ça va retenir l'eau et les glucides, un peu de sucre, tout ça dans une bouteille d'eau de 500 ml, on presse un demi-citron et vous allez avoir votre boisson isotonique, vous mélangez le tout, vous obtenez vraiment une boisson qui a la même concentration que nos fluides corporels et ça permet une hydratation ultra rapide. Tout cela pourquoi? Pour quelques centimes, sans additifs ni colorants.
0: Et tout le monde peut en boire, est-ce que ça pose pas de problème quand même?
7: Il faut un peu être prudent parce que le citron est très acide. Alors pour les personnes qui souffrent de brûlures d'estomac, de reflux gastrique ou d'ulcères, ça peut être irritant. On peut alors réduire la quantité de citron ou le boire en mangeant ou avec un féculent comme une banane par exemple, ça va tamponner un peu l'acidité. Pour les dents, l'acidité attaque l'émail, donc il est recommandé de boire cette préparation à l'aide d'une paille par exemple ou de se rincer la bouche avec de l'eau plate après. Enfin, ne remplacez pas l'eau par cette boisson toute la journée. Elle est excellente après le sport, mais l'eau reste votre principal allié hydratation. Allez, bon été, bonne santé à l'écoute d'ici, bien sûr.
0: Merci docteur, vos chroniques en réécoute sur notre site Ici Auxerre. C'est Sylvain Solaro que je vous propose de rencontrer, de découvrir juste après Phil Collins, Two Hearts. Qui est-il? Il est photographe installé à Avallon, mais il n'est pas natif d'Avallon, il va nous raconter son parcours photographe et plasticien. C'est dans 3 minutes.

0: c'est Phil Collins ici au CERF avec une rencontre à faire avec un photographe. Vous avez le doigt sur le déclic de l'appareil photo.
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0: Sylvain Solarouet, photographe plasticien, il a créé l'atelier des 5 marches à Avallon. La photographie, c'est une passion qui est née chez ce Parisien dès l'adolescence.
2: J'ai eu l'opportunité de participer à des ateliers au musée des arts et métiers à Paris. Il y avait des propositions, ils appelaient ça les ateliers des jeunes techniciens. Et on avait un choix entre modélisme ferroviaire, astronomie et photographie. Et mon père m'avait dit, prends photographie, si ça se trouve t'en feras un métier plus tard. Et c'est un peu ce qui s'est passé, et c'est là où j'ai débuté la photo, et j'y ai pris goût. Et voilà, j'aime bien créer des images avec les techniques photographiques. J'ai travaillé pour, j'ai vendu au début des photos un peu Libération, Nouvelle Obs. J'ai eu une période, j'ai travaillé pour un magazine, je crois qu'il n'existe plus, qui s'appelait 20 ans, qui était une espèce de une partie mode pour les ados. Et ils m'avaient commandé des reportages sur... le quartier de la Bastille à Paris, sur les endroits où on pouvait sortir à Lisbonne. Enfin, c'est moi qui proposais des trucs, puis des fois, ils acceptaient, quoi. Et puis sinon, j'ai été pendant plusieurs années le photographe d'un magazine informatique. J'allais faire des portraits, comme ils appelaient ça, le magazine des dirigeants informatiques. Ça s'appelait Le Monde Informatique.
0: Et alors, une vie professionnelle qui aujourd'hui l'a amené dans notre département.
2: C'est mon épouse, tout simplement, qui est née à Avallon et qui, quand on s'est rencontrés, m'a emmené rapidement dans une petite maison qu'elle avait à côté de Vézelay, qui lui venait de sa grand-mère. Et du coup, je me suis habitué à la région, j'ai commencé à rencontrer du monde. J'ai déniché une association d'artistes, j'y ai participé. Voilà, c'est ça qui m'a amené dans la région, que j'ai fini par découvrir et comprendre un peu. Le bourguignon, il me fait penser à des montagnards. Ils sont un peu... pas toujours faciles d'accès au tout début, mais une fois qu'on a commencé à devenir amis, c'est pour la vie.
0: Eh ben oui, puis montagnard, après tout, Avallon, c'est déjà le Morvan, hein, et c'est déjà la montagne, mine de rien. L'atelier des 5 marches pour des expositions et des ateliers, c'est au 27 rue du Marché à Avallon. Jérémy Frérot pour la musique maintenant.

0: Frérot, vous l'aimez bien, oui, mais je sais aussi que vous aimez bien Désirless. Alors ça, ça sera tout à l'heure après les infos de 6h30.
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0: C'est l'éclipse demain, ça on en parle beaucoup, mais Catherine Viguier, bien sûr, vous allez nous en parler aussi. Bonjour Catherine.
5: Bonjour à tous.
0: Alors cette éclipse, côté astrologie, qu'est-ce que ça donne ?
5: Elle se produit dans le signe du Lion, opposé à Pluton au Verseau. Bélier, encore des préoccupations familiales ou liées à votre demeure, demain le climat sera plus attractif.
6: Taureau, essayez de profiter d'une journée faite d'évasion et de rencontres intéressantes.
7: Gémeaux, des propositions intéressantes financièrement, surtout destinées à vous rassurer.
8: Cancer, vous produisez encore votre bel effet, la soirée s'annonce plus apaisée.
9: Lion, dès ce soir, du changement avec l'occasion de vivre un, voire des grands moments demain.
10: Vierge, vous vous sentez un peu seul ou incompris, alors ça ne dure pas longtemps, on vole à votre secours.
11: Balance, toujours du sérieux pour vous, avec des prises de responsabilité, des décisions à prendre.
12: Scorpion, vous êtes peut-être embourbé dans une situation qui vous bloque, qui vous retient, mais ça bouge.
0: Bon, tout n'est pas encore perdu pour les scorpions, j'ai compris, et pour les sagittaires.
13: Sagittaire, si vous êtes en pleine réflexion, peu à peu le climat il évolue, vous agissez, vous bougez.
14: Capricorne, la journée valorise votre vie relationnelle, professionnelle ou personnelle.
15: Qu'attendez-vous de l'amour et de votre travail ?
16: Verseau, de belles perspectives grâce à vous. Vous serez acteur, actrice de votre destin.
17: Poisson, eh bien, vous vous sentez inspiré, vous apportez de la douceur à votre vie affective.
18: Et pour nous tous, on vit ce jour pleinement.
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0: Vous aimez les animaux, bah Yvette aussi. Ça, vous allez la rencontrer, Yvette, tout à l'heure. Ça sera notre petit bonheur de l'été d'ici 5 bonnes minutes. Allez, vite même, carrément, soyons fous. En attendant, dans l'info d'ici, on donne quelques coups de pédale pour une balade à vélo rail dans le Morvan, Damien.
19: 22 km aller-retour depuis la gare d'Igornay-Gordès en Saône-et-Loire sur l'ancienne voie ferrée qui reliait Autun à Paris par Saulieu et Avallon jusqu'en 2011. Les sensations du train, mais dans des wagonnets à ciel ouvert. Et rassurez-vous, le vélo rail est doté d'une assistance électrique. On va faire un tour dans un instant. Mais pour le moment, place à l'actualité en France et dans le monde. C'est le 90 secondes et il est présenté ce matin par Cyril Ardo.
20: Près de la moitié du pays concerné par une alerte orange canicule dès midi. 43 départements de l'ouest et du centre et du sud-est sont touchés contre 22 hier. Il a fait jusqu'à 39,9 degrés hier au Luc dans le Var. La chaleur doit s'accentuer jusqu'à la fin de semaine selon Météo France. 42 départements dans un large quart nord-ouest mais aussi dans le sud-est et en Moselle sont quant à eux placés en orange pour un risque élevé de feux de forêt selon Météo France. Deux policiers municipaux blessé dans le centre-ville de Toulouse hier soir selon le maire qui affirme que des propos à caractère terroriste ont été signalés. L'agresseur a été interpellé par les deux agents qui ont utilisé du gaz lacrymogène. Ce sont des appels qu'on reçoit tous, parfois plusieurs fois par jour. Le démarchage téléphonique devient interdit dès aujourd'hui sans votre accord. Les appels pour vendre des abonnements de presse, pour des sondages ou des appels aux dons restent autorisés. C'est à lire sur ici.fr. Voilà qui va faire mal au moment de régler la facture de gaz. Le prix de référence augmentera de 5,6% dès le 1er septembre pour 6 millions de foyers. Ceux qui ont une offre indexée sur ce prix moyen, c'est ce qu'a annoncé la Commission de régulation de l'énergie, et ce, en raison du conflit au Moyen-Orient. Et puis le Stade de France, complet pour la veillée des jeunes du Pape en septembre, annonce le diocèse de Paris. 200 000 personnes sont déjà inscrites pour la messe ouverte à tous sur les Champs-Élysées.
19: Merci Cyril Ardo. Retour de l'info nationale et internationale tout à l'heure à 7h30. Le Vélorail du Morvan, une idée de sortie pour le week-end ou si vous êtes en vacances. Venez pédaler à deux ou en famille depuis la gare d'Igornay-Gordès en Saône-et-Loire. Une balade de plus de 2 heures sur l'ancienne voie ferrée qui reliait Autun à Paris par Saulieu et Avallon. C'était jusqu'en 2011. Alors c'est les sensations du train, mais dans des wagonnets à ciel ouvert sur 22 km aller-retour. Olivier Curie, le gérant du Vélorail, s'était mobilisé par le passé pour le maintien de cette voie SNCF qui a finalement fermé et dont il fallait faire quelque chose. C'est lui qui exploite le site depuis 2018. Et Thomas Nougaillon, vous lui avez demandé quelle était sa journée type au Vélorail pendant l'été.
2: Eh ben, c'est préparation pour les premiers départs à 10h. Préparation des paniers pique-nique, des Vélorails, installation des batteries sur les Vélorails puisqu'ils sont tous à assistance électrique. Et puis ça se termine en début de saison vers les 19h et puis en milieu de saison à 21h30, 21h45 puisque on a un départ tardif, on a un départ à 19h10, 19h20 et qui revient vers les 21h30 à la fraîche. Alors c'est bien agréable, mais bon, ça fait des bonnes journées.
21: Combien est-ce que vous voyez passer de visiteurs chaque jour en pleine saison ici à Gordès, parce qu'on se trouve à la gare de Gordès?
2: Oh, ben on a en général 150-180 personnes par jour. Donc c'est modeste quand même, hein. Il y a des vélos qui sont plus importants que le mien. Mais ouais, c'est déjà pas mal dans une petite gare comme celle de Gordès-Igornay, qui a certainement vu passer des voyageurs, mais pas autant que ça tous les jours. Ouais, c'est 10-12 000 personnes par an, donc c'est pas mal.
21: Comment est-ce qu'on devient un acteur majeur comme ça du tourisme en milieu rural, connu de tous, puisque quand on parle de vous, tout le monde vous connaît finalement?
2: Alors, on devient acteur du tourisme quand on a passé quelques années de sa vie à défendre le territoire, enfin, ou à le promouvoir, au sein d'une association qui valorisait la ligne de chemin de fer d'abord, puis ensuite au sein d'un conseil de développement du pays. On réfléchit à certaines choses, et puis un jour, le hasard fait que la vie change, la vie professionnelle nous permet de changer, ou nous oblige à changer, ce qui fait qu'on devient soi-même un acteur du tourisme. Donc c'est pas négligeable. À l'endroit où je me trouve, c'est à la fois sur le département de Saône-et-Loire et celui de la Côte d'Or.
21: Vous êtes tant battu pour sauvegarder cette voie, il n'y a pas un petit regret malgré tout de l'avoir transformé en outil touristique au lieu d'être un outil dédié au transport des voyageurs?
2: Oui, un petit regret de ne pas avoir abouti à préserver une ligne de chemin de fer pour au moins transporter ce qu'on appelle marchandises ou fret. Mais non, dans l'immédiat, oui, ça préserve le petit patrimoine. Alors, je dis petit patrimoine, mais enfin, vous voyez la gare, elle date de 1882. C'est quand même une infrastructure qui est imposante.
19: Le départ du Vélorail se trouve entre Arnay-le-Duc et Autun en Saône-et-Loire. Et avant de vous déplacer, pensez à réserver vos trajets sur le site Vélorail du Morvan.
0: L'info revient tout à l'heure à 7h.
19: Avec dans Lyon les propriétaires de maisons fissurées en raison de la sécheresse qui vont devoir s'armer de patience pour être indemnisés par les assurances. Ils doivent d'abord obtenir la reconnaissance de l'état de catastrophe naturelle, et à Doma, près de Sens, la maire, Christine Nollet, tente d'évaluer les dégâts.
22: Du coup, on a fait un courrier pour alerter tout le monde, et on en a eu 14. Donc, alors, plus ou moins important, il n'y a qu'en regroupant les éléments qu'on peut arriver à être reconnu catastrophe naturelle.
19: Et à 7h également, on vous donne les lieux dans Lyon où on peut encore trouver des lunettes pour l'éclipse solaire de demain. En attendant,
0: il faut préciser qu'on n'en a plus. Nous, ici à la station.
19: Voilà,
0: pas la peine de venir. Alors, vous pouvez venir nous voir, il n'y a pas de souci, on aime bien vous voir, mais si c'est pour venir chercher les lunettes, on en a plus.
19: Si vous en avez à nous donner.
0: Ben, on prend aussi.
19: Allons-y, la météo
0: de la météo, c'est du beau temps, c'est du chaud aujourd'hui, jusqu'à 35 degrés, mais alors qu'il est, ça va, c'est encore un peu frais. Il fait 18 degrés à Manille en ce moment, c'est Jean qui relève cette température. Lila, elle est à Saint-Maurice-aux-Rizomes, elle relève 14 degrés, 18 degrés.

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2: Pierre Fabat, notre vétérinaire, on va le retrouver dans 7-8 minutes. Il va nous parler de nourriture pour nos animaux. De nourriture qu'il faudrait mouiller. Est-ce qu'il faut mouiller les croquettes de son animal de compagnie? Vous allez dire quoi, c'est à cause de la chaleur? Non, pas du tout. Il va nous expliquer pourquoi c'est pas mal de le faire finalement.

0: Voyage, voyage, elle dit beaucoup, mais c'est le titre de la chanson. En même temps, c'est un peu normal. Désirless, on aura Florent Pagny tout à l'heure, ici matin. Il est 7h20.
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0: Et qu'est-ce qui fait votre journée, vous? C'est quand on vous apporte les croissants, peut-être, au petit déjeuner. Enfin, moi, je dis ça, c'est un message perso. Hein. C'est parce que j'ai une collègue qui n'est pas encore arrivée. Peut-être qu'on ne sait jamais que. Bon, enfin, voilà. Les croissants, c'est une chose. On est trois déjà à la station, hein, Steph. Mais sinon, en attendant, en attendant pour d'autres, le petit bonheur, ça peut être par exemple les animaux. Et chez Yvette, c'est carrément l'arche de Noé.
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3: Je m'appelle Yvette, femme foyer. Mon petit bonheur, c'est les animaux. Les écureuils, les chats, les chiens, les chevaux. On a un terrain à côté de chez nous et les écureuils viennent souvent dans le terrain. Ils

0: Ils vont d'un arbre à un autre, ils redescendent, ils remontent. Mon amour des chats, ça a commencé quand j'étais enfant, que j'habitais avec mes parents. J'ai toujours eu des chats. Et au fur et à mesure que j'ai grandi, ben, j'ai continué avec les chats. C'est une femelle, elle s'appelle Princesse. Elle a 10 ans et elle a 3 couleurs. Elle a du marron, du blanc et un peu gris. Elle est tricolore. Il y a un jour, il y a un gros chat, un matou qui est venu devant chez nous. Il était assis sur le pas de la porte et mon chat, elle l'avait senti et elle est sortie parce que nous, on a une cour et un jardin, donc elle peut sortir dans la cour, aller se promener. Et ce que moi, j'avais peur, c'est qu'elle se batte avec le chat. Et elle s'est pas battue avec le chat. Elle lui a craché dessus et elle lui a tellement pas craché dessus que le chat, il a pris ses clics et ses claques et il s'est barré. Et moi, j'ai eu peur, c'est que nous, on habite dans une allée qui est au fond d'une cour et il y a la route. Et mon chat, à moi, il commençait à tracer en direction de la route. Il a fallu que je crie pour qu'elle revienne. Moi, je ne savais pas. C'est un vétérinaire qui m'a expliqué cette solution-là. Il m'a dit, comme votre chat, vous l'avez eu tout bébé, elle est chez elle. Pour elle, les autres chats qu'elle rencontre, c'est des intrus. Donc, ce qui fait qu'elle les sent ou quoi que ce soit, elle les chasse. Le bonheur, c'est qu'elle dort avec mon fils. Elle aime bien dormir avec quelqu'un. Elle ne dort pas toute seule.
1: Et les chats, on va continuer à en parler, tiens, d'ailleurs, avec notre vétérinaire Pierre Fabin, tout de suite.
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1: Alors Pierre Fabin, notre vétérinaire avec nous. Mouiller les croquettes à l'eau ou avec un peu de bouillon, c'est une pratique dont on entend souvent parler. C'est une habitude qui est vraiment bonne pour la santé de notre animal de compagnie, Pierre ?
8: Mouiller les croquettes de son animal, ça peut présenter des avantages. Le premier, c'est l'hydratation. Elle est cruciale pour les chats qui sont naturellement des petits buveurs. Mouiller leurs croquettes, qui sont très pauvres en eau, permet d'améliorer leur hydratation et du coup de maintenir leurs reins et leur système urinaire en pleine forme. Le second avantage, c'est le confort de la mastication. Mouiller les croquettes, ça facilite la prise alimentaire, notamment pour les chiots qui sont en transition vers le solide. Mais ça peut aussi aider pour les chiens ou les chats âgés qui ont souvent des petites douleurs dedans. Et enfin, mouiller les croquettes, ça peut rendre la nourriture plus appétante car l'eau tiède dégage les odeurs de la croquette et ça peut stimuler l'appétit des animaux difficiles.
1: Alors, si c'est positif, pourquoi est-ce qu'on fait pas ça systématiquement finalement ?
8: Alors, même s'il n'est pas majeur, les croquettes peuvent avoir un petit effet sur leur tarte si votre animal les mâche bien. On est très loin de l'effet d'une brosse à dents, mais elles peuvent comporter un petit effet abrasif pour limiter la plaque dentaire. Et dès que vous ajoutez de l'eau, vous annulez complètement cette petite contribution mécanique. Mais le vrai risque, c'est plutôt l'hygiène bactérienne. Les croquettes humidifiées, ça se transforme très vite en milieu de culture. Du coup, il est très important que votre animal consomme rapidement son repas après la réhydratation. Et il faut penser également que la mastication, c'est une méthode d'apaisement pour votre animal. Mâcher lui fait du bien et le réconforte.
1: Bon, très bien. Alors concrètement, dans quel cas on réhydrate les croquettes de son animal ?
8: Ça dépend vraiment des besoins de votre animal. Si votre chat, par exemple, a des problèmes urinaires ou rénaux, ou si votre chien a des gros problèmes de dents, votre vétérinaire pourra vous recommander de mouiller ses croquettes. L'autre cas, ça peut être pour stimuler votre animal en convalescence pour qu'il mange un peu plus. Vous pouvez même y ajouter un peu de bouillon dans ce cas-là, mais attention, pas de sel. Et pour les chatons, mouiller les croquettes avec du lait maternisé, ça peut vraiment aider à la transition vers l'alimentation solide. Mais en dehors de ces situations, je ne vous recommande pas vraiment de les mouiller, mais plutôt de passer à une alimentation qui est déjà humide, à savoir la pâtée.
1: Merci Pierre Fabin. Vos conseils en réécoute sur notre site ICI Auxerre. L'éclipse, c'est demain. Vous êtes au courant? Oui, on vous en parle. Promis, après on n'en parlera plus. Mais on va aller à Charny, tiens, voir cette éclipse.

0: Si tu veux m'essayer, c'est Florent Pagny, Electric Light Orchestra. Ce sera tout à l'heure avec Last Train to London. En parlant de train, oui, le dernier train pour Londres. On a nous aussi un petit train sympa à visiter. Et on en parlait hors antenne, c'est pour ça que je me suis dit, oh mais non, mais c'est vrai qu'on n'en parle pas trop souvent. C'est à Massangy et Damien Robin. Je ne sais pas si vous l'avez pris, ce petit train de Massangy.
1: Ah, il y a longtemps, oui.
0: Le taco de Massangy. C'était le train que les gens prenaient pour aller au boulot. Alors c'est un écartement de voie qui n'est pas le même que celui qu'on a sur les autres trains. C'est pour ça qu'il n'y a pas d'autres trains qui passent là-dessus. Et les bénévoles qui font vivre ce taco vous accueillent les samedis encore là pour ce mois d'août, le 15, le 22, le 29 et puis aussi le mercredi, donc ce sera là demain, et vous pourrez y aller, c'est à 15h, donc ouais, c'est bon,
1: une idée avec tout en train. Ça, c'est sympa.
0: Ah bah ouais. Et vous savez que sur place, ils ont aussi des bouteilles avec un chablis servi dans des bouteilles particulières, des chopines, parce qu'en fait, historiquement, ces chopines, c'était le moyen de payer le conducteur de train pour qu'il ralentisse, pour que les gens puissent monter dedans sans qu'ils ne s'arrêtent. D'accord. En allant au boulot. Et donc voilà, c'est vous pouvez aussi trouver la chopine sur place à consommer avec modération, bien entendu. Une idée sortie, oui, j'en ai une là pour vous maintenant.
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0: On parlait tout à l'heure des lunettes, la pénurie de lunettes pour l'éclipse. C'est pas la pénurie pour tout le monde, vous allez le voir, notamment à Charny.
3: Oubliez vos lunettes de soleil classiques à la Men in Black, car demain soir, il va falloir sortir le modèle XXL pour observer le plus grand show de l'été, tout simplement. Car oui, demain, mercredi à 19h, préparez-vous à vivre un rendez-vous historique avec les ombres du cosmos. Le ciel de Lyon, effectivement, va s'obscurcir pour une éclipse partiel de soleil exceptionnel avec un masque lunaire qui atteindra jusqu'à 93% d'intensité. Et donc pour admirer le spectacle sans y laisser des plumes, l'association d'astronomes passionnés Apex 89 vous donne rendez-vous sur le terrain du stade de foot de Charny. Et le bal cosmique débutera alors précisément à 19h24 pour atteindre son apogée spectaculaire à 20h18 et puis avant de rendre sa lumière au jour vers 21h10. Et côté sécurité, pas de panique, des lunettes spéciales et certifiées seront distribuées gratuitement sur place, dans la limite évidemment des stocks disponibles. C'est la sortie familiale rêvée pour percer les mystères de la mécanique céleste, tout en profitant des explications éclairées de vrais experts. Alors on vous donne rendez-vous demain, mercredi 12 août, dès 19h au stade de foot de Charny au Répuisé. L'accès est totalement libre et gratuit. Alors demain à Charny, ne restez pas dans l'ombre et venez vivre un moment d'exception en pleine lumière.
0: Merci Mathilde Laforge, qu'on retrouvera sans doute à Charny au Répuisé. Je ne sais pas quel est son programme à Mathilde ce matin, j'ai pas encore vu. C'est pas elle que j'attends avec les croissants, promis. Electric Light Orchestra, Last Train to London. Il est 6h52, c'est ici matin. Bienvenue à toutes, bienvenue à tous.

0: Jérôme qui me nargue sur notre page Facebook parce qu'il a mis une photo de croissant en disant que c'était pour moi. Merci Jérôme, sympa pour la photo. Mais il n'y a pas trop le parfum qui va avec. Mais bon, c'est quand même sympa quand même, c'est l'intention qui compte. La page Facebook d'ici au CERN, elle est là aussi pour recueillir toutes vos infos météo. N'hésitez pas, on fera le point météo après les infos de 7h.
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0: En août, il fait trop chaud pour travailler, mais pas trop chaud pour zouker. Oui, pour vous Fred Ballard, le 11 août, on zouk. Ouais, ça se passe comme ça dans l'humour en tube. Certains jours d'été, on se met en mode antillais. Et faut pas réveiller un antillais qui s'assoupit.
6: Pas pour prévenir, frère. Je me suis assoupi. C'est à cause des sièges, là, c'est trop doux. C'est bon pour mon coccyx.
7: Tout de suite, c'est magique. Hein. Ce qui est bon pour le coccyx, c'est bon pour le moral. Nos amis antillais l'ont compris bien avant nous. Et Walidia a tenté de percer le mystère de la zoukattitude qui adoucit la vie et qui rapproche les corps.
6: Ça m'énerve, ce genre de cliché sur les antillais. Je te jure, faut qu'on oublie ça, ok? Les antillais, oui, ils ont leur truc, mais c'est juste qu'il y a un truc qu'ils n'ont pas compris. C'est que dans la vie, tout n'est pas frottable, tout n'est pas zoukable. C'est tout, voilà. Moi, je suis allé en Guadeloupe, c'est vrai qu'ils en ont rien à foutre. Ils sont là, ah, la boîte aux lettres. Même ici, dans le métro, dans le bus, quand il y a un mec qui te frotte de trop près, c'est pas un pervers, hein, c'est un entier. Oh là là, il y a du monde dans ce bus, hein. Je vous tiens dans le virage, madame, je vous tiens.
7: Ah bah oui, ça kazouké, ça cadencé dans les transports en commun aussi, hein. Le 11 août, on zouk, peu importe avec qui et avec quoi, une boîte aux lettres ou une personne en déséquilibre, l'essentiel, c'est la chaleur humaine, c'est le vivre ensemble, même si la zouk attitude n'exclut pas la jalousie.
8: Où étais-tu ? Je n'ai pas dormi la nuit. Ne refais plus jamais ça, mon doudou, car la prochaine fois, je te tue avec du piment doux.
7: Voilà, bah c'est ça qui est magique, hein, avec Phil Darwin, le piment doux qui rime avec doudou, sac à danser qui rime avec collet serré, le 11 août qui rime avec onzouk, la rigolade qui rime avec la barbade et l'humour qui rime avec toujours.
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0: Et 7h qui rime avec c'est l'heure. Et il est 7h du matin. Ouais, elle était facile. Damien Robin, la foi avec vous. C'est une des conséquences des épisodes de sécheresse dans Lyon. Des fissures apparaissent sur certaines maisons.
9: Et des fissures qui sont causées par des mouvements de terrain, le retrait gonflement des sols argileux, lié effectivement en grande partie à la sécheresse. Et en ce moment, de nouvelles fissures pourraient apparaître. Et pour ceux qui sont touchés, eh bien, il faut s'armer de patience pour espérer être indemnisé par les assurances. Les propriétaires doivent d'abord obtenir la reconnaissance de l'état de catastrophe naturelle. Une procédure longue et parfois difficile à faire aboutir. Plusieurs communes de Lyon recensent actuellement les maisons fissurées. C'est le cas à Doma, dans le Gâtinais, où la maire, Christelle Nollet, tente d'évaluer les dégâts.
10: On a été alerté par une habitante qui nous envoyait des photos et pour savoir si on comptait faire quelque chose au niveau de la commune. Et c'est vrai que ça nous a alerté. On s'est dit, bah oui, peut-être que, étant donné qu'on est dans un secteur très argileux, avec des sols qui travaillent beaucoup, il y a peut-être des habitants qui sont concernés. Du coup, on a fait un courrier pour alerter tout le monde, et on en a eu 14. Donc, alors, plus ou moins important, parce que suivant les secteurs, ça se voit plus ou moins, mais oui, on en a déjà eu 14. Donc, on va voir lancer l'opération pour demander la reconnaissance catastrophe naturelle, parce que je pense que sur tout le secteur, il y a pas mal de maisons concernées. Et ça m'étonnerait que pour une seule personne, ils agissent. Il n'y a qu'en regroupant les éléments qu'on peut arriver à être reconnu catastrophe naturelle, de toute façon. Donc, c'est à nous de faire la démarche.
9: Et si vous êtes propriétaire et que votre maison présente ce genre de fissure due à la sécheresse, signalez-le à la mairie de votre commune. On va y revenir tout à l'heure dans l'info d'ici à 7h30. Un conducteur interpellé samedi sur l'autoroute A6 par le peloton motorisé d'Avallon. Il consommait du protoxyde d'azote au volant de sa voiture. Ce sont des automobilistes qui ont constaté qu'il zigzaguait sur la chaussée, qui ont appelé les forces de l'ordre. À l'intérieur du véhicule, les gendarmes ont découvert 9 bouteilles pleines et 6 vides de protoxyde d'azote. Le conducteur a été placé en garde à vue. Vous retrouvez ces informations sur ici.fr. 150 mètres carrés sont partis en fumée hier après-midi dans le Sénonais. C'est la dépendance d'une maison qui a brûlé. Il n'y a pas eu de blessés. Pendant l'intervention des pompiers, l'électricité a été coupée dans le lieu dit Les Bordes, ainsi que la circulation.
0: Vous souhaitez voir l'éclipse solaire demain soir dans Lyon, mais vous ne trouvez pas de lunettes.
9: C'est en effet très compliqué de s'en procurer. La plupart des pharmacies, opticiens et offices de tourisme sont en rupture de stock. Même chez nous, à ici au Serre, où nous vous avons offert 5500 paires. Mais en cherchant bien, on peut mettre la main sur ces précieuses lunettes. Par exemple, l'entreprise Docteur PC, un magasin d'informatique à Villeneuve-sur-Yonne, va recevoir un stock en début d'après-midi, Philippe Renaud.
11: 5 balles.
12: 5 euros la paire de lunettes. Joël Tessier assume ce prix fort.
11: On se sert malheureusement de la pénurie pour le faire. Mais c'est surtout aussi pour refaire un coup de pub, parce qu'on est dans une petite commune où, voilà, c'est pas une grande ville. Donc, nous, ça nous permet de faire de la publicité pour le dépannage informatique, pour la boutique Docteur PC, dépannage informatique. Donc voilà, c'est simplement dans ce but-là qu'on l'a fait.
12: Le gérant confie qu'il proposera à la vente 200 paires de lunettes.
11: On va profiter pendant 24 heures, et après, je pense que pour finir le stock, on va descendre le prix à 2,50, 3 balles.
12: Malgré la rareté du produit, il ne craint pas la cohue dans sa boutique.
11: Non, parce que j'ai un ami qui va venir m'aider que pour ça. Parce que voilà, j'ai mon activité et je peux pas passer ma journée à faire que de la vente de lunettes.
12: Des lunettes qu'il a reçues par l'intermédiaire d'un fournisseur informatique qui a fait du stock pour alimenter les professionnels du domaine.
9: Philippe Renaud, et on vous a mis les lieux qui ont des stocks de lunettes sur notre site internet. Avant l'éclipse de demain soir, vérifiez bien pour votre sécurité que vos lunettes sont certifiées ISO 12312 et portent le marquage CE. Il faut aussi qu'elles soient intactes, sans rayures ni perforation. C'est une bonne nouvelle si vous n'en pouvez plus de recevoir des appels par dizaines de numéros inconnus. À partir d'aujourd'hui, le démarchage téléphonique est interdit si vous n'avez pas donné votre accord préalable. Jusqu'à maintenant, si vous ne vouliez pas recevoir d'appel, vous deviez inscrire votre numéro sur le site Bloctel et ce n'était pas vraiment efficace. Si les entreprises persistent à vous appeler, elles risquent une amende allant de 75 000 à 375 000 euros par appel.
0: Il est 7h04, c'est Damien Robin pour l'info ici matin et un défi sportif hors norme entre Londres et Noyers-sur-Serein.
9: Oui, 11 coureurs qui vont s'élancer à midi depuis Tower Bridge pour rejoindre en courant la cité médiévale de Lyon, près de 600 km à parcourir en un peu plus de 50 heures en relais. Et à l'origine de ce projet, un couple de Canadiens dont Darren Weldrick, un amoureux de Noyers-sur-Serein depuis que ses beaux-parents s'y sont installés il y a 16 ans. Il en a fait de même il y a 6 mois. Et ce passionné de course à pied veut donc relever un défi sportif mais aussi mettre en lumière le village iconé. Julien Frénois l'a rencontré avant son départ pour l'Angleterre.
13: Mollet affûté, lunettes de soleil et débardeur sur lequel on retrouve le logo de l'événement, la course des sangliers est lancée.
14: La première fois que j'ai couru ici, après qu'on a acheté la maison, on n'a pas pensé qu'il y a beaucoup de sangliers ici.
13: Le Canadien Darren Weldrick a déjà créé il y a près de 10 ans un événement similaire entre Toronto et Montréal. Son objectif est donc de l'importer en Europe et pour ça, il s'appuie sur Noyers-sur-Serein.
14: On va créer la route et puis l'année prochaine, on va ouvrir pour d'autres équipes.
13: 11 personnes à se relayer jour et nuit, des Canadiens, des Anglais, des Irlandais, un peu plus de 50 heures d'effort, mais où il y aura aussi une pause lors de la traversée en ferry. Et pas question de courir, sourit Darren.
14: Non. Il n'y a jamais personne qui demande ça.
13: Il y aura ensuite Paris, Reims, Troyes, puis Chablis, avant l'arrivée à Noyers-sur-Serein. Une mise en lumière appréciée par les habitants, comme Fabrice, devenu ami avec Darren.
15: Il y a déjà beaucoup de choses. Beaucoup de choses dans le monde culturel, le monde artistique. artistique, avec le Gargousium, avec le Festival de musique classique. Mais il n'y avait pas tellement de choses dans le monde sportif. Et c'est vrai que c'est un autre coup de projecteur. Donc ça, c'est plutôt bien.
13: Pour l'arrivée jeudi soir, des animations sont prévues dans le village.
9: Julien Frénois, le départ est donc prévu à midi depuis Tower Bridge à Londres. Et l'arrivée dans Lyon, donc jeudi vers 19h à Noyers-sur-Serein. L'objectif pour Darren serait d'avoir dès l'année prochaine 5 équipes pour ce nouvel événement entre l'Angleterre et la France. Activité physique également aujourd'hui pour les 3 à 17 ans à Champs-sur-Yonne. Le Yonne Tour Sport est de passage dans la commune. Activité sportive mais aussi culturelle au programme à partir de 10h sur le stade de football. Et n'oubliez pas la casquette pour se protéger du soleil et de l'eau pour s'hydrater. Enfin, le cinéma en plein air au La Belle Toile s'arrête à Montigny-la-Reille ce soir sur la place de l'église. C'est à 19h30 avec la projection du film Insaisissable qui raconte l'histoire d'une troupe de magiciens futés qui se spécialise dans le braquage de banque. C'est gratuit, il y a une buvette ainsi qu'un espace de restauration prévu sur place. 7h07 sur ICI et Auxerre, et la météo d'aujourd'hui, ça va crescendo.
0: Ouais, 35 au max cet après-midi, mais ce matin à Tissé dans le Tonnerrois, Fabienne relève 14 degrés. Ça, c'est plutôt plaisant. On se dit, tiens, moi j'aimerais bien habiter dans le Tonnerrois du coup. 19 degrés, ça c'est pour Vincelot, Martine qui est au bord de la rivière. Et puis nous avons également la température qui a été relevée par Marie-Jo à Villefargeau qui relève 18 degrés. Nous avons Monique, il y a 7 minutes, qui relève 17,4 degrés à Chemilly sur Yonne et à Griselles-le-Bocage, c'est 17,6 degrés, c'est précis tout ça. Merci Joël pour ces infos météo. Alors les infos météo, les prévisions maintenant, donc pour Météo France, c'est donc 35 degrés à peu près partout dans le département, que vous soyez à Sens, Joigny, Auxerre, Vermonton ou même à Vallon. Pour le Tonnerrois, ça sera plutôt 34 degrés, dans le Chablisien, le Florentinois, plutôt 33 degrés, puis en Puisaye, 34 degrés à Toussy ou Saint-Sauveur en Puisaye. Pour ce qui est de Saint-Fargeau ou Charny, même à Rougnil et Saint-Écluse, ça serait plutôt 35 degrés au maximum pour cet après-midi et pratiquement pas de vent.
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0: Celle-là, vous allez la chanter pendant toute la journée à cause de nous. Et voilà, Jo Dassin, dans les yeux d'Émilie.
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0: que vous l'auriez dans la tête. Voilà, c'est fait dans les yeux d'Emilie. Joe Dassin. Ici, maintenant, on aura aussi Imagination tout à l'heure. Just an Illusion.
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0: Et autant vous l'aurez dans les oreilles, autant mon œil, c'est tout à l'heure, mon œil dans le rétro avec Gérald Roux ce matin, qui va revenir sur un événement qui avait marqué le début de l'année, la galère pour circuler en train à travers l'Europe à l'époque. Bon, ça, on y reviendra tout à l'heure. Quelque chose qui va avoir lieu chez nous, et dans pas longtemps, puisque c'est la 10 ans que ça dure, la 10e année quand même, le festival de la Grande Hâte. C'est à Dimont, au cœur de la forêt d'Hôte, c'est en plein champ, dans un cadre champêtre, du Shakespeare, du Victor Hugo, Antoine de Saint-Exupéry, mis en scène par des comédiens professionnels dans un cadre 100% champêtre, donc avec une vraie mise en scène liée aux bottes de paille. Ben, c'est pas une blague quand je dis ça. Vous irez voir ces spectacles, c'est du 13 au 23 août. Il y aura également de la musique avec le 17 août le CCC Party qui joue à 19h30, suivi de Tessina à 21h.

0: Tessina, ce sera donc le 17 août. Ce sera une soirée musique pendant ce spectacle de ce festival, pardon, de la Grande Hâte. Il y aura aussi une soirée spéciale, enfin un après-midi et soirée spéciale le 15 août, samedi, puisqu'à 15h30, il y aura le goûter suivi de la Boum à 22h, la Grande Hâte. C'est à dimanche, vous trouvez tout le programme. Vous tapez Festival La Grande Hâte sur Facebook, ça tombe tout seul. 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
0: Et tout cet été, mon œil dans le rétro avec Gérald Roux, on se retourne sur ce qui a marqué le début de l'année. Et donc ce matin, vous nous parlez de la galère pour circuler en train à travers l'Europe.
5: C'était au printemps, quand certains d'entre vous se sont peut-être demandé « Et si je prenais le train pour aller quelque part en Europe cet été, plutôt qu'un avion cloué au sol par manque de kérosène ou tout simplement devenu trop cher ? En plus, mon bilan carbone serait 40 fois moins élevé. » Et là, comme pour vous décourager, un rapport vous a appris ou confirmé que c'est vraiment la galère de se déplacer en train vers les grandes villes européennes. L'association Réseau Action Climat a révélé en avril que réserver un billet entre Paris et Rome, ou Madrid ou Venise, relève du parcours du combattant. Et si vous partez de province, c'est pratiquement mission impossible, surtout si vous habitez dans l'ouest de la France. Pour en arriver à ces conclusions, l'association a étudié 31 liaisons disponibles facilement en avion. En train, c'est pas la même musique. 4 de ces liaisons sont carrément impossibles en train dans la journée. 18 sont possibles, mais avec au moins une correspondance. Et enfin, heureusement, 9 liaisons disposent d'un train direct. Là, ça va. Ce qui va moins bien, c'est l'achat du billet pour rejoindre ces destinations. Sur SNCF Connect, l'application utilisée par l'écrasante majorité d'entre vous, impossible d'acheter un voyage Paris-Rome en entier. Vous n'aurez qu'une partie du trajet jusqu'à Milan et ensuite rien. Il faudra acheter le ticket Milan-Rome avec une compagnie italienne. Et puis quand les billets sont finalement achetés, attention à ne pas louper sa correspondance. Sinon, on est souvent forcé de payer un deuxième billet au prix fort. Enfin, quand il existe des trains directs, comme Paris-Barcelone, on s'aperçoit qu'il n'y en a que 2 par jour. Sur le même trajet, l'avion propose 8 fois plus de place. On le voit, remplacer l'avion par le train nécessite une énorme dose de motivation, de conviction écologique, de sens de l'aventure. Il faut aussi du temps et de l'argent, car le train coûte cher. Il coûte en moyenne 2 fois plus cher que l'avion sur les trajets européens. Pourtant, de plus en plus de Français sont prêts à tenter la bascule vers le train, même si c'est plus long. Il faut juste ne pas les décourager. Et là, c'est à l'Europe d'agir pour harmoniser et fluidifier le monde du rail.
0: Merci Gérald. Et là vous reconnaissez ce petit synthé, ce petit orgue. Voilà, c'est Imagination, Just an Illusion. Il est 7h16. Ça c'est la partie musique, la partie vacances avec Nathan RLT. Alors lui, il s'intéresse à l'envers de nos vacances et notamment comment ça fonctionne un parc aquatique. Il va nous raconter tout ça et il sera in situ directement en mode reportage. C'est dans 3 minutes.

0: Just an Illusion, c'est Imagination. On aura Céline Dion aussi pour rimer avec Imagination. Bon, Céline Dion, d'accord, je vais lire à la française alors. Je peux te dire Céline Dion ? Non ? D'accord, je regarde Sandrine Vidal qui est absolument fan de Céline Dion. C'est la fausse Dion. C'est la vraie Céline Dion qu'on écoutera tout à l'heure avec le ballet. En attendant, elle sort du studio, elle n'en peut plus. En attendant, eh bien, c'est Nathan RLT qu'on va retrouver. Là, il n'y a pas de jeu de mots à faire, il n'y a pas de rime à faire, rien du tout. Allons-y, Nathan, alors.
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0: Pas de fausse Dion ce matin avec vous, Nathan, mais quand même un parc aquatique. Comment ça fonctionne un parc aquatique? À quoi ressemble le local technique d'une piscine de ce genre? Et qu'est-ce qui se passe à l'intérieur? Réponse tout de suite avec l'envers de nos vacances.
2: Pour découvrir côté technique le fonctionnement d'un parc aquatique, je me suis rendu à Aquapark Isis à Dole, dans le nord du Jura, où j'ai rencontré Firmin Bouchard, technicien multiservice dans un gros local technique identique à tout parc aquatique permettant au bassin de rester propre.
3: C'est toute la filtration en fait des bassins, donc du ludique, de la pataugeoire, la réception de toboggan et la rivière. Et c'est là où on injecte le chlore, le pH- également. Et c'est où on filtre tous nos bassins à l'aide des filtres à sable. Ça enlève toutes les petites particules qu'il y a dans l'eau.
2: Ces filtres, ce sont en fait de grosses cuves remplies de sable. Des filtres devant eux-mêmes être régulièrement nettoyés, au minimum une fois par semaine.
3: Alors le processus de nettoyage, donc on commence par un lavage en fait de filtres. Donc on va surélever le sable en hauteur pour enlever toutes les petites particules, et cette eau-là, elle va aller directement en égout. Et par la suite, après ces 6 minutes de lavage, on a un mode de tassage. Donc là, on refait une filtration normale, mais cette eau, elle va directement à l'égout pour ne pas salir l'eau des bassins.
2: Dans ce même local se trouve donc également tout le système permettant d'ajuster le taux de chlore et de pH présent dans l'eau.
3: Toutes les grosses cuves là, jaunes, c'est du chlore. Et le transparent, le blanc, c'est le pH.
2: Et comment tout ça va de cette cuve-là au bassin?
3: À l'aide des pompes doseuses. Et après, on a des points d'injection directement pour chaque bassin.
2: Pour contrôler le tout, un mini-ordinateur intégré dans une armoire électrique assiste le technicien.
3: On a un cyclope, il faut le calibrer à l'aide des sondes de chlore et sondes de pH. Par exemple, on a deux de chlore dans le bassin, on va recalibrer notre sonde pour qu'elle exprime exactement la même chose.
2: Il y a quand même trois systèmes différents, alors qu'en soi c'est un peu un même bassin, mais ça n'analyse pas au même endroit.
3: Oui, en fait, donc... Là, on a, par exemple, pour le ludique, on analyse tout de suite le pH. Et en fait, le pH sera, dans tous les cas, le même dans tous les autres bassins. Il y a juste le chlore qui diffère par rapport au renouvellement d'eau, en fait, de chaque bassin.
2: Voilà, maintenant, vous savez tout l'envers de la filtration de bassins de tout site aquatique, comme à l'Aquapark Isis à Dole dans le Jura, n'a plus de secret pour vous.
0: Ah bah, merci, grâce à vous, Nathan RLT. Et bien sûr, l'envers de vos vacances, c'est à réécouter sur notre site, ici au CER. Vous pouvez l'écouter aussi sur le site ou sur l'appli. Céline Dion, quand elle chante le ballet, mais vous pouvez aussi l'écouter directement à la radio. C'est à consommer tout de suite à 7h23.

0: Céline Dion, le ballet, vos chansons préférées avec Issy Auxerre, ça sera Daniel Balavoine avec Vivre ou Survivre, ça sera après les infos de 7h30. Et puis, tiens, je vous propose aussi de rencontrer une maroquinière tout à l'heure, By Rose. On ira à Avallon retrouver Roselyne dans son atelier aux côtés de Ludovic Chap.
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0: On parle d'un spectacle gratuit, celui qui va avoir lieu en regardant simplement le soleil, en se protégeant les yeux. Ça sera demain. Il y a un autre spectacle qui a lieu, lui, tous les étés. Et j'aurai tout à l'heure des invitations à vous offrir. On a le temps d'en parler, hein. Ça sera après les infos de 8h. Mais j'en profite pour le dire, pour celles et ceux qui nous rejoindraient là pour leurs vacances, c'est à Saint-Fargeau, le spectacle historique. Vous profitez de la journée complète pour aller à Saint-Fargeau. Il y a le château à visiter. Vous passez la journée dans les rues de Saint-Fargeau. C'est plutôt sympa. Il y a de l'eau partout, des petites rues à suivre. Et puis, le soir, le spectacle historique de Saint-Fargeau, c'est tous les vendredis et samedis soirs jusqu'au 22 août. Mais d'abord, tiens, allez, on va revenir au sérieux. Passons à l'info avec vous, Damien Robin. Dans Lyon, les propriétaires de maisons fissurées en raison de la sécheresse doivent s'armer de patience.
4: Pour être indemnisés par les assurances, ils doivent d'abord obtenir la reconnaissance de l'état de catastrophe naturelle. Une procédure longue et parfois difficile à faire aboutir. Exemple à Doma, dans le nord-ouest du département, où une quinzaine de maisons a été recensée. Reportage dans quelques instants, mais pour le moment, place à l'actualité en France et dans le monde. C'est le 90 secondes de Cyril Ardo.
5: La canicule s'étend progressivement à tout le pays. 43 départements de l'ouest, du centre et du sud-est sont en vigilance orange canicule dès midi. Ce sera 67 départements demain, avec des maximales attendues entre 36 et 39 degrés. Dans ce contexte, les deux tiers des nappes phréatiques françaises sont en souffrance et à cause de la hausse des températures des cours d'eau, les réacteurs nucléaires français ont atteint leur record d'indisponibilité. Plus de 15% de puissance électrique manque dimanche, par exemple, avec 5 réacteurs qui ont dû adapter leur puissance et 4 qui sont à l'arrêt. La prudence face au risque d'incendie, 42 départements dans un large quart nord-ouest, mais aussi dans le sud-est et en Moselle, sont placés en orange pour un risque élevé de feux de forêt, selon Météo France. Un homme interpellé dans le centre-ville de Toulouse hier soir après avoir blessé 2 policiers au couteau. Le maire affirme que des propos à caractère terroriste ont été signalés. Ce sont les agents agressés qui ont arrêté le suspect en utilisant du gaz lacrymogène. Ce sont des appels qu'on reçoit tous, parfois plusieurs fois par jour. Le démarchage téléphonique devient interdit dès aujourd'hui. Sans votre accord, les appels pour vendre des abonnements de presse, pour des sondages ou des appels aux dons restent autorisés. C'est à lire sur ici.fr. Et puis la France, médaillée d'argent sur le relais 4 x 200 mètres nage libre au championnat d'Europe qui se déroule en ce moment à Paris. Les Bleus ont été portés par Léon Marchand. Ce sont les Britanniques qui ont décroché l'or avec moins d'une seconde d'avance.
4: Cyril Ardo, merci. Retour de l'actualité nationale et internationale tout à l'heure à 8h30. Des murs qui craquent, des fissures qui s'agrandissent, la sécheresse frappe les maisons dans Lyon, en cause le retrait gonflement des sols argileux et des dégâts parfois impressionnants. Mais se faire indemniser, c'est un vrai parcours du combattant. Il faut d'abord obtenir la reconnaissance de catastrophes naturelles. Plusieurs communes de Lyon tentent ainsi de recenser les victimes, comme à Doma, dans le nord-ouest du département, où vous vous êtes rendu, Thierry Boulan.
6: D'une victime à l'autre, les dégâts sont très différents. Ça va de la légère craquelure à la fissure de plusieurs centimètres de profondeur. Claude Lamy a eu la mauvaise surprise de voir la dalle de sa terrasse se fracturer en deux morceaux.
7: Voilà où ça a bougé.
8: Ah oui.
7: Que cette dalle-là qui a bougé. Et puis, je me suis aperçu que j'avais aussi des fissures ici.
8: Ça vous inquiète ce genre de fissure ? Oui, parce que à l'avenir, peut-être que les maisons, comme elles sont montées sur des vides sanitaires, peut-être que le terrain s'affaisse, on n'en sait rien.
6: À 3 km de là, sur la même commune, Julien Savignard a dépassé le stade de l'inquiétude. Il est plus proche de celui de l'angoisse. Et on comprend pourquoi quand on voit les fissures de plusieurs dizaines de centimètres.
9: J'ai acheté une maison, ça fait un an, et j'ai la maison qui fissure de partout. Nous, on a peur que ça s'écroule, parce que quand on voit la fissure là-bas, elle est énorme. Donc, puis ça a fissuré à l'intérieur. Pour l'instant, on investit plus. On avait fait les fenêtres 9 en haut, on avait fait en bas, moi j'attends. Ça fait un an qu'on est arrivé là, on s'est dit, on va faire comment s'il faut rien. On va rembourser un crédit à la banque pour une maison qui va se fissurer de partout.
6: Dans un premier temps, avant les réparations, la solution, c'est la reconnaissance de l'état de catastrophe naturelle. La municipalité de Doma s'est mise au travail pour recenser les cas. La maire de la commune, Christelle Nollet.
10: On en a eu 14, plus ou moins importants. Il n'y a qu'en regroupant les éléments qu'on peut arriver à être reconnu catastrophe naturelle de toute façon. Donc c'est à nous de faire la démarche.
6: Christelle Nollet prend cette démarche très au sérieux car ces maisons fragilisées peuvent avoir des conséquences désastreuses.
10: Ah bah vous pouvez avoir des bâtiments qui soient énormément fissurés, effectivement, qui peuvent être mis en péril si ce n'est pas réparé. Hein. Vous avez des personnes qui habitent sur place, mais on peut avoir des résidences secondaires aussi où les habitants ne viennent pas régulièrement et s'en rendent pas compte. Et si vous avez des bâtiments déjà fragilisés, ça peut être dramatique pour certains bâtiments.
6: Doma a déjà connu des cas similaires de maisons fissurées à cause de la sécheresse en 2018. Il avait fallu attendre 9 mois pour que l'état de catastrophe naturelle soit officialisé.
4: Un reportage de Thierry Boulan que vous retrouvez sur l'application ici au Serre.
0: L'info revient tout à l'heure à 8h.
4: Avec une nouvelle loi contre le démarchage téléphonique qui entre en vigueur aujourd'hui, elle signe la fin du précédent dispositif Bloctel jugé peu efficace. Désormais, les entreprises ne peuvent pas vous appeler si vous n'avez pas donné votre accord. Et pour ces Auxerrois, ces appels étaient insupportables.
11: C'était 3 à 4 fois par jour, donc c'est fatigant.
12: C'est un peu compliqué à supporter un peu toute la journée.
11: C'est inutile et ça fait perdre du temps à tout le monde.
4: Et puis à 8h aussi, on vous donnera les lieux dans Lyon où on peut encore trouver des lunettes pour l'éclipse solaire de demain. En attendant, la météo avec un beau soleil aujourd'hui et des températures un petit peu trop hautes.
0: Bah oui, on est toujours en vigilance jaune et
4: orange à partir de demain.
0: Voilà, alors les 35 degrés c'est pour cet après-midi, demain ça sera un peu plus. En attendant, ce matin, on est toujours sous les 20 degrés à l'heure qu'il est. Marie-Thérèse à Andry, elle relève 17,4 degrés à Aigriselle-le-Bocage. Joël, c'est 17,6 degrés. Philippe à Aigriselle-le-Bocage également, c'est 18,4 degrés. On fera la moyenne plus tard. Pour ce qui est d'Héry, Val relève 19 degrés à Héry. On a Annick qui relève 18,5 à Charny-Auray-de-Puisaye. Elisabeth qui relève ses 18 degrés à Migennes. 17 degrés également à Villeneuve-sur-Yonne. 18 degrés à Charny pour Evelyne. Merci Christiane au passage. Bon voilà, avec toutes ces infos météo, vous faites la moyenne. Vous voyez, on est toujours sous les 20 degrés. Profitez-en, ouvrez les fenêtres, rafraîchissez les maisons. Parce que cet après-midi, ça grimpe à 35 degrés pour tout le monde ou presque. 35 degrés du Sénonais à l'Auxerrois en passant par le Jauvinien. Ça vaut également pour la Vallonnais. Les 35 degrés, 34 degrés dans le Tonnerrois et la Puisaye, 33 degrés dans le Florentinois et dans le Chablisien avec à peine de vent, un tout petit peu de vent qui va souffler à 10-15 km/h, un vent qui sera au nord-est.
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0: Vivre ou survivre, Daniel Balavoine, Alex Warren, ça sera tout à l'heure. Ordinary, je dis avec ordinary, peut-être j'ai pas l'accent exactement pour le prononcer, c'est pas bien, je sais.
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0: Je sais, j'ai ma prof d'anglais qui écoute, elle va être vexée. En attendant, nous allons faire un saut à Avallon maintenant avec notre séquence circuit court puisque nous allons retrouver Ludovic Chap. Avallon, c'est aux portes du Morvan. Le Morvan, on va y aller aussi avec vous tout à l'heure, Damien Robin, c'est bien ça, hein, j'ai
3: oui,
0: bien compris.
3: Exactement, pour vos vacances ici, ouais.
0: Ouais, oh là là, mais c'est the place to be finalement. On reste en Bourgogne pour nos vacances ici, effectivement. Alors, Ludovic Chap, lui, il rencontre tous les jours des artisans de Lyon dans ce rendez-vous circuit court. Aujourd'hui, c'est dans un atelier de maroquinerie qu'il nous fait entrer chez Byrose avec Roselyne Goldstone, qui est maroquinière artisanale, donc à Avallon.
4: Et ensuite, je viens marteler pour que ça tienne bien.
5: Donc il faut toujours avoir une pierre, un marbre pour faire de la maroquinerie, c'est un truc qu'on découvre.
4: C'est pour moi indispensable.
5: Votre atelier boutique, parce que c'est un atelier boutique, il est très très joli, on s'y sent très très bien, il y a des poutres au plafond, vous avez une grande table de travail en bois, donc le marbre dessus, et la pièce de cuir que vous avez devant vous, qui est marron, vous allez en faire quoi de cette pièce de cuir ?
4: Alors, avec cette pièce de cuir, je vais faire un sac qui s'appelle le sac Alice, qui est une commande pour une cliente qui m'a commandé dans ce cuir-là. Donc, je vais le découper à la main et réaliser son sac. Un objectif, pour qu'il soit fini d'ici 2 jours maximum.
5: J'imagine que les clients qui viennent vous rendre visite, ils aiment bien vous voir travailler sur place.
4: Hein. Ah oui, les gens aiment bien. Alors,

0: pas forcément des clients, juste des gens qui rentrent regarder, découvrir la maroquinerie, qui me posent des questions, à quoi ça sert, quels sont ces outils, quelles sont ces machines. Les gens sont toujours contents de découvrir le travail et surtout réalisé sur place.
1: Et en même temps, vous aimez bien parler de votre métier, vous aimez bien montrer comment on fabrique des pièces en cuir, puisque dans le passé, vous avez été formatrice en maroquinerie, donc quelque part, vous êtes dans la transmission.
0: Ah oui, tout à fait, je suis dans mon univers quand il y a des gens qui sont devant moi, qui me posent des questions, j'adore ça, j'adore leur répondre, j'adore le contact avec les gens. Tout ça, ça me fait plaisir et les gens aiment bien.
1: Jetons un petit coup d'œil sur votre étagère, s'il vous plaît, Roselyne Goldstone, hein, j'ai pas cité votre nom. Des sacs de différentes tailles, différents modèles, différentes couleurs, vraiment il y en a pour tous les goûts.
0: Oui, il y en a pour tous les goûts, et à savoir que j'ai une quinzaine de modèles, tous les modèles je les reproduis, comme j'ai dit tout à l'heure, à la couleur, avec l'intérieur, avec le fil que l'on souhaite, et j'essaye de réaliser à peu près tous les 3 mois un nouveau modèle.
1: Ici, il y a également du cuir pour des ceintures que vous réalisez à la commande aussi, j'imagine.
0: Voilà, les ceintures sont réalisées à la commande, sur mesure, donc c'est exactement le même contexte. On choisit son cuir, sa boucle, son fil, et je les fais à la taille.
1: Et dans une autre étagère, ici, dans une autre vitrine, il y a des porte-monnaies, des portefeuilles, des porte-cartes, bref. Tout ça, c'est fait main, fait maison, ici, à Avallon. 61 Grande Rue Aristide Briand, par Roselyne Goldstone, et la maroquinerie s'appelle By Rose. Merci beaucoup, Roselyne.
0: Merci à vous.
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1: Le temps des vacances, tout simplement, à 7h44 dans vos vacances ici ce matin. Eh bien, on reste en Bourgogne, dans le Morvan, Damien.
3: Exactement.
1: À Bibracte.
3: Exactement, dans le Morvan, à Bibracte, à la fois site archéologique et site naturel. Bibracte, c'est cette capitale gauloise à 25 km d'Autun, en pleine campagne, au pied du Mont Beuvray. Et les premières fouilles remontent au 19e siècle, interrompues par les conflits et les guerres du 20e siècle. Elles ont repris en 1984 à la faveur d'un vaste chantier international, Thomas Nougaillon.
4: Quand vous arrivez au pied du Mont Beuvray, vous ne voyez tout d'abord que des arbres, du vert à perte de vue, 1000 hectares de forêt de hêtres et de sapins. Et comme on est en plus sur l'un des plus hauts sommets du Morvan, et bien pour découvrir les vestiges de Bibracte, il faut grimper à pied, en bus ou comme je l'ai fait, en voiture sur une toute petite route.
5: Alors là, je me trouve dans la voiture de service d'Arnaud Meunier, qui est archéologue sur le site de Bibracte.
6: Donc voilà, on grimpe un petit peu pour arriver au niveau de l'ancienne ville gauloise. Il faut savoir que depuis les premières fouilles au 19e siècle jusque récemment, on a à peu près 5% uniquement du site qui a été fouillé.
5: Alors là, on s'est arrêté sur le bord de la route.
4: Bibracte, cité éphémère qui a accueilli durant un siècle avant notre ère entre 5 et 10 000 habitants. Dans leur villa, dans les rues, ils ont laissé des traces de leur passage. C'est pourquoi toute l'année, il y a des chantiers de fouilles, la plupart universitaires, mais des jeunes participent aussi. Ce sont des ados qui font des stages.
6: Ce qui est spécifique à Bibracte, c'est que ce n'est pas une fausse fouille, c'est une vraie fouille. La fouille d'une, ce qu'on appelle une domus. Et chaque été, les jeunes viennent pour des sessions de 15 jours. Il y a des objets assez sympathiques qu'on a trouvés, comme un nécessaire de toilette. Dedans, il y avait un cure-oreille, un cure-ongle. Et là, les jeunes, en 2017, avaient fouillé les restes d'une mosaïque qui est aujourd'hui exposée au musée.
4: Héloïse Vial, autre archéologue.
7: Il y a environ 3000 objets provenant de Bibracte qui font partie de la collection Bibracte Musée de France, plus des copies d'autres objets venant d'autres sites qui sont comparables à Bibracte.
4: Il n'est pas besoin d'être un spécialiste de l'antiquité pour apprécier la visite. Louis et Elorie, 8 et 10 ans, viennent du Creusot. Ils courent un peu partout dans les étages du musée, petit carnet à la main.
8: On vient là pour le musée et on doit remplir quelque chose pour l'habillement et la parure de l'antiquité.
9: Et alors, le fait de se balader comme ça dans le musée tous les deux, sans adultes, c'est chouette d'avoir cette liberté de découvrir par vous-même.
10: Bah c'est ça en fait, tu vas là-haut, tu vas en bas, tu cherches un peu partout en fait. Moi je trouve ça bien.
11: Je suis jamais allée dans un musée avec ma famille, la première fois que je vais dans un musée, et bah je trouve ça vraiment très chouette parce que du coup on peut apprendre plus sur l'antiquité.
4: Alors comme on est en vacances et que toutes ces visites peuvent donner un peu faim, je vous emmène pour terminer ce reportage à 50 mètres du musée au restaurant Le Chaudron. Le menu est réalisé à partir d'ingrédients connus des Gaulois et servi dans de la vaisselle inspirée des découvertes de Bibracte. Vous pouvez y aller de ma part, vous ne serez certainement pas déçus.
3: Thomas Nougaillon, et concernant le musée de Bibracte, il a été créé en 1995 et inauguré quelques mois avant sa mort par François Mitterrand, dont c'était la dernière sortie officielle. L'ex-président français, très attaché au Morvan, a été l'un des moteurs de ce projet.
1: Bibracte, c'est super. Le tennis aussi, c'est pas mal. On va en parler de tennis avec un nom qui gagne à être connu. Retenez bien son nom, une nouvelle chronique à découvrir juste après Alex Warren.
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0: Ordinary, c'était Alex Warren. Mylène Farmer, tout à l'heure, je t'aime mélancolie.
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0: Retenez bien son nom, c'est la chronique d'Olivia Leray qui met en lumière les sportives, qui compteront dans les années à venir nos champions de demain. Ce matin, Olivia, vous nous parlez d'une jeune joueuse de tennis.
2: Ksenia Efremova, son doudou, sa tradition, c'est d'appeler sa maman après un titre, de n'importe où sur la planète, à n'importe quelle heure de la nuit. Elle la réveille pour lui dire. En janvier dernier, au bout du fil, elle lui a dit qu'elle venait de gagner l'Open d'Australie Junior. Ça n'était pas arrivé depuis 27 ans pour une Française, qui plus est, à 16 ans. Ksenia est née à Moscou. Elle est devenue française il y a 2 ans. Elle a commencé le tennis parce que maman, joueuse pro, classée. Alors la raquette dans les mains dès l'âge de 3 ans. Bon, vous connaissez l'histoire. À 10 ans, elle a déjà un agent et des contrats avec des grandes marques. Ça n'arrive jamais. Depuis des années, on l'expose. On dit d'elle qu'elle est meilleure que telle ou telle joueuse à son âge. On lui promet un avenir radieux avec son revers incroyable et sa force. Et si ses longs cheveux blonds balancent de droite à gauche, c'est parce qu'elle frappe fort, comme si sa vie en dépendait. Parce que oui, sa vie en dépend. À 12 ans, en plein tournoi, maman est au téléphone. Mais ce n'est pas Ksenia qui appelle, c'est l'hôpital. Papa est mort, le cancer, le tournoi quand même. Ksenia reste. Elle reste et elle gagne. Papa, emporté par le cancer, ça aurait pu tout broyer. Son grand frère, par exemple, ne s'en remet pas et arrête le tennis. Elle s'entraîne 6 fois plus dur. Elle joue pour faire son deuil. Des larmes comme des revers. Son papa est enterré en Russie et elle n'y est plus jamais retournée. Et sa mère, pendant ce temps, lui envoie des balles et elle frappe. Et elle frappe encore. Quand elle perd, elle pleure pendant des heures. La haine de la défaite la porte. Ce qui l'expose la voyait top 100 à 16 ans. Elle en a 17 et est en dehors du top 700. Elle n'a pas progressé aussi vite que prévu, mais elle a tout changé récemment. Entraîneur, structure, pour avancer sereinement. Parce que oui, sa vie en dépend.
0: Merci Olivia Leray pour ce portrait. Portrait à retrouver sur notre site ici au Auxerre. Mylène Farmer, je t'aime mélancolie à 7h53. Et puis Stéphane Bern qui vient nous raconter dans son voyage dans le temps une histoire en rapport avec le soleil. On en parle pas mal. Non.

0: Thème mélancolie, Mylène Farmer, vos chansons préférées, ce sera aussi les Bee Gees tout à l'heure, Night Fever, ce sera après les infos de 8h.
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0: bonjour Stéphane Bern.
4: Bonjour, bonjour à tous.
0: Ce matin, on voyage au temps où le roi soleil découvre que le soleil peut disparaître.
4: Le 3 mai 1715, Louis XIV lève les yeux vers une éclipse. 4 mois plus tard, c'est lui qui disparaît. Un sens du timing, on ne peut plus royal. Marly, printemps 1715. Le décor est prêt. Jardins impeccables, pas une herbe qui dépasse. Courtisans bien rangés, pas une mèche de travers.
5: Avec ou sans brushing, vos cheveux restent souples et brillants.
4: Et au centre, un homme qui a passé sa vie à organiser le monde autour de lui. Louis XIV a 76 ans. Il est fatigué, hein, mais il reste quand même le soleil officiel du royaume. Et clairement pas prêt à partager la lumière.
6: Nous vous devons plus que la lumière.
4: Alors quand une éclipse est annoncée pour le 3 mai, le spectacle n'est pas seulement astronomique, il est politique. À ses côtés, Cassini, savant, chef, qui a tout calculé sans même compter sur ses doigts. Balèze, le type. Au moment venu, la lumière baisse, lentement, comme si quelqu'un tournait un variateur céleste. Le disque du soleil se fait grignoter. Les ombres changent, le visage du roi pâlit un peu. Pour une cour nourrie de signes, d'étiquettes et de mise en scène, on est sensible au symbole. Difficile de ne pas y voir une métaphore. Un roi qui s'identifie au soleil regarde le soleil disparaître.
7: Je vais m'éclipser comme je suis venu. Soyez en paix.
4: Dans le genre de mise en abîme, mieux ce serait trop. 4 mois plus tard, le 1er septembre 1715, le roi soleil meurt à Versailles. Cette fois-ci, l'éclipse est totale. L'histoire adore les coïncidences bien rangées. Allez, extinction des feux. C'est pas Versailles ici. Enfin, pas tous les jours.
0: En parlant d'éclipse, Stéphane, j'en profite pour rappeler à celles et ceux qui pensaient venir aujourd'hui à la station ici au CR ou demain, on n'a plus de lunettes pour l'éclipse. C'est plus la peine de venir pour ça. Mais vous pouvez venir nous dire bonjour, il n'y a pas de problème, on est toujours d'accord pour vous rencontrer. Il n'y a pas de souci, au contraire, ça sera avec plaisir. Si vous voulez faire une observation que vous n'avez pas les lunettes, je vous conseille d'aller à Charny demain, au terrain de foot, puisque là, l'Apex 89 organise des observations et ils auront des lunettes à vous proposer.
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0: Il est 8h et c'est l'info avec Damien Robine. Et Damien, donc, où sont passées les lunettes pour l'éclipse solaire qui sera partiellement visible demain soir dans Lyon?
8: C'est très compliqué de s'en procurer, vous l'avez dit. Ici au CERN, nous vous avons offert 5500 paires, mais tout est parti. C'est la rupture de stock. Comme pour beaucoup d'autres enseignes dans le département, pharmacie, office de tourisme, opticien. Mais notre journaliste Julien Frénois a trouvé l'une des rares pharmacies où il est encore possible de se procurer des lunettes pour l'éclipse. C'est au Clairion, à Auxerre.
9: En caisse, une dizaine de personnes dans la file d'attente. Ça s'active également en coulisses.
10: Ça fait que de sonner ce matin. Pharmacie des Clairions, bonjour.
11: Oui, bonjour, excusez-moi de vous déranger. Je voulais savoir si vous restez des lunettes.
10: Oui madame, il nous reste des lunettes, ouais, pas de souci.
9: Aurélien Michou, responsable back-office à la pharmacie des Clairions à Auxerre.
10: Vous voyez, ça n'arrête pas, c'est toutes les 3 minutes quoi, environ. C'est assez compliqué de gérer le travail et la charge de travail et le téléphone quoi.
9: Et pourtant, pas de personnel en plus.
10: Non, surtout que, je vous le cache pas, c'est les vacances et on est en sous-effectif. Pharmacie des Clairions, bonjour.
12: Oui, bonjour, je vous appelle, je souhaiterais savoir si vous, voulez, si vous avez des lunettes pour l'éclipse, s'il vous plaît.
10: Oui, madame, on en a reçu ce matin, ouais.
12: Est-ce que vous pouvez m'en mettre?
10: Alors, non, je n'en mets pas de côté, on en a largement assez.
9: S'il y a autant de stocks, c'est notamment grâce au patron qui est allé récupérer 1500 paires ce week-end en région parisienne. Si vous voulez vous en procurer, vous devrez débourser 7,95€ pour les deux paires.
10: C'est beaucoup de mouvements, beaucoup de téléphones pour un modeste gain, quoi, en fait. Mais ça permet que les gens viennent à la pharmacie, découvrent la pharmacie. Enfin, c'est bénéfique quand même.
9: La pharmacie des Clairions qui va de nouveau recevoir des paires de lunettes ce mardi et ce mercredi, mais en plus faible quantité.
8: Un reportage signé Julien Frénois et on vous a mis les lieux qui ont des stocks encore sur notre site internet. Et avant l'éclipse de demain soir, vérifiez bien pour votre sécurité que vos lunettes sont certifiées ISO 12312 et portent le marquage CE. Il faut aussi qu'elles soient intactes, sans rayures ni perforations. Un conducteur interpellé samedi sur l'autoroute A6 par le peloton motorisé d'Avallon, il consommait du protoxyde d'azote au volant de sa voiture. Ce sont des automobilistes qui ont constaté qu'ils zigzaguaient sur la chaussée et qui ont appelé les forces de l'ordre. À l'intérieur du véhicule, les gendarmes ont découvert 9 bouteilles pleines et 6 vides de protoxyde d'azote. Le conducteur a été placé en garde à vue. Vous retrouvez ces informations sur ici.fr.
0: Une bonne nouvelle si vous n'en pouvez plus de recevoir des appels par dizaines de numéros inconnus.
8: À partir d'aujourd'hui, les entreprises devront d'abord obtenir votre consentement avant de vous contacter par téléphone pour des démarches commerciales, pour vous proposer une nouvelle chaudière ou pour des prestations d'isolation. Et si ce n'est pas le cas, elles risquent désormais une amende. Alors cette nouvelle loi contre le démarchage téléphonique sera-t-elle efficace ? Lucas Marolo a recueilli vos impressions dans les rues d'Auxerre.
13: C'était 3 à 4 fois par jour, donc c'est fatigant.
14: C'est un peu compliqué à supporter un peu toute la journée.
9: Le constat est clair, comme 97% des Français, les Auxerrois ne supportent plus les démarchages téléphoniques.
13: C'est inutile et ça fait perdre du temps à tout le monde.
15: Ça peut inquiéter des gens qui répondent et qui se font parfois un peu embobiner. Il y a ce côté un peu, ce côté-là.
14: Je les avais beaucoup avant, là ça fait 2-3 mois que j'ai mis un filtre, donc je les ai plus trop.
9: La nouvelle loi entre en vigueur, alors changement ou pas ? Certains sont sceptiques.
15: Ils vont peut-être trouver d'autres façons de travailler. Il y a toujours des failles, quoi.
14: Si c'est vraiment à la volonté des entreprises, je ne sais pas trop si ça sera respecté. Et en termes de contrôle, je ne sais pas trop ce que ça peut donner.
13: Malheureusement, ça va être certainement contourné, mais ça sera toujours ça de prix.
9: En cas de démarchage illicite, vous pouvez alerter la répression des fraudes via la plateforme Signal Conso.
8: Et les entreprises risquent une amende allant de 75 000 à 375 000 euros par appel. À Doma, dans le nord-ouest de Lyon, les maisons fissurées inquiètent les habitants. Elles sont construites sur des sols argileux. Le phénomène est provoqué par la sécheresse et avec les conditions actuelles, de nouvelles fissures pourraient apparaître. La commune a déjà recensé 14 signalements de propriétaires et espère obtenir la reconnaissance de l'état de catastrophe naturelle. Rapprochez-vous de votre mairie si vous êtes dans ce cas-là.
0: Il est 8h04, Damien Robin, l'info, et ils partent de Londres aujourd'hui pour rejoindre Noyers-sur-Serein.
8: Oui, 11 coureurs qui s'élancent à midi depuis Tower Bridge pour rejoindre la cité médiévale de Lyon. Un défi hors norme de 600 km à parcourir en relais en un peu plus de 50 heures. Et à l'origine de ce projet, un couple de Canadiens, dont Darren Weldrick, amoureux de Noyers-sur-Serein depuis que ses beaux-parents y sont installés il y a 16 ans. Il en a fait de même il y a 6 mois. Et ce passionné de course à pied veut, avec ce défi sportif, mettre en lumière le village iconé, une initiative qui réjouit totalement Fabrice, un ami de l'organisateur et habitant de Noyers.
16: On les a vus arriver donc avec ce projet qui est arrivé très rapidement. Finalement, ils ont réussi à convaincre les habitants de Noyers que c'était un projet formidable. Et du coup, tout le monde attend de voir. Et tout à l'heure, on était à la mairie qui a décidé d'organiser un verre d'amitié pour leur arrivée, les commerçants, etc. Donc c'est bien parce que ils sont déjà très intégrés dans notre village où il y a quand même plus de 20 nationalités. Il y a beaucoup de Néo-Zélandais, d'Australiens, d'Américains, etc. qui vivent de façon soit intermittente, soit même à l'année. Et donc c'est sympa de les voir continuer à faire rayonner le village.
8: Voilà, départ de la course ce midi de Londres. L'arrivée dans Lyon à Noyers est programmée pour jeudi vers 19h. Activité physique également aujourd'hui pour les 3 à 17 ans à Champs-sur-Yonne. Yonne Tour Sport est de passage dans la commune. Activité sportive mais aussi culturelle à partir de 10h sur le stade de football. N'oubliez pas la casquette pour se protéger du soleil et de l'eau pour s'hydrater. Le Phoenix Basket Moneto au CRRI joue ce soir à 19h30 son premier match de préparation. Une confrontation face à la Charité sur Loire, club de National 3 dans la Nièvre. Ils joueront cette saison pour la première fois de leur histoire en National 2 et le Phoenix Basket vient d'enregistrer la venue de 5 recrues en moins de 48 heures. Et si vous êtes en vacances, voici une idée de sortie. Une balade avec le vélorail du Morvan au départ de la gare d'Igornay-Cordès en Saône-et-Loire. C'est sur l'enquête. l'ancienne voie ferrée qui reliait Autun à Paris par Saulieu et Avallon. Et pour ceux qui craignent l'effort physique, qu'ils se rassurent, le Vélorail est doté d'une assistance électrique, précise le gérant Olivier Curie.
17: Oui, ça monte, hein, parce qu'il y a le seuil de Saulieu à franchir sur cette ligne. Donc on démarre ici à 300, un peu plus de 300 mètres d'altitude, et puis on atteint plus de 420 mètres à Manlay. Donc ça monte progressivement sur les 11 km aller. Et puis bah, le plaisir est de revenir. Après, ça descend. Donc voilà, ça fait une belle descente
8: et pour retour. Avant de vous déplacer, pensez à réserver vos trajets sur le site Vélorail du Morvan. On va y revenir dans la faute d'ici tout à l'heure à 8h30. Et puis le cinéma en plein air au Label Toile s'arrête à Montigny-Larel ce soir sur la place de l'église à 19h30 avec la projection du film Insaisissable qui raconte l'histoire d'une troupe de magiciens futés qui se spécialise dans le braquage de banque. La séance est gratuite. Séance cinéma en plein air, il faudra amener de l'eau aussi un petit peu.
0: C'est ça, voilà. Température pour la soirée, 28 degrés, ça ira. C'est bon, bah, pas besoin d'emmener le plaid, je crois que ça sera pas la peine. Bon. Et puis il n'y aura pas trop de rosé non plus, vu qu'on est en pleine sécheresse, donc tranquille, vous pouvez vous asseoir dans l'herbe, il n'y a pas de souci non plus. Pour ce qui est des températures, ce matin, les températures au lever du jour, elles étaient inférieures aux 20 degrés, ça c'était plutôt plaisant. Il y a une demi-heure encore, dans les Hauts-d'Auxerre, il faisait 18 degrés chez Jocelyne, donc ça c'est plutôt une bonne nouvelle. Bah oui, si vous voulez rafraîchir un peu les maisons, Mailly-le-Château, il y a une demi-heure pile poil, Sylvie relevait encore 17 degrés, donc tout va bien de ce côté-là. Cet après-midi, ça grimpe. On est en vigilance jaune. Ça sera orange demain. Alors jaune, ça veut dire qu'on va aller jusqu'à 35 degrés cet après-midi. Et demain, c'est déjà 37 degrés qui sont annoncés. Je vais pas vous faire peur, mais c'est 38 à 39 pour après-demain. Pour ce qui est des températures, donc cet après-midi, les 33 degrés, c'est pour tout le monde ou presque. Ça va du Sénonais à l'Auxerrois en passant par le Jovinien. Ce sera également 35 degrés dans la Vallonnais cet après-midi et un petit peu moins dans le Tonnerrois. 34 degrés, 33 degrés dans le Florentinois ou en Forêt d'Hôte. Et puis, pour ce qui est de la Puisaye, ça sera 34 degrés également cet après-midi à Toussy, Saint-Sauveur ou Fontaine. Ça sera un peu plus si vous êtes à Saint-Fargeau ou Charny-Aurée-de-Puisaye. Vous aurez jusqu'à 35 degrés cet après-midi.
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0: Les Bee Gees, Night Fever, vous pouvez dire aussi Saturday Night Fever si vous voulez vous vraiment donner le jour de la semaine parce que vous êtes trop fort en anglais, vous connaissez tous les jours de la semaine dans l'ordre. Moi je m'arrêterai à Monday, c'est déjà pas mal. Pour Tuesday ce sera aujourd'hui.
8: Voilà.
0: Bon, on s'arrêtera là, hein. Wednesday c'est demain.

0: Les Bee Gees, Night Fever, vos chansons préférées avec Ici au Cerf, c'est aussi Benjamin Biolay. Alors ça sera comment est à peine, mais ça sera tout à l'heure.
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0: Zen, bien-être, c'est super quand on y pense, mais il faut faire attention Damien Robin, c'est ce que vous allez nous dire tout à l'heure avec Aude Raso.
3: Exactement.
0: Faut se méfier.
3: Surtout.
0: Il y a aussi des arnaques là-dessus.
3: Ben oui, oui.
0: C'est incroyable.
3: Mais des arnaques surtout. Hein.
0: On peut même pas être tranquille ben, et complètement zen dans sa séquence bien-être, non. Faut toujours être vif. Oh là là. Pff. Bon alors on va voir si vous êtes vif, vous qui nous écoutez maintenant, parce que nous allons jouer. Nous allons jouer pour un pass pour 4 personnes pour aller au spectacle historique de Saint-Fargeau. Ce spectacle est joué les vendredis et les samedis soirs, c'est jusqu'au 22 août, donc vous avez encore le temps d'y aller tranquillement. Et pour gagner vos invitations, nous jouons au blind test musical. 3 titres enchaînés, des bouts de chansons, à vous de les reconnaître, à vous de nous appeler pour nous dire ce que vous avez reconnu. Il faut reconnaître au moins 2 sur les 3. Alors on va voir si vous êtes vifs ce matin.

0: Ah, c'est piégeux parce que là, ça, c'est vraiment, faut être vraiment vif parce que vous l'aurez remarqué, le premier extrait, on n'a pas mis les paroles. Bon, normalement, avec l'intro, vous devez vous en sortir. On vous attend au 03 86 52 23 23. Je vous accorde une faute. Au moins deux bonnes réponses sur les trois et c'est bon pour vous. Le passe famille pour le spectacle historique de Saint-Fargeau.
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0: C'est pas vrai, c'est pas vrai, c'est avec vous Damien Robin, donc pas si zen et pas si bien-être que ça ce matin alors.
7: Hein. Exactement, Aude Razo, vous nous alertez sur les vidéos bien-être et zénitude sur les réseaux sociaux. Il y en a beaucoup et certains lorgnent surtout sur notre porte-monnaie.
8: Je vous présente Yang Moon. Je baisse la voix parce que tout est zen dans cette vidéo. C'est un moine, il en a l'air en tout cas. Il porte une toge, il a le crâne rasé. Il est assis tantôt dans ce qui ressemble à un temple bouddhiste, tantôt dans un très beau jardin de style asiatique. Musique apaisante et douce voix. Yang Moon nous donne tout un tas de bons conseils en anglais pour réduire notre stress, se débarrasser de nos pensées négatives. Il nous dit d'éviter le café si on a l'estomac vide et de boire de l'eau tiède au réveil. 2,5 millions de followers sur Instagram, quand même. 1,5 million sur Facebook. Tout ça pour un moine qui n'existe pas. Et oui, désolé si vous êtes fan. Yang Moon a beaucoup de fans, mais Yang Moon est un pur produit de l'intelligence artificielle.
7: Et ce moine imaginaire, Aude, il en veut à notre argent, c'est ça?
8: Et oui, parce que Yang Moon vend des livres, figurez-vous, des livres électroniques, $10.99 pour un parcours de guérison bourré de conseils ChatGPT. J'ai fait un petit test, hein. J'ai demandé à ChatGPT que prescrit la médecine chinoise sur ce qu'il faut manger le matin. Il me dit boire de l'eau tiède et éviter le café, l'estomac vide. Ça m'a pris 5 secondes, pas besoin de lire un livre, pas besoin de débourser $10.99. Il y en a plein sur les réseaux sociaux, des profils comme Yang Moon, des faux personnages. Vous avez ce guide de la guérison en robe tibétaine. J'aime beaucoup aussi d'ailleurs cet Indien de 102 ans soi-disant, avec ses plumes sur la tête. Son profil renvoie sur Amazon. Et des paquets de bonbons à $22, des probiotiques, nous dit-il. Bref, le marché du bien-être est une mine d'or et les escrocs l'ont bien compris.
7: Mais c'est pas vrai, le rendez-vous anti-arnaque ce matin sur les vidéos bien-être et zénitude avec Aude Razo.
0: Ouais, je suis d'un coup beaucoup moins zen. En tout cas, des vraies photos, un vrai photographe, c'est ce que je vous propose là tout de suite après Benjamin Biolay, comment est à peine. Et là, c'est Sylvain Solaro que je vous propose de rencontrer. Il est photographe, il habite maintenant à Avallon. Mais il est arrivé chez nous il y a quelques années, ouais, il venait d'ailleurs.

0: moment est à peine Benjamin Biolay. On aura Syl avec Crazy, mais ici au Serre, ici matin, aujourd'hui, je vous propose de faire un pas de côté, direction Avallon, dans le sud du département.
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0: Et de rencontrer Sylvain Solaro. Il est photographe plasticien, il a créé l'atelier des 5 marches à Avallon. La photographie, c'est une passion qui est née chez ce Parisien dès l'adolescence.
2: J'ai eu l'opportunité de participer à des ateliers au musée des arts et métiers à Paris. Il y avait des propositions, ils appelaient ça les ateliers des jeunes techniciens. Et on avait un choix entre modélisme ferroviaire, astronomie et photographie. Et mon père m'avait dit, prends photographie, si ça se trouve t'en feras un métier plus tard. Et c'est un peu ce qui s'est passé, et c'est là où j'ai débuté la photo, et j'y ai pris goût. Et voilà, j'aime bien créer des images avec, avec les techniques photographiques. J'ai travaillé pour, j'ai vendu au début des photos un peu Libération, Nouvelle Obs. J'ai eu une période, j'ai travaillé pour un magazine, je crois qu'il n'existe plus, qui s'appelait 20 ans, qui était une espèce de, une partie mode pour les ados. Et ils m'avaient commandé des reportages sur... le quartier de la Bastille à Paris, sur les endroits où on pouvait sortir à Lisbonne. Enfin, c'est moi qui proposais des trucs, puis des fois, ils acceptaient, quoi. Et puis sinon, j'ai été pendant plusieurs années le photographe d'un magazine informatique. J'allais faire des portraits des, comme ils appelaient ça, le magazine des dirigeants informatiques. Ça s'appelait Le Monde Informatique.
0: Une vie professionnelle qui, aujourd'hui, l'a amené dans notre département.
2: C'est mon épouse, tout simplement, qui est née à Avallon et qui, quand on s'est rencontrés, m'a emmené rapidement dans une petite maison qu'elle avait à côté de Vézelay, qui lui venait de sa grand-mère. Et du coup, je me suis habitué à la région, j'ai commencé à rencontrer du monde. J'ai déniché une association d'artistes, j'y ai participé. Voilà, c'est ça qui m'a amené dans la région, que j'ai fini par découvrir et comprendre un peu. Le bourguignon, il me fait penser à des montagnards. Ils sont un peu... pas toujours faciles d'accès au tout début, mais une fois qu'on a commencé à devenir amis, c'est pour la vie.
0: Sylvain Solaro, vous retrouvez ce portrait sur notre site, ici au Serre, à la rubrique Les gens d'ici. Syl, Crazy pour la musique, le voici. La musique qui nous sert aussi à jouer avec le blind test. On va voir ça dans quelques minutes.

0: Seal, Crazy, vous l'avez reconnu du premier coup d'oreille. Ouais, d'accord, vous avez les oreilles affûtées, je vois ça. Bon, on va vérifier ça tout de suite parce que c'est l'heure du blind test, il est déjà 8h26.
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0: Nous jouons pour un passe-famille, pour 4 personnes, pour le spectacle historique de Saint-Fargeau. Sandrine est en ligne avec nous depuis Paroy-sur-Tholon. Bonjour Sandrine.
5: Bonjour Eugène.
0: Sandrine, vous avez les yeux en face des trous et les oreilles en face des tympans. Non, l'inverse, les tympans en face des oreilles.
5: C'est ça.
0: Bon, manifestement, si vous êtes avec moi, c'est que vous avez su reconnaître au moins 2 titres sur les 3 dans ce blind test. Alors, blind test musical avec, il y avait quand même une petite peau de banane dans l'histoire, c'est qu'il y a un des titres où il n'y a pas les paroles, il y a juste la musique. On va voir si vous vous en sortez. Écoutons voir ensemble. Alors, c'est quoi donc ce truc-là qu'on entend là?
5: Alors, Tears for Fears. Je suis désolée pour l'anglais, le mauvais anglais.
0: Bon, très bien, pour Tears for Fears. Et là?
5: Daniel Balavoine.
0: Mon fils, ma bataille, ok, très bien. Et là?
5: Et celle-ci, je ne sais plus.
0: Mince alors, ça commence par un Z, ça finit par un Z.
5: Zad, pardon.
0: Bravo. C'est donc une très bonne réponse. Et bah, félicitations.
5: Merci.
0: Alors, je vais vous mettre dans le barre encore plus parce que Tears for Fears, vous avez du mal avec le nom du groupe, mais si je vous demande le titre de la chanson.
5: Alors là, on n'est pas sorti.
0: C'est une phrase carrément, donc c'est pour ça que c'est drôle. Everybody wants to rule the world.
5: Bravo.
0: Ah, c'est à moi que vous offrez le cadeau, mais c'est sympa, merci Sandrine. Génial, justement, je vais pouvoir aller voir ce spectacle historique de Saint-Fargeau. Alors, c'est au choix le vendredi ou samedi, j'hésite encore, je vais demander à ma femme. Ah non, pardon, c'est pour vous. Donc, vous irez au choix vendredi ou samedi, soit ce week-end, soit le week-end prochain, hein, c'est jusqu'au 22 août prochain. Vous y allez en famille ou vous y allez entre amis?
5: En famille.
0: Ouais. Et ils ont quel âge, les enfants?
5: Elle a 22 ans et avec son chéri.
0: D'accord, ouais, bah, tranquille. Ouais. Allez-y, oui. Passer à la fin de journée sur place parce que l'ouverture des portes, c'est à 19h. Mais il y a aussi tout ce qu'il faut sur place dans le village à Saint-Fargeau pour grignoter un truc avant le spectacle, voire même aller visiter le château dans l'après-midi si vous ne l'avez pas encore vu. Bon, en tout cas, les invitations pour le spectacle, elles sont pour vous. Je vous félicite et puis je compte sur vous pour faire de belles photos, éventuellement nous en passer une ou deux au passage sur notre page Facebook.
5: D'accord, pas de souci.
0: Une bonne journée à vous, à très bientôt Sandrine.
5: Merci, au revoir.
0: Et puis il va falloir me réviser cet anglais quand même, un petit peu s'il vous plaît.
5: Je vais y penser.
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0: Je ne ferai pas l'affront à Damien Robin de lui demander s'il maîtrise parfaitement la langue anglaise, on n'en doute pas.
6: Vous pourriez.
0: Non, je n'en doute pas, c'est tout. Voilà. Okay. Il est 8h30, un peu de sérieux, s'il vous plaît. Dans l'info d'ici, on donne quelques coups de pédale pour une balade avec le Vélorail du Morvan.
7: Mais 22 km aller-retour depuis la gare d'Igornay-Gordès en Saône-et-Loire, sur l'ancienne voie ferrée qui reliait Autun à Paris par Saulieu et Avallon jusqu'en 2011. Les sensations du train, mais dans des wagonnets à ciel ouvert. Et rassurez-vous, le Vélorail est doté d'une assistance électrique. On va y faire un tour dans un instant. Mais pour le moment, place à l'actualité nationale internationale. C'est le 90 secondes avec Cyril Ardoux.
8: Le retour de la chaleur pour certains départements. Dès midi, ce sont 43 départements du centre, du sud et de l'ouest qui seront en vigilance orange canicule. C'est 21 départements de plus qu'hier. 42 départements dans un large quart nord-ouest, mais aussi dans le sud-est et en Moselle, sont quant à eux placés en orange pour un risque élevé de feux de forêt selon Météo France. À Bellegarde en Diois, dans la Drôme, l'incendie du massif du Claps progresse peu, même s'il reste actif selon la préfecture. 400 hectares ont été brûlés. À Toulouse, deux policiers municipaux blessés au couteau hier soir dans le centre-ville. L'agresseur a été interpellé selon le maire qui affirme que des propos à caractère terroriste ont été signalés. Ce sont ces mêmes agents qui ont maîtrisé le suspect à l'aide de gaz lacrymogène. Ce sont des appels qu'on reçoit tous, parfois plusieurs fois par jour. Le démarchage téléphonique devient interdit dès aujourd'hui sans votre accord. Les appels pour vendre des abonnements de presse, pour des sondages ou des appels aux dons restent autorisé, c'est à lire sur ici.fr. Le prix du gaz va augmenter pour 6 millions de foyers dès le 1er septembre de 5,6% pour ceux qui ont une offre indexée sur le prix de référence. C'est ce qu'a annoncé la Commission de régulation de l'énergie en raison du conflit au Moyen-Orient. Et puis le Stade de France complet pour la veillée des jeunes du Pape en septembre, annonce le diocèse de Paris. 200 000 personnes sont déjà inscrites pour la messe ouverte à tous sur les Champs-Élysées dans la capitale.
7: Merci Cyril Ardo. Levez l'oreille du Morvan, une idée de sortie pour le week-end ou si vous êtes en vacances, venez pédaler à deux ou en famille depuis la gare d'Igornay-Gordès en Saône-et-Loire. Une balade de plus de deux heures sur l'ancienne voie ferrée qui reliait Autun à Paris par Saulieu et Avallon. Les sensations du train, mais dans des wagonnets à ciel ouvert sur 22 km aller-retour. Olivier Curie, le gérant du Vélorail, s'était mobilisé par le passé pour le maintien de cette voie SNCF qui a finalement fermé et dont il fallait faire quelque chose. C'est donc lui qui exploite le site depuis 2018, Thomas Nougaillon. Vous lui avez demandé quelle était sa journée type au Vélorail pendant l'été.
6: Eh ben, c'est préparation pour les premiers départs à 10h. Hein. Préparation des paniers pique-nique, des Vélorails, installation des batteries sur les Vélorails puisqu'ils sont tous à assistance électrique. Et puis ça se termine en début de saison vers les 19h. Et puis en milieu de saison à 21h30, 21h45 puisqu'on a un départ tardif. On a un départ à 19h10, 19h20 et qui revient vers les 21h30 à la fraîche. Alors c'est bien agréable, mais bon, ça fait des bonnes journées.
9: Combien est-ce que vous voyez passer de visiteurs chaque jour en pleine saison ici à Cordès, puisqu'on se trouve à la gare de Cordès?
6: Bon, ben, on a en général 150, 180 personnes par jour. Donc, c'est modeste quand même, hein. Il y a des vélos qui sont plus importants que le mien. Mais ouais, c'est déjà pas mal dans une petite gare comme celle de Cordès-Igornay, qui a certainement vu passer des voyageurs, mais pas autant que ça tous les jours. Ouais, c'est 10-12 000 personnes par an, donc c'est pas mal.
9: Comment est-ce qu'on devient un acteur majeur comme ça du tourisme en milieu rural, connu de tous, puisque quand on parle de vous, bah, tout le monde vous connaît finalement.
6: Alors, on devient acteur du tourisme quand on a passé quelques années de sa vie à défendre le territoire, enfin, ou à le promouvoir, au sein d'une association qui valorisait la ligne de chemin de fer d'abord, puis ensuite au sein d'un conseil de développement du pays. On réfléchit à certaines choses, et puis un jour, le hasard fait que la vie change, la vie professionnelle nous permet de changer, ou nous oblige à changer, ce qui fait qu'on devient soi-même un acteur du tourisme. Donc c'est pas négligeable. À l'endroit où je me trouve, c'est à la fois sur le département de Saône-et-Loire et celui de la Côte d'Or.
9: Vous êtes tant battu pour sauvegarder cette voie. Il n'y a pas un petit regret malgré tout de l'avoir transformé en outil touristique au lieu d'être un outil dédié au transport des voyageurs?
6: Oui, un petit regret de ne pas avoir abouti à préserver une ligne de chemin de fer pour au moins transporter ce qu'on appelle marchandise ou fret. Mais non, dans l'immédiat, oui, ça préserve le petit patrimoine. Alors, je dis petit patrimoine, mais enfin, vous voyez la gare, elle date de 1982. C'est quand même une infrastructure qui est imposante.
7: Le départ du Vélorail se trouve entre Arnay-le-Duc et Autun en Saône-et-Loire. Et avant de vous déplacer, bien pensez à réserver vos trajets sur le site Vélorail du Morvan.
0: Et tout à l'heure, à 9h, vous reviendrez sur l'une des conséquences de la sécheresse.
7: Oui, dans Lyon, les propriétaires de maisons fissurées, en raison de la sécheresse, vont devoir s'armer de patience pour être indemnisés par les assurances. Ils doivent d'abord obtenir la reconnaissance de l'état de catastrophe naturelle. Et à Doma, près de Sens, la maire Christelle Nollet tente d'évaluer les dégâts.
10: Du coup, on a fait un courrier pour alerter tout le monde et on en a eu 14. Donc, alors, plus ou moins important. Il n'y a qu'en regroupant les éléments qu'on peut arriver à être reconnu catastrophe naturelle.
7: Et puis à 9h, on vous raconte aussi l'histoire de cet automobiliste qui a été placé en garde à vue samedi dans Lyon. Il consommait du protoxyde d'azote au volant, qui est totalement interdit, bien sûr. La météo
0: est dangereux.
7: Est dangereux. La météo d'aujourd'hui, des températures en hausse par rapport à hier, mais plus basse que celle que de demain.
0: Voilà, c'est ça. Faut voir le verre à moitié vide ou à moitié plein, c'est selon. On ira jusqu'à 35 cet après-midi, mais ce matin déjà, alors on était en dessous des 20 degrés là, jusque vers 8 heures. Attention, ça y est, on vient de passer la barre des 20 degrés. Notamment Muriel à Lézine qui relève 22 degrés. Elle nous envoie une chouette photo d'un lavoir que j'avais jamais vu de ma vie. Faudra vraiment que j'aille faire un saut voir ce lavoir de Lézine. Et puis, il y a Patricia qui, elle, relève 19 degrés à Beugnon. Donc, on est dans le sud de Lyon aussi. Ça y est, ça monte et c'était prévu. Hein, de toute façon, on va monter comme ça jusqu'à 35 degrés à peu près partout dans le département du Sénonais à la Vallonnais en passant par l'Auxerrois ou par le Jovinien. Il pourrait faire un tout petit peu moins chaud dans le Tonnerrois, 34 degrés. C'est ce que prévoit Météo France. 33 degrés, ça c'est pour le Chablisien, pour le Florentinois. Et 34 degrés dans la Puisée. Alors, sur la partie est de la Puisée, Toussy, Saint-Sauveur, plus au cœur de la Puisée ou plus au nord, vous aurez quand même là aussi vos 35 degrés. Et j'allais dire, profitez-en parce que demain, ça sera encore pire. On aura 37 degrés au maximum et ça ne fera que monter encore jusqu'à après-demain où l'on irait jusqu'à 39, voire 40 degrés. On aura l'occasion d'en reparler.
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0: Vivre pour le meilleur, c'est Johnny Hallyday. Vous allez le reconnaître tout de suite. Vous allez pouvoir chanter avec lui. Et

0: Johnny Hallyday, Vivre pour le meilleur. Ce sera Auréa avec Soirée mondaine tout à l'heure pour ce qui est de vos chansons préférées. Et pour ce qui est de vos petits bonheurs, j'ai ce qu'il faut là.
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0: J'allais dire vous, vache cochon, mais pas loin quand même, parce que c'est un peu l'arche de Noé chez Yvette.
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3: Je m'appelle Yvette, femme foyer. Mon petit bonheur, c'est les animaux. Les écureuils, les chats, les chiens, les chevaux. On a un terrain à côté de chez nous et les écureuils viennent souvent dans le terrain, ils montent dans les arbres, ils vont d'un arbre à un autre, ils redescendent, ils remontent. Mon amour des chats, ça a commencé quand j'étais enfant, que j'habitais avec mes parents. J'ai toujours eu des chats et au fur et à mesure que j'ai grandi, ben, j'ai continué avec les chats. C'est une femelle, elle s'appelle Princesse, elle a 10 ans et elle a 3 couleurs. Elle a du marron, du blanc et un peu gris. Elle est tricolore. Il y a un jour, il y a un gros chat, un matou qui est venu devant chez nous. Il était assis sur le pas de la porte et mon chat, elle l'avait senti et elle est sortie parce que nous, on a une cour et un jardin, donc elle peut sortir dans la cour, aller se promener. Et ce que moi, j'avais peur, c'est qu'elle se batte avec le chat. Et elle s'est pas battue avec le chat. Elle lui a craché dessus et elle lui a tellement pas craché dessus que le chat, il a pris ses clics et ses claques et il s'est barré. Et moi, j'ai eu peur, c'est que nous, on habite dans une allée qui est au fond d'une cour et il y a la route. Et mon chat, à moi, il commençait à tracer en direction de la route. Il a fallu que je crie pour qu'elle revienne. Moi, je savais pas.

0: C'est un vétérinaire qui m'a expliqué cette solution-là. Il m'a dit, comme votre chat, vous l'avez eu tout bébé, elle est chez elle. Pour elle, les autres chats qu'elle rencontre, c'est des intrus. Donc, ce qui fait qu'elle les sent ou quoi que ce soit, elle les chasse. Le bonheur, c'est qu'elle dort avec mon fils. Elle aime bien dormir avec quelqu'un, elle ne dort pas toute seule.
1: Et le petit bonheur, ça peut être aussi la musique, un peu de musique pour vous bercer. Bah, vous connaissez.
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1: Le village, l'église, la grande place, non pas trop quand même. À Blanay, il jouera vendredi à Blanay Bercé en début de soirée pour la soirée Simple Lueur. On en parle tout à l'heure à 9h moins le quart dans l'événement d'ici.
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4: Elle vient de Bouy, c'est Anne-Marie. Bonjour Anne-Marie.
5: Bonjour.
4: Comment allez-vous?
5: Ça va bien.
4: Ça va bien, qu'est-ce que vous avez fait ce matin Anne-Marie?
5: Eh bien j'ai fait la confiture de cerise.
6: Vous êtes ici? Nous aussi.
4: Oh, sympa. Et la dernière fois, vous aviez fait également de la confiture de...
5: D'abricot,
4: vous avez vu, je me rappelle. Ok, bah super, bienvenue en tout cas Anne-Marie.
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1: Et donc, bienvenue chez vous. Ce matin, tout à l'heure, entre 9h et 10h, Sandrine Ruffier sera avec Guillaume Soufflet. Il est coach de vie et ils vont aborder l'histoire, les problèmes qu'on rencontre avec la crise d'adolescence.
7: Pendant cette période d'adolescence, finalement, et d'un point de vue très psychologique, les psychologues, il se trouve que le complexe d'Oedipe finalement se rejoue. Mmh. Donc, ce qui s'est passé entre 5 à 7 ans, la plupart du temps, des fois ça peut durer plus longtemps, où le petit garçon, il aime maman, il veut prendre la place du papa, ou l'inverse, évidemment, dans l'autre sens, ça se rejoue l'adolescence, sauf qu'évidemment c'est plus fin parce que l'adolescent a grandi, et c'est insupportable de se dire, évidemment c'est très inconscient comme processus, mais à la fois il y a ça qui se rejoue d'une manière inconsciente, mais à la fois, non, on n'a pas envie d'aller avec papa ou maman, ou de faire ça avec papa ou maman, on a envie justement de s'émanciper. Et donc là, forcément, ça commence à friter un peu, si on peut le dire comme ça, et ça devient rugueux, en fait, la relation avec le parent et l'enfant, en fait, tout simplement.
4: Et Guillaume, pourquoi les parents ont souvent l'impression que leur ado n'écoute plus rien, voire qu'ils cherchent le conflit?
7: Alors, pour sortir de cet aspect très psychologique de base, finalement, l'adolescent, à partir de 10, 12 ans, les 13 ans, pour souvent les garçons, qui ont tendance à être un peu plus en retard, si on peut le dire comme ça, au niveau de cette période-là, finalement, pour être très concret, ils prennent leur autonomie, finalement, leur autonomie cognitive, leur autonomie de réflexion, de logique, de perception de la vie. Les parents, c'est une grosse épreuve pour eux, mine de rien, parce que jusque-là, ils étaient petits, non autonomes, il fallait au début les changer, il fallait leur apprendre à manger, il fallait les apprendre à vivre avec la société, avec les copains, etc. Et là, d'un seul coup, ils arrivent dans un monde où ils sont autonomes, de plus en plus autonomes. Et là, les parents, il faut lâcher. Mais il faut lâcher dans le bon sens du terme. Il ne s'agit pas d'être laxiste et les laisser faire n'importe quoi. Il faut garder le cadre, évidemment, en toute bienveillance, c'est-à-dire les aimer comme ils sont, c'est-à-dire nos enfants, on les aime très fort d'amour, évidemment. Mais par contre, il faut améliorer ce cadre et surtout faire évoluer le cadre en fonction de là où en est l'enfant.
1: Bienvenue chez vous avec Sandrine Ruffier. Ce sera tout à l'heure après les infos de 9h et vous entendrez Guillaume Soufflet nous donner encore plus de conseils concernant cette crise d'adolescence. Auria, soirée mondaine et ensuite les lueurs de Vézelay. On y retourne.

0: soirée mondaine, c'était Oria. Ce sera Pascal Obispo aussi avec Tomber pour elle. De musique, il va en être question également à Blanay ce vendredi.
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0: Les lueurs de Vézelay, on y était, c'était à Vézelay pour le solstice d'été, mais ça dure depuis, je crois, le mois de mars et ça continue là encore pendant cet été et cet automne. Sonia Patouret est avec nous. Bonjour Sonia Patouret.
2: Oui, bonjour à tous, bonjour aux auditeurs.
0: Vous êtes une des chevilles ouvrières des lueurs de Vézelay. Alors, on va tout de suite donner un coup de projecteur sur les deux soirées à venir, c'est-à-dire vendredi à Blanay et samedi à Sermuzel. Ce sont deux communes voisines d'ailleurs. Alors à Blanay, bah, y a quelqu'un qu'on aime bien chez nous, il y a Bercé qui vient chanter.
2: Oui, tout à fait. Il nous fait le plaisir d'animer la soirée du vendredi soir à partir de 19h dans le cadre d'une simple lueur. Alors, vous le savez, hein, Vézelay n'en finit pas de fêter l'obtention du label Grand Site. 18 communes sont concernées. Blanay, évidemment, fait partie. Et donc, dès 19h, la fête commence avec buvette et restauration avec le comité des fêtes de Blanay, Blanay Animation. Donc, une belle soirée qui s'annonce et qui continuera à partir de 21h avec une déambulation dans le village. Alors une déambulation un peu exceptionnelle puisqu'il y aura une mise en lumière d'un certain nombre de sites patrimoniaux de Blanay, le château, et c'est aussi l'occasion de voir le tilleul de Sully.
0: Eh oui.
2: Un tilleul extraordinaire, hein, planté sous l'impulsion du ministre d'Henri IV. Là, on revient longtemps en arrière, on est en 1598. Bref, c'est l'occasion d'aller rendre visite à ce tilleul qui est, je le rappelle, sur un site privé. Donc, ouais, c'est l'occasion, il faut en profiter.
0: Alors, ce sera la compagnie Starkey qui sera là avec une patrouille de parapluies à Blanay. Ça sera vendredi soir à 21h pour cette déambulation. Et puis, Sermuzel, j'y viens vite parce que le site est vraiment super aussi. Et on le voit souvent en passant en voiture sur la route en bas, on se dit, ah, mais c'est quoi là-haut? Donc, il y a les lueurs de la cure du Cousin et des forêts autour de la chapelle Notre-Dame d'Orient. Ça commence avec la messe du 15 août.
2: Voilà, la messe du 15 août qui est traditionnelle, hein, organisée par l'association Notre-Dame d'Orient et par la paroisse Saint-François. Donc là, c'était à 10h30. Et puis, le site s'animera dans le cadre des lueurs à partir de 14h avec deux spectacles qui seront proposés. Alors, le premier est un spectacle bilingue, mais bilingue un peu particulier puisqu'il sera à la fois en français et en langue des signes. Le tout réalisé par la compagnie Rouge-Vivier qui est à Aquin, dans un village voisin. Bref, des contes qui seront comme cela à la fois annoncés, à la fois mimés, bref, un exercice très important pour nous entendants et surtout ouvert dans ce cadre-là à tous. Et puis un deuxième spectacle, cette fois avec des marionnettes, le tout sur le thème de l'arbre. Ouais. Alors vous l'avez rappelé, c'est vrai que le site de Notre-Dame d'Orient est absolument extraordinaire. Il y a la tour Malakoff, il y a la chapelle, les vitraux de Marc Hénard, bref, un site extraordinaire qu'on ne connaît pas forcément et un petit panneau l'indique sur la D606 quand on traverse le village de Sermuzel. Donc vraiment, j'invite tous les iconais à venir découvrir ce site peu commun.
0: Et pour les plus courageux, on peut y aller à pied, mais il faut grimper par le flanc de coteau et ça grimpe raide.
2: Exactement, et ça se mérite, vous savez. La belle vue se mérite. Et puis, ce site à découvrir est quand même une chapelle des années 50, très, très curieuse. Vraiment un petit site peu connu, un patrimoine qui aussi mérite d'être découvert dans le Vézelien.
0: Le rendez-vous, donc, ce sera ce samedi pour Sermuzel, pour Notre-Dame d'Orient, et puis ce sera vendredi à Blanay à partir de 19h. Merci Sonia Patouret pour ces informations. Et puis, bien sûr, on les trouve tout en passant par le site, en tapant lueur de Vézelay tout simplement sur Internet. Il n'y a pas de souci. Et tout de suite, je vous propose d'écouter Pascal Obispo.

0: Pascal Obispo, tombé pour elle, et c'est tout de suite le docteur Kierzek qui nous rejoint. Docteur Kierzek qui a des astuces pour cet été, notamment si vous pratiquez un peu de sport, ça va être une bonne recette. Alors allez chercher un papier et un crayon pour prendre des notes. Docteur Kierzek, vous avez une recette à base de citron pour la récupération après le sport.
1: Bonjour à toutes et à tous. Après une séance de sport, surtout en été, on pense tout de suite à boire de l'eau. Bon, c'est un bon réflexe, mais l'eau ne suffit pas. On se sent fatigué, on a des crampes, le corps réclame autre chose. Et la solution, c'est peut-être un simple citron pressé, une boisson maison économique naturelle qui va remplacer avantageusement ces grandes bouteilles colorées du commerce. Déjà, le citron est naturellement riche en électrolytes, notamment en potassium. C'est un minéral essentiel pour la contraction musculaire et la transmission des influx nerveux. Et pendant l'effort, on en perd beaucoup de ce potassium, notamment par la transpiration. Et le potassium du citron aide à prévenir les crampes et accélérer la récupération. Ensuite, il y a la vitamine C. C'est un puissant antioxydant. Ça va réduire le stress oxydatif provoqué par l'effort et ça va ainsi limiter les courbatures. Et contrairement à l'eau plate, l'acidité du citron, associée à une petite pincée de sel et un peu de miel, ça va permettre une absorption plus rapide par l'organisme. C'est ce qu'on appelle une boisson isotonique maison. L'eau citronnée seule, c'est très bien pour se désaltérer, mais pour une vraie récupération, après un effort intense ou une forte chaleur, on met une petite recette supplémentaire. Un peu de sel, ça va retenir l'eau et les glucides. Un peu de sucre, tout ça dans une bouteille d'eau de 500 ml. On presse un demi-citron et vous allez avoir votre boisson isotonique. Vous mélangez le tout, vous obtenez vraiment une boisson qui a la même concentration que nos fluides corporels et ça permet une hydratation ultra rapide. Tout cela pourquoi ? Pour quelques centimes, sans additifs ni colorants.
0: Et tout le monde peut en boire, ça pose aucun problème alors ?
1: Il faut un peu être prudent parce que le citron est très acide. Alors pour les personnes qui souffrent de brûlures d'estomac, de reflux gastrique ou d'ulcères, ça peut être irritant. On peut alors réduire la quantité de citron ou le boire en mangeant ou avec un féculent comme une banane par exemple, ça va tamponner un peu l'acidité. Pour les dents, l'acidité attaque l'émail, donc il est recommandé de boire cette préparation à l'aide d'une paille par exemple ou de se rincer la bouche avec de l'eau plate après. Enfin, ne remplacez pas l'eau par cette boisson toute la journée. Elle est excellente après le sport, mais l'eau reste votre principal allié hydratation. Allez, bon été, bonne santé à l'écoute d'ici bien sûr.
0: Merci docteur, et vos conseils on écoute sur notre site ici au Serre.
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0: Vas-y, elle a fait la recette avec le jus de citron, Sandrine Ruffier, le miel, le sel, le jus de citron. Vous avez essayé dans la
3: non.
0: recette de Dr Kierzek ?
3: Non, je l'aime beaucoup Dr Kierzek, mais moi j'aime tout ce qui est chimique.
0: Ouais, alors ça va être compliqué pour le miel, c'est un peu difficile pour le jus de citron aussi, ça va être très compliqué.
3: Je ferai un effort.
0: De l'eau chimique, malheureusement, on en a maintenant de plus en plus, mais ça c'est un problème de pollution. Bon, Sandrine Ruffier, on va parler de choses sérieuses avec vous, bienvenue chez vous, bien sûr, à partir de 9h après les infos.
3: Mais ce qui est fou, c'est que là aussi on va parler de citron, d'un petit jus de citron. Mais cette fois, c'est pour les astuces de ma maman avec Pierre Nus. C'est pour faire briller un micro-ondes. Parce que je sais pas vous, moi, c'est mon meilleur ami le micro-ondes. Et c'est vrai que c'est une tannée quand il y a des choses qui explosent et tout.
0: Ah oui, à l'intérieur, le faire briller à l'intérieur. Oui, parce que je comprenais pas pourquoi on ferait briller le four. Mais c'est vrai qu'à l'intérieur, oui, quand ça fait pouf.
3: Le micro-ondes, c'est une catastrophe. Et on ne sait jamais comment faire pour le nettoyer, le faire briller. Ben Pierre Nus va nous donner tous ses conseils à base de jus de citron, mais pas que.
0: D'accord.
3: Mais vous, je suis sûr que vous n'avez même pas de micro-ondes, vous, chez vous.
0: Si. Et de temps en temps, ça explose à l'intérieur aussi. Bon, promis, j'ai jamais mis de chat. Allez, je vous laisse et je vous dis à demain.
3: Je vous embrasse.
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3: Vous écoutez Ici au Serre et il est 9h. l'heure de retrouver les informations présentées par Damien Robine. Bonjour Damien.
11: Bonjour Sandrine, bonjour à tous.
3: C'est l'une des conséquences des épisodes de sécheresse dans l'Yonne. Des fissures apparaissent sur certaines maisons.
11: Oui, des murs qui craquent et les fissures qui s'agrandissent en cause le retrait gonflement des sols argileux et des dégâts parfois impressionnants. Mais se faire indemniser, c'est un vrai parcours du combattant. Pour les propriétaires, il faut d'abord obtenir la reconnaissance de catastrophes naturelles. Plusieurs communes de l'Yonne tentent ainsi de recenser les victimes, comme à Doma, dans le nord-ouest du département, où vous vous êtes rendu, Thierry Boulan.
12: D'une victime à l'autre, les dégâts sont très différents. Ça va de la légère craquelure à la fissure de plusieurs centimètres de profondeur. Claude Lamy a eu la mauvaise surprise de voir la dalle de sa terrasse se fracturer en deux morceaux.
13: Voilà où ça a bougé.
14: Ah oui.
13: Que cette dalle-là qui a bougé. Et puis, je me suis aperçu que j'avais aussi des fissures ici.
14: Ça vous inquiète, ce genre de fissure ?
13: Oui, parce que à l'avenir, peut-être que les maisons, comme elles sont montées sur des vides sanitaires, peut-être que le terrain s'affaisse, on n'en sait rien.
12: À 3 km de là, sur la même commune, Julien Savignard a dépassé le stade de l'inquiétude. Il est plus proche de celui de l'angoisse. Et on comprend pourquoi quand on voit les fissures de plusieurs dizaines de centimètres.
15: J'ai acheté une maison, ça fait un an, et j'ai la maison qui fissure de partout. Nous, on a peur que ça s'écroule, parce que quand on voit la fissure là-bas, elle est énorme. Donc, puis ça a fissuré à l'intérieur. Pour l'instant, on n'investit plus. On avait fait les fenêtres 9 en haut, on avait fait en bas, moi j'attends. Ça fait un an qu'on est arrivé là, on s'est dit on va faire comment s'il faut rien. On va rembourser un crédit à la banque pour une maison qui va se fissurer de partout.
12: Dans un premier temps, avant les réparations, la solution c'est la reconnaissance de l'état de catastrophe naturelle. La municipalité de Doma s'est mise au travail pour recenser les cas. La maire de la commune, Christelle Nollet.
16: On en a eu 14, plus ou moins importants. Il n'y a qu'en regroupant les éléments qu'on peut arriver à être reconnu catastrophe naturelle de toute façon. Donc c'est à nous de faire la démarche.
12: Christelle Nollet prend cette démarche très au sérieux car ces maisons fragilisées peuvent avoir des conséquences désastreuses.
16: Ah bah vous pouvez avoir des bâtiments qui soient énormément fissurés, effectivement, qui peuvent être mis en péril si ce n'est pas réparé. Hein. Vous avez des personnes qui habitent sur place, mais on peut avoir des résidences secondaires aussi où les habitants ne viennent pas régulièrement et s'en rendent pas compte. Et si vous avez des bâtiments déjà fragilisés, ça peut être dramatique pour certains bâtiments.
12: Doma a déjà connu des cas similaires de maisons fissurées à cause de la sécheresse en 2018. Il avait fallu attendre 9 mois pour que l'état de catastrophe naturelle soit officialisé.
11: Un reportage de Thierry Boulan à retrouver sur l'application ici Auxerre. Une bonne nouvelle, si vous n'en pouvez plus de recevoir des appels par dizaines de numéros inconnus, à partir d'aujourd'hui, le démarchage téléphonique est interdit si vous n'avez pas donné votre accord préalable jusqu'à maintenant. Si vous ne vouliez pas recevoir d'appel, vous deviez inscrire votre numéro sur le site Bloctel et ce n'était pas vraiment efficace. Si les entreprises persistent à vous appeler, elles risquent une amende allant de 75 à 375 000 euros par appel. Si vous souhaitez voir l'éclipse solaire demain soir dans l'Yonne, mais que vous ne trouvez pas de lunettes, la plupart des pharmacies, opticiens et offices de tourisme sont en rupture de stock. Même chose chez nous, ici au Serre. Nous vous avons offert 5500 paires, mais en cherchant bien, on peut mettre la main sur ces précieuses lunettes. Exemple, l'entreprise Docteur PC au magasin informatique à Villeneuve-sur-Yonne, qui va recevoir un stock en début d'après-midi. On en trouve aussi à la pharmacie des Clairions à Auxerre et on vous a mis les lieux qui ont des stocks de lunettes sur notre site internet.
3: Un automobiliste a été placé en garde à vue samedi pour conduite sous l'emprise de gaz hilarant.
11: Et il a été interpellé sur l'autoroute A6 à hauteur d'Avallon. Et les gendarmes sont tombés sur un dangereux inconscient, Philippe Renaud.
17: Et pour cause, l'individu était en train de consommer du protoxyde d'azote alors qu'il conduisait sur l'autoroute. Enfin, conduisait est un bien grand mot, car le véhicule de ce chauffard zigzaguait sur toute la largeur de la route. Un comportement extrêmement dangereux, observé par d'autres automobilistes qui ont donc appelé les secours. C'est le peloton motorisé d'Avallon qui est arrivé sur place et a donc interpellé cet homme. La perquisition du véhicule a permis la découverte de 9 bouteilles pleines et 6 bouteilles vides de protoxyde d'azote. À bord, la personne interpellée a été immédiatement placée en garde à vue.
11: Les précisions signées Philippe Renaud que vous retrouvez sur notre site internet ici.fr. Un défi sportif hors norme entre Londres et Noyers-sur-Serein. 11 coureurs internationaux s'élancent ce midi depuis Tower Bridge, direction la cité médiévale de Lyon. Au programme, près de 600 km en relais à parcourir en environ 50 heures. Et à l'origine de ce projet, un couple de Canadiens dont Darren Veldrick, installé depuis 6 mois à Noyers et à amoureux du village. Un défi sportif, mais aussi une manière de faire connaître la commune iconnaise. L'arrivée est prévue jeudi en fin de journée. On vous présente l'événement en détail sur ici.fr. Et puis, activité physique également aujourd'hui pour les 3 à 17 ans à Champs-sur-Yonne, le Yonne Tour Sport, qui est de passage dans la commune à partir de 10h. N'oubliez pas la casquette pour se protéger du soleil et de l'eau pour s'hydrater. Au programme, des activités sportives, mais aussi culturelles sur le stade de football de Champs-sur-Yonne. Ah oui, il faut s'hydrater. Là, la casquette et l'eau, ça va être très important aujourd'hui.
3: De l'eau citronnée.
11: Oui, si vous voulez. Ouais, avec du sel dedans et du sucre.
3: Impeccable, on est paré. Super, on est paré pour la météo aussi, c'est la chaleur. Ouais. Attention Damien, alors aujourd'hui le soleil est généreux tout au long de la journée. On le sait, température maximale entre 33 et 35 degrés. Une nuit toute calme, hein, propice à l'observation des étoiles. Température minimale de 16 à 19 degrés. Je peux déjà vous donner les températures pour la fin de la semaine. Alors demain, mercredi, 34 à 36 degrés. Jeudi, ça grimpe, 36, 38 degrés. Mmh. Et vendredi, 37 à 40 degrés.
11: D'accord, bah vivement vendredi. Hein.
3: Oui, vivement vendredi, exactement. Et vivement 10h pour vous retrouver.
11: À tout à l'heure.
3: Allez, à tout à l'heure.
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3: Et oui, vous écoutez ici Auxerre, bienvenue pour tous ceux qui nous retrouvent. Je suis très heureux, moi, de vous accompagner jusqu'à midi, toute la matinée ensemble, avec le magazine de votre quotidien. Je vous explique tout ça après Jeanne Masse, Johnny.

0: Johnny avec Jeanne Masse.
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0: Oui, vous écoutez Ici Auxerre et bienvenue chez vous. C'est le magazine de votre quotidien qui vous facilite la vie. Et là, jusqu'à 10h, on va partir à la découverte ou la redécouverte de notre département, des petites histoires, des légendes, de la curiosité, comme par exemple avec le passeport de l'été en Bourgogne-Franche-Comté qu'on va retrouver dans quelques instants. Et nous irons nous balader dans les jardins du château de Barbiré en Côte d'Or.
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0: Mais pour l'instant, là aussi, on voyage à Tonnerre, grâce à Catherine Marchesin pour Itinéraire Bis.
3: Itinéraire Bis à Tonnerre cette semaine et aujourd'hui, nous sommes arrêtés aux deux rues Garnier. La Balustre, c'est le nom de ce lieu qui nous accueille. Cédric Merle, bonjour.
4: Bonjour.
3: La Balustre, c'est quoi, Cédric ?
4: C'est beaucoup de choses. C'est d'abord une référence à l'escalier ancien qui caractérise la maison, donc un escalier à balustre. Et c'est ensuite un tiers-lieu. Un tiers-lieu, c'est diverses choses, mais on y propose de la petite restauration, de la dégustation de vin, l'accueil et l'organisation d'événements, de formations ou encore de concerts.
3: Alors, ce qu'il faut dire tout d'abord, c'est que cette maison, elle est magnifique.
4: Oui, elle a beaucoup de charme, elle est très authentique. Elle est caractéristique de l'architecture bourguignonne. Et on a surtout essayé de la restaurer dans le respect des codes.
3: Il y a plusieurs ambiances dans ce lieu.
4: Chaque pièce est différente, à la fois dans ses éléments décoratifs, dans les matériaux. Il y a une première avec des manches de boue, des couleurs plutôt claires. Et une seconde dans un style un peu plus club anglais, avec des gros fauteuils Chesterfield. Également la cave, où on peut y déguster des vins et se réfugier lors de la canicule. Donc chaque pièce en fait a son atmosphère. On constate que les personnes se comportent et privilégient un lieu sur un autre, voilà, selon leurs humeurs et ce qu'ils recherchent.
3: Là, vous avez changé complètement de métier, là, j'ai l'impression.
4: Oui, alors c'est une activité menée en parallèle de mon métier de banquier dans le développement durable et aussi d'enseignant à l'université à Paris. Donc c'est une nouvelle casquette, mais dans laquelle je m'enthousiasme et où je prends beaucoup de plaisir à proposer des produits, et je reviens aux produits de qualité, notamment d'un fromager bien connu dans la région, les fromages de Thomas, mais aussi du boucher local. Donc on essaie de faire travailler vraiment les artisans, les producteurs locaux, et de donner le plaisir que l'on a, nous, à savourer leurs produits.
3: Et puis à organiser et à participer à la vie de Tonnerre également. Ça, c'est important pour vous.
4: La Balustre, on a eu le coup de cœur en raison de son emplacement et de la vie de quartier. C'est dans le Haut de Tonnerre, où il y a un esprit d'initiative et d'association avec des galeries et des riverains. Et on s'organise collectivement pour embellir les lieux. On a investi dans des oliviers et on organise divers événements, un marché aux puces, un marché des métiers d'art, dont on organisera la seconde édition en décembre de cette année, et des concerts. Donc la vie de quartier, de faire groupe sur cette place publique, c'est important pour nous. Ouais.
0: Eh bien, merci beaucoup. Merci à Catherine Marchesin. Tous les jours, on a le plaisir de la retrouver dans Itinéraire Bis. Dans quelques instants, le passeport en Bourgogne-Franche-Comté. Je vous le disais, on va visiter les jardins du château de Barbiré en Côte d'Or. Ce sera après Boulevard des Airs.

0: fascine.
1: Très sympa la dernière de Boulevard des Airs, c'est pas si facile.
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1: Bienvenue chez vous, et alors vous le savez, tout l'été, ICI vous offre votre passeport de l'été en Bourgogne-Franche-Comté. 27 sites de loisirs dans la grande région. 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Et voici comment ça s'est passé pour les jardins du château de Barbiré en Côte d'Or.
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3: Arnaud Fromage.
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6: Je sais bien que vous êtes nombreux à être passionnés par le jardinage. Vous aimez, vous chérissez, vous entretenez votre potager avec amour. Eh bien, chez moi, dans les jardins du château de Barbiré, c'est pareil, mais en beaucoup plus grand.
7: Personne suivante, prenez place, ouvrez votre sac. Qu'est-ce que c'est que ça ?
6: Eh bien, ça, comme vous le dites, c'est une branche de buis. Une branche issue de ma collection d'une centaine de variétés de cet arbuste décoratif bien plus riche qu'on ne le croit. Je dispose aussi d'une charmante collection de pivoines, si ça vous intéresse. Mais ce n'est pas la seule des richesses que je propose depuis que j'ai été classé jardin remarquable en 2004.
7: Dites-moi plus.
6: Je reviens de loin. Abandonnés pendant des années, mes 8 hectares ont été restaurés patiemment à partir de 1989 afin de mettre en valeur les paysages si typiques de ma région, la vallée de l'Ouche. Je suis un véritable jardin classique, paysager, avec un grand potager en terrasse daté du XVIIIe siècle. Mais ce n'est pas tout. Je dispose aussi d'un verger, d'une prairie, d'un belvédère, d'un étang et d'une carrière enfouie dans les sous-bois. Vous l'aurez compris, il y a plein d'atmosphères différentes chez moi.
7: Poursuivez.
6: En plus de vous balader dans mes allées, sachez que je suis aussi le théâtre de nombreux spectacles vivants et du festival entre cour et jardin. Et oui, chez moi, on se cultive dans tous les sens du terme.
7: Mais encore ?
6: Le charme de mes jardins ne doit pas vous empêcher d'admirer mon château également. Autour de sa cour plantée de tilleuls plus que centenaires, je possède quand même de très beaux restes des XVIIe et XVIIIe siècles. Des granges, un pigeonnier, une écurie et un four à pain toujours fonctionnel.
7: Ça suffit, ne m'en dites pas plus. Demande accordée, passeport de l'été.
1: Bien, merci beaucoup pour ce passeport de l'été. Alors, il faut savoir que les jardins du château de Barbiré se visitent jusqu'au 11 novembre, tous les jours de 10h à 18h. Il est préalable d'acheter ses billets sur Internet sur le site châteaudebarbiré.com.
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1: Et oui, vous êtes sur ICI au Cerf et on vous accompagne partout. Là, par exemple, si vous êtes en vacances, tranquillement, ou au travail, on vous donne du courage. Et là, on a le plaisir d'écouter Billy Paul avec Your Song.

0: Your Song avec Billy Paul, c'est le meilleur de la musique sur Ici Auxerre.
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0: Et oui, bienvenue chez vous et bienvenue à Nathan RLT pour l'envers de vos vacances. On rentre un petit peu dans les coulisses et aujourd'hui, eh bien, on se demande comment ça fonctionne un parc aquatique, à quoi ressemble le local technique d'une piscine et qu'est-ce qu'il se passe à l'intérieur. La réponse tout de suite.
3: Pour découvrir côté technique le fonctionnement d'un parc aquatique, je me suis rendu à Aquapark Isis à Dole dans le nord du Jura où j'ai rencontré Firmin Bouchard, technicien multiservice dans un gros local technique identique à tout parc aquatique permettant au bassin de rester propre.
4: C'est toute la filtration en fait des bassins, donc du ludique, de la pataugeoire, la réception de toboggan et de la rivière. Et c'est là où on injecte le chlore, le pH- également, et c'est où on filtre tous nos bassins à l'aide des filtres à sable. Ça enlève toutes les petites particules qu'il y a dans l'eau.
3: Ces filtres, ce sont en fait de grosses cuves remplies de sable, des filtres devant eux-mêmes être régulièrement nettoyés, au minimum une fois par semaine.
4: Alors le processus de nettoyage, donc on commence par un lavage en fait de filtres. Donc on va surélever le sable en hauteur pour enlever toutes les petites particules et cette eau-là, elle va aller directement en égout. Et par la suite, après ces 6 minutes de lavage, on a un mode de tassage. Donc là, on refait une filtration normale, mais cette eau, elle va directement à l'égout pour pas salir le haut des bassins.
3: Dans ce même local se trouve donc également tout le système permettant d'ajuster le taux de chlore et de pH présent dans l'eau.
4: Toutes les grosses cuves là jaunes, c'est du chlore, et le transparent, le blanc, c'est le pH.
3: Et comment tout ça va de cette cuve-là au bassin ?
4: À l'aide des pompes doseuses, et après on a des points d'injection directement pour chaque bassin.
3: Pour contrôler le tout, un mini ordinateur intégré dans une armoire électrique assiste le technicien.
4: On a un cyclope, il faut le calibrer à l'aide des sondes de chlore et sondes de pH. Par exemple, on a deux de chlore dans le bassin, on va recalibrer notre sonde pour qu'elle exprime exactement la même chose.
3: Il y a quand même trois systèmes différents. Alors qu'en soi, c'est un peu un même bassin, mais ça analyse pas au même endroit.
4: Oui, en fait, donc là, on a, par exemple, pour le ludique, on analyse tout de suite le pH. Et en fait, le pH sera, dans tous les cas, le même dans tous les autres bassins. Il y a juste le chlore qui diffère par rapport au renouvellement d'eau en fait, de chaque bassin.
3: Voilà, maintenant, vous savez tout l'envers de la filtration de bassins de tout site aquatique, comme à l'Aquapark Isis à Dole dans le Jura, n'a plus de secret pour vous.
0: Eh bien, merci beaucoup Nathan. RLT, on se retrouve bien sûr dès demain. Nous irons dans le centre des Lumières. Allez, musique avec De Palmas, Tomber.

0: avec De Palmas. Vous écoutez ici au CERF. Dans quelques instants, nous changerons de style, hein, tout aussi sympathique. Renault avec Mistral gagnant. Mais d'abord, je vous propose une sortie autour du cirque.
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0: Le cirque s'installe à Pifon cet été. Le Cirque Star présente au parc de loisirs Chappy Park au Petit Launay à Pifon sa nouvelle création qui s'appelle Fashion Cirque. Cette création place la mode au cœur du spectacle avec des acrobates, des jongleurs, des trapézistes, des costumes extravagants et des jeux de lumière créatifs. Chaque numéro est présenté comme une pièce unique avec des prouesses qui prennent des airs de silhouette de mode en plein vol. Et puis sur place, hein, cerise sur le gâteau, il n'y a pas que le spectacle. Le parc propose aussi des ateliers d'initiation de 11h à midi sur réservation. De quoi découvrir également la pratique du cirque en complément de la représentation. L'entrée est payante et pour retrouver plus d'informations, rendez-vous sur chappypark.com. Rendez-vous donc au Petit Launay à Pifon pour découvrir Fashion Cirque, la nouvelle création du Cirque Star.
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0: Mistral gagnant avec Renaud. Vous écoutez Ici au Serre, bienvenue chez vous.
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0: Et bienvenue à Cyril Hinault pour les rancœurs de l'histoire. Bande de chanceux. Les personnages célèbres de l'histoire de notre région passent une tête tous les jours pour papoter avec vous. Et aujourd'hui, on retrouve un chef gaulois devenu une véritable légende.
3: Bonjour à vous, je me présente, Vercingétorix. Oui, je sais, mon nom vous rappelle les BD d'Astérix et Obélix. Si vous me connaissez, c'est pour avoir tenu tête à la plus grande puissance du monde à l'époque, Rome. Mais savez-vous que j'ai bien failli changer le cours de l'histoire? On va en reparler. Je suis né vers 82 avant Jésus-Christ chez les Arvernes, un puissant peuple gaulois installé dans ce qui est aujourd'hui l'Auvergne. À cette époque, la Gaule n'était pas un pays uni comme aujourd'hui. Un jour, un certain Jules César débarque avec ses légions romaines pour envahir le territoire. Vous vous doutez bien que mon objectif à moi, c'est de l'arrêter. J'ai alors réussi ce que beaucoup pensaient impossible, rassembler une grande partie des peuples gaulois derrière moi. Une sorte d'équipe de France avant l'heure, mais avec beaucoup plus de casques et moins de cartons jaunes. Et puis arrive l'épisode qui va me rendre célèbre pour plus de 2000 ans. Alésia ! Là, dans ce qui est aujourd'hui la Côte d'Or, je me retrouve encerclé par les Romains. Pendant des semaines, mes guerriers résistent. Mais la faim, le manque de renforts et l'immense machine militaire romaine finissent par avoir raison de nous. Je prends alors une décision qui va marquer les esprits. Je me rends à César. Ce qui reste de mes hommes vont être épargnés. La légende raconte que j'avance fièrement à cheval avant de déposer mes armes à ses pieds.

0: On se retrouvera dès demain pour un nouvel épisode des Rancards de l'Histoire avec Cyril Lino. Cette fois, nous parlerons de Pierre Larousse.
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0: Et bien sûr, sur Ici Auxerre, c'est le meilleur de la musique. Moi, celle-ci, j'adore. C'est Mike Oldfield avec Moonlight Shadow.

0: Moonlight Shadow avec Mike Oldfield.
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0: Bienvenue chez vous et bienvenue à Perrine Clément. Tous les jours, elle va fouiller dans votre valise pour décortiquer des objets et raconter leur histoire. Aujourd'hui, on le sait, hein, c'est un objet indispensable à avoir avec nous, sur la plage ou ailleurs. C'est une glacière.
2: Dans ma valise, il y a...
3: Ah, au moins, on aura des boissons fraîches.
4: Et je te préviens, il y aura aussi des légumes.
3: Et de la glace aussi. Moi, j'aime bien la glace. Hein.
2: Une glacière.
3: Vanille, chocolat, ça me va. Mangue, pistache.
5: En été, une seule volonté s'impose. On veut le voir du lever au coucher. En faire le compagnon fidèle de nos vacances. Oui, mais voilà. Qui dit soleil, dit aussi chaleur.
6: Rien que du soleil.
5: Comment garder au frais et pendant des heures le fromage, les sandwichs et la salade.

0: recette de pâtes pour ce midi. En utilisant une glacière. Et cette idée rafraîchissante nous vient des États-Unis au début des années 50. Quelques années plus tard, elle est commercialisée et adoptée par les travailleurs, les campeurs et les pêcheurs.
1: Alors dites-moi, comment ça fonctionne cette glacière? Il n'y a pas de système de réfrigération automatique, électrique.
2: Ah non, c'est la glacière, vous mettez juste un demi-pain de glace.
0: La glacière au départ, c'est ce gros cube en plastique, bleu et blanc avec une poignée. De nos jours, les couleurs sont plus discrètes, les matériaux la rendent plus légère et surtout plus performante, notamment avec l'arrivée des modèles électriques.
3: Vous la branchez sur l'allume-cigare, vous voyez, et ça vous fournit du froid et vous pouvez donc pendant tout le voyage avoir des boissons fraîches, de la nourriture au frais.
4: Oui, il y a de quoi mettre en vous.
3: Et après, ça garde même la fraîcheur, donc vous pouvez aller à la plage un petit peu pique-niquer, ça garde tout au frais.
0: Et vous, avez-vous une glacière?
5: Alors, des glacières, il y a une soupe qu'on peut plier, il y a une en dur, on peut mettre pas mal de choses dedans, et ça sert aussi de petits bancs pour les pique-niques à la plage. Et j'ai une toute petite aussi pour les petites balades, si on doit mettre juste quelques boissons fraîches dedans.
6: La glacière, si j'en emmène une, c'est que les vacances vont être bonnes, parce que souvent, on est un grand groupe, donc on prend de quoi se ravitailler, soit sur le chemin, soit pour quand on arrive, que ce soit encore frais. Qu'est-ce qu'on met dedans? C'est la question que j'attendais. Souvent à boire.
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8: Bien, merci beaucoup à Perrine Clément. C'est tout maintenant sur la glacière. Dans quelques instants, on retrouve Dr Pierre Fabin, notre vétérinaire. Alors, faut-il mouiller les croquettes de son animal? Oui ou non? On voit ça avec lui après Indochine. Et le titre, Le Chant des Cygnes.

0: Mais qu'est-ce qu'on est bien ensemble sur ici au CER. Et là, on était très bien avec Indochine. Tout de suite, c'est le docteur Pierre Fabin, notre vétérinaire, pour ses conseils. Alors, mouiller les croquettes à l'eau avec un petit peu de bouillon, c'est une pratique dont on entend souvent parler. Mais cette habitude est-elle vraiment bonne pour la santé de notre animal? Réponse avec le docteur.
1: Mouiller les croquettes de son animal, ça peut présenter des avantages. Le premier, c'est l'hydratation. Elle est cruciale pour les chats qui sont naturellement des petits buveurs. Mouiller leurs croquettes, qui sont très pauvres en eau, permet d'améliorer leur hydratation et du coup de maintenir leurs reins et leur système urinaire en pleine forme. Le second avantage, c'est le confort de la mastication. Mouiller les croquettes, ça facilite la prise alimentaire, notamment pour les chiots qui sont en transition vers le solide. Mais ça peut aussi aider pour les chiens ou les chats âgés qui ont souvent des petites douleurs dedans. Et enfin, mouiller les croquettes, ça peut rendre la nourriture plus appétante car l'eau tiède dégage les odeurs de la croquette et ça peut stimuler l'appétit des animaux difficiles.
0: Donc c'est plutôt positif. Alors pourquoi on ne le fait pas systématiquement ?
1: Alors, même s'il n'est pas majeur, les croquettes peuvent avoir un petit effet sur leur tarte si votre animal les mâche bien. On est très loin de l'effet d'une brosse à dents, mais elles peuvent comporter un petit effet abrasif pour limiter la plaque dentaire. Et dès que vous ajoutez de l'eau, vous annulez complètement cette petite contribution mécanique. Mais le vrai risque, c'est plutôt l'hygiène bactérienne. Les croquettes humidifiées, ça se transforme très vite en milieu de culture. Du coup, il est très important que votre animal consomme rapidement son repas après la réhydratation. Et il faut penser également que la mastication, c'est une méthode d'apaisement pour votre animal. Mâcher lui fait du bien et le réconforte.
0: Alors du coup, quel est le compromis ? Concrètement, dans quel cas on réhydrate les croquettes de son animal ?
1: Ça dépend vraiment des besoins de votre animal. Si votre chat, par exemple, a des problèmes urinaires ou rénaux, ou si votre chien a des gros problèmes de dents, votre vétérinaire pourra vous recommander de mouiller ses croquettes. L'autre cas, ça peut être pour stimuler votre animal en convalescence pour qu'il mange un peu plus. Vous pouvez même y ajouter un peu de bouillon dans ce cas-là, mais attention, pas de sel. Et pour les chatons, mouiller les croquettes avec du lait maternisé, ça peut vraiment aider à la transition vers l'alimentation solide. Mais en dehors de ces situations, je ne vous recommande pas vraiment de les mouiller, mais plutôt de passer à une alimentation qui est déjà humide, à savoir la pâtée.
0: Eh bien, merci beaucoup, docteur. Alors, demain, nous parlerons des oiseaux. Pour être épanoui, un oiseau a besoin d'espace, de bouger, de voler, et donc parfois de sortir de sa cage. Comment sécuriser son intérieur ? On verra ça avec vous demain. À 11h, on va retrouver les informations avec Damien Robin, à 10h plutôt, parce que là, il est que 9h50. Mais pour l'instant, musique avec The Time of My Life. No.

0: J'adore, que de bons souvenirs avec ça, Bill Medley et Jennifer Wayne avec The Time of My Life.
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0: Et dans quelques instants, les informations avec Damien Robin. Ce sera après Didier Barbelivien.

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1: Vous écoutez Ici Auxerre, il est 10h. L'heure de retrouver les informations présentées par Damien Robin. Bonjour Damien.
2: Bonjour Sandrine, bonjour à tous.
1: À Doma, dans le nord-ouest de Lyon, les maisons fissurées inquiètent les habitants.
2: Oui, des fissures qui sont causées par des mouvements de terrain, le retrait et gonflement, c'est comme ça que ça s'appelle, des sols argileux liés en grande partie à la sécheresse. Et la commune a déjà recensé 14 signalements de propriétaires et espère obtenir la reconnaissance de l'état de catastrophe naturelle. D'autres communes sont touchées et si votre maison présente ce genre de fissures, dû à la sécheresse, signalez-le à la mairie de votre commune. Difficile de se procurer des lunettes pour l'éclipse solaire de demain. C'est la rupture de stock, comme beaucoup de pharmacies ou d'opticiens du département. Mais notre journaliste Julien Frénois a trouvé l'une des rares pharmacies où il est encore possible de s'en procurer. Aurélien Michou de la pharmacie des Clairions à Auxerre n'arrête pas d'être sollicité.
3: Ça n'arrête pas, c'est toutes les 3 minutes quoi, environ. C'est assez compliqué de gérer de la charge de travail et le téléphone. C'est beaucoup de mouvements pour un modeste gain, quoi, en fait. Mais ça permet que les gens viennent à la pharmacie, c'est bénéfique quand même.
2: Et avant l'éclipse de demain soir, vérifiez bien pour votre sécurité que vos lunettes sont certifiées ISO 12312 et portent le marquage CE. Il faut aussi qu'elles soient intactes sans rayures ni perforation. Et les stocks, vous les retrouvez, les stocks qui restent dans Lyon, vous les retrouvez sur ici.fr.
1: Une bonne nouvelle si vous n'en pouvez plus de recevoir des appels par dizaines de numéros inconnus.
2: Et bah oui, à partir d'aujourd'hui, le démarchage téléphonique est interdit si vous n'avez pas donné votre accord préalable. Jusqu'à maintenant, si vous ne vouliez pas recevoir d'appel, vous deviez inscrire votre numéro sur le site Bloctel et ce n'était pas vraiment efficace. Si les entreprises persistent à vous appeler si vous leur avez dit non, elles risquent une amende allant de 75 à 375 000 euros par appel. C'est un défi sportif hors norme entre Londres et Noyers-sur-Serein. 11 coureurs s'élancent ce midi depuis Tower Bridge, direction la cité médiévale de Lyon. Au programme, près de 600 km en relais à parcourir en 50 heures environ. À l'origine du projet, un couple de Canadiens, dont Darren Veldrick, qui est installé depuis 6 mois à Noyers et qui est amoureux du village. Un défi sportif, mais aussi une manière de faire connaître la commune iconaise. L'arrivée est prévue jeudi en fin de journée. On vous présente l'événement en détail sur ici.fr. Et puis le cinéma en plein air au Label Toile s'arrête à Montigny-la-Reille ce soir sur la place de l'église à 19h avec la projection du film Insaisissable et qui raconte l'histoire d'une troupe de magiciens plutôt futés qui se spécialise dans le braquage de banque. La séance est gratuite. Je vous réveille peut-être, Sandrine.
1: Mais dis donc.
2: Non mais c'est la chaleur, ça tue. Hein.
1: Ah mais moi des fois je décroche, mais là je peux tout vous ressortir. Hein.
2: D'accord, mais non mais je comprends. Non mais j'ai vu que vous aviez les yeux
1: rivés sur vous.
2: Voilà, c'est ça.
1: C'est
2: mais
1: ça.
2: Un peu dans le vide.
1: Vous êtes vraiment un coquin. Hein.
2: Ouais, je sais. Allez, je vous laisse pour la météo hein, parce que c'est plus chaud qu'hier, comme je disais, moins chaud que demain, plus que, enfin je sais pas quand.
1: Allez, c'est parti. Je vais tout trier.
2: Allez-y.
1: Donc aujourd'hui un soleil généreux toute la journée. Cet après-midi, établissement d'un vent de nord-est modéré, température maximale entre 33 et 35 degrés. Cette nuit, tout est calme, côté mercure entre 16 et 19 degrés. Et demain, effectivement, 34 à 36 degrés. Jeudi, de 36 à 38. Et ça grimpe encore vendredi, de 37 à 40 degrés. Voilà Damien.
2: Ah, on attend la fin de la semaine avec impatience. Alors.
1: Et demain, promis, je n'aurai plus le regard dans le vide.
2: D'accord, très bien.
1: On fait comme ceci.
2: À demain.
1: Très bonne journée.
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1: Bienvenue chez vous, deuxième partie en mode astuce, plein de bonnes choses qui vous facilitent le quotidien. Ce sera après toutes les mamas avec Morane.

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0: Vous écoutez Ici Auxerre, bienvenue pour tous ceux qui nous retrouvent et bienvenue chez vous. C'est le magazine de votre quotidien et jusqu'à 11h, on va vous donner plein de conseils, plein de petites astuces pour vous faciliter la vie. Alors, on va vous accompagner notamment dans des thèmes comme la cuisine, le jardin, la consommation ou avec un coach de vie. Dans quelques instants, c'est Guillaume Soufflet et on va parler de cette fameuse phase plutôt difficile, la crise d'ado. Qu'est-ce que c'est exactement? Comment la surmonter? Comment accompagner nos enfants? Nous verrons ça après DJ Soprano.
3: Oh, DJ

0: Et oui, sur Ici Auxerre, on a de la nouveauté, bien sûr. C'était la dernière de Soprano avec DJ.
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0: Bienvenue chez vous et bienvenue à Guillaume Soufflet, qui est coach de vie. Aujourd'hui, Guillaume, vous nous parlez de cette fameuse crise d'ado.
3: Pendant cette période d'adolescence, finalement, et d'un point de vue très psychologique, les psychologues, il se trouve que le complexe d'Œdipe finalement se rejoue. Mmh. Donc, ce qui s'est passé entre 5 à 7 ans, la plupart du temps, des fois ça peut durer plus longtemps, où le petit garçon, il aime maman, il veut prendre la place du papa, ou l'inverse, évidemment, dans l'autre sens, et ben, ça se rejoue l'adolescence, sauf qu'évidemment, c'est plus fin parce que l'adolescent a grandi, et c'est insupportable de se dire, évidemment, c'est très inconscient comme processus, mais à la fois, il y a ça qui se rejoue d'une manière inconsciente, mais à la fois, ben, non, on n'a pas envie d'aller avec papa ou maman, ou de faire ça avec papa ou maman, on a envie justement de s'émanciper. Et donc là, forcément, ben, ça commence à friter un peu, si on peut le dire comme ça, et ça devient rugueux, en fait, la relation avec le parent et l'enfant, en fait, tout simplement.
0: Et Guillaume, pourquoi les parents ont souvent l'impression que leur ado n'écoute plus rien, voire qu'ils cherchent le conflit ?
3: Alors, pour sortir de cet aspect très psychologique de base, finalement, l'adolescent, à partir de 10, 12 ans, les 13 ans, pour souvent les garçons, qui ont tendance à être un peu plus en retard, si on peut le dire comme ça, au niveau de cette période-là, ben finalement, pour être très concret, ben ils prennent leur autonomie, finalement, leur autonomie cognitive, leur autonomie de réflexion, de logique, de perception de la vie. Ben, les parents, c'est une grosse épreuve pour eux, mine de rien, parce que jusque-là, ils étaient petits, non autonomes. Au début, il fallait les changer, il fallait leur apprendre à manger, il fallait les apprendre à vivre avec la société, avec les copains, etc. Et là, ben, d'un seul coup, ils arrivent dans un monde où ben, ils sont autonomes, de plus en plus autonomes. Et là, les parents, il faut lâcher. Mais il faut lâcher dans le bon sens du terme. Il ne s'agit pas d'être laxiste et les laisser faire n'importe quoi. Il faut garder le cadre, évidemment, en toute bienveillance, c'est-à-dire les aimer comme ils sont, c'est-à-dire nos enfants, on les aime très fort d'amour, évidemment. Mais par contre, il faut améliorer ce cadre et surtout faire évoluer le cadre en fonction de là où en est l'enfant. Et souvent, et comme on n'apprend pas ça à l'école, ni pour les parents, ni pour les enfants, malheureusement, ben, le cadre, on a tendance à le maintenir parce que ben, nos enfants, on a un peu la nostalgie, on aimerait bien qu'ils restent un peu comme ils sont, nos enfants. Mais nos enfants, on n'est pas là pour les garder avec nous toute notre vie. On est là pour justement les aider à s'émanciper, à quitter le nid.
0: Bien sûr.
3: Et pour ça, ça veut dire d'accepter qu'ils soient différents de nous, qu'ils aient des idées différentes, des a priori différents, des perceptions de la vie différentes. Et ça, c'est un gros morceau, surtout pour les parents.
0: Accepter, ça, c'est plutôt difficile. Et quelle est l'erreur la plus fréquente que font les parents, même avec de bonnes intentions ?
3: C'est tout simplement la gestion du cadre, le cadre qu'on met à l'enfant. Et là, les deux erreurs, elles sont extrêmes. D'un côté et de l'autre, soit trop de cadre, soit trop peu de cadre. Mmh. Et dans tous les cas, les extrêmes sont mauvais, en fait, pour le développement de l'enfant, pour le bien-être globalement de la famille.
0: Ce qu'il faut, c'est une juste mesure, une demi-mesure entre le côté laxiste et trop strict. Quelle autre solution peut-on retrouver pour établir une relation tranquille, sans excès, sans conflit ?
3: Échanger sur toutes ces problématiques de cadre avec l'enfant, tout simplement, dans un premier temps, en essayant d'être juste et égalitaire, équitable en fonction des sujets, surtout quand il y a une fratrie, surtout quand il y a des frères et sœurs à côté. Il s'agit d'être le plus juste possible pour éviter l'injustice, certes, et pour que du coup chacun, en fonction de sa personnalité, puisse se développer et aller dans le chemin qui lui convient le mieux, en acceptant ce chemin, mais en étant toujours clair sur le cas, c'est-à-dire à un moment donné, ok, tu as ce chemin-là, tu veux choisir cette voie-là professionnellement ou au niveau de l'école, ok, mais tu habites chez moi, donc les règles chez moi, c'est comme ça et comme ça et comme ça. Chez toi, tu feras ce que tu veux plus tard. Et ainsi de suite. Et on fait évoluer le cadre petit à petit en fonction des essais et des erreurs. L'autonomiser, c'est le permettre d'essayer. Ok, tu fais comme ça, comme ça, comme ça, comme ça. Si ça marche, pas de problème, on passe à l'étape d'après. Ça veut dire qu'on élargit le cadre de l'enfant. Mais s'il se rate, à un moment donné, on peut même le suivre pour voir si ça se passe bien. S'il se rate, et bien du coup, ça veut dire non, tu n'es pas prêt à cette évolution de cadre. Je restreins le cadre de nouveau et la limite. Et on fait par essai-erreur et par tâtonnement en équipe finalement. Une famille, ça reste une équipe.
0: Et bien, merci beaucoup. Et ça, c'est très beau. Une famille, c'est une équipe. Allez, musique. Et oui, le show continue justement. C'est Queen.

0: The show must go on avec Queen. 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
0: Dans quelques instants, les astuces de ma maman avec Pierre Nus. Ce sera juste après Claudio Capeo.

0: Un homme debout avec Claudio Capeo.
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0: Alors lui, je ne sais pas s'il est debout, mais en tout cas, il a plein d'astuces. C'est Pierre Nus avec des solutions naturelles, économiques et souvent déjà présentes dans nos cuisines. Les beaux jours, ceux-là, on passe plus de temps dehors.
3: Oui, mais bon, on voit aussi le boulot qu'on a un peu trop repoussé. Vous les avez vus. Les mousses entre les pavés, les mauvaises herbes à côté de l'allée. Le calvaire. Pour votre dos, pour vos genoux. Et ne me parlez même pas du poison chimique en bouteille qui coûte un bras, là. C'est un vrai Attila des plates-bandes. Plus rien ne repousse après. Contre les mauvaises herbes et la mousse, ma maman prépare une bonne salade de pommes de terre. Non, mais elle va très bien, hein, pas d'inquiétude, merci de demander. Parce que une fois que les patates sont cuites, elle garde l'eau de cuisson, enfin, pas très très longtemps. Pourquoi elle garde ça? Parce que cette eau de cuisson de patates possède un double secret, la chaleur et l'amidon. Vous versez, sans vous brûler, cette eau de cuisson, encore bien fumante, bien bouillante, directement sur vos dalles, sur vos pavés à l'extérieur. La chaleur va foudroyer la plante sur le cou, presque jusqu'à la racine. Mais c'est l'amidon de la pomme de terre qui effectue le vrai travail de fond. En séchant, l'amidon vient colmater et étouffer les pores des mauvaises herbes récalcitrantes, ralentissant la repousse pour un bon moment. C'est radical, c'est gratuit, et vous respectez la nature. C'est d'une casserole deux coups. On régale la famille avec les pommes de terre, et puis on nettoie l'allée avec les restes. Ma maman est fan de la formule d'Antoine Lavoisier. Rien ne se perd, tout se transforme.
0: Merci beaucoup. Merci Pierre Nus, merci beaucoup. On se retrouvera dès demain, dans quelques instants, une belle sortie autour des églises, mais d'abord Spin Doctors avec Two Prince.

0: Spin Doctors avec Two Prince. Alors sur ici aussi, il y en a pour tous les goûts. Dans quelques instants, on va changer de style. Ce sera Genesis, mais pour l'instant, quelques infos pratiques.
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0: Et si vous poussez la porte d'une église cet été, je vous explique. Jusqu'au 30 août, l'association Un jour, une église vous propose de découvrir les églises de Lyon dans les villes et les villages du département grâce à des visites organisées tout au long de l'été. Alors, le principe, il est très simple. Ouvrir les portes d'édifices parfois méconnus et là, eh bien, partager leur histoire, faire vivre les communes grâce à l'implication de passionnés et de guides bénévoles. Vous pouvez compter environ une heure pour chaque visite et les visites sont entièrement gratuites. Alors, pour savoir quelles visites sont organisées près de chez vous, vous pouvez directement consulter le programme en ligne ou vous rendre directement dans les offices de tourisme. Les visites se poursuivent jusqu'au dimanche 30 août dans les villes et les communes de Lyon. Une belle sortie à partager en famille, entre amis, ludique et connaître plein d'histoires sur ces magnifiques églises.
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0: Vous écoutez ici Auxerre, et là nous étions en compagnie de Genesis.
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0: Bienvenue chez vous et bienvenue à Ludovic Chappe. Tous les jours, il nous régale avec circuit court. Aujourd'hui, il nous amène dans une maroquinerie à Avallon.
3: Et ensuite, je viens marteler pour que ça tienne bien.
4: Donc il faut toujours avoir une pierre, un marbre pour faire de la maroquinerie, c'est un truc qu'on découvre.
3: C'est pour moi indispensable.
4: Votre atelier boutique, parce que c'est un atelier boutique, il est très très joli, on s'y sent très très bien, il y a des poutres au plafond, vous avez une grande table de travail en bois, donc le marbre dessus, et la pièce de cuir que vous avez devant vous, qui est marron, vous allez en faire quoi de cette pièce de cuir ?
3: Alors, avec cette pièce de cuir, je vais faire un sac qui s'appelle le sac Alice, qui est une commande pour une cliente qui m'a commandé dans ce cuir-là. Donc, je vais le découper à la main et réaliser son sac. Un objectif, pour qu'il soit fini d'ici 2 jours maximum.
4: J'imagine que les clients qui viennent vous rendre visite, ils aiment bien vous voir travailler sur place, hein.
3: Ah oui, les gens aiment bien, alors pas forcément des clients, juste des gens qui rentrent regarder, découvrir la maroquinerie, qui me posent des questions, à quoi ça sert, quels sont ses outils, quelles sont ses machines. Les gens sont toujours contents de découvrir le travail et surtout réaliser sur place.
4: Et en même temps, vous aimez bien parler de votre métier, vous aimez bien montrer comment on fabrique des pièces en cuir, puisque dans le passé, vous avez été formatrice en maroquinerie, donc quelque part, vous êtes dans la transmission.
3: Ah oui, tout à fait, je suis dans mon univers quand il y a des gens qui sont devant moi, qui me posent des questions, j'adore ça, j'adore leur répondre, j'adore le contact avec les gens. Tout ça, ça me fait plaisir et les gens aiment bien.
4: Jetons un petit coup d'œil sur votre étagère, s'il vous plaît, Roselyne Goldstone, hein, j'ai pas cité votre nom. Des sacs de différentes tailles, différents modèles, différentes couleurs, vraiment il y en a pour tous les goûts.
3: Oui, il y en a pour tous les goûts, et à savoir que j'ai une quinzaine de modèles, tous les modèles je les reproduis, comme j'ai dit tout à l'heure, à la couleur, avec l'intérieur, avec le fil que l'on souhaite, et j'essaye de réaliser à peu près tous les 3 mois un nouveau modèle.
4: Ici, il y a également du cuir pour des ceintures que vous réalisez à la commande aussi, j'imagine.
3: Voilà, les ceintures sont réalisées à la commande, sur mesure, donc c'est exactement le même contexte. On choisit son cuir, sa boucle, son fil, et je les fais à la taille.
4: Et dans une autre étagère, ici, dans une autre vitrine, il y a des porte-monnaies, des portefeuilles, des porte-cartes, bref. Tout ça, c'est fait main, fait maison, ici, à Avallon. 61 Grande Rue Aristide Briand, par Roselyne Goldstone, et la maroquinerie s'appelle By Rose. Merci beaucoup, Roselyne.
3: Merci à vous.
0: Et merci beaucoup à Ludovic Chappe. Tous les jours, c'est un plaisir de vous retrouver dans Circuit Court. On vous retrouve bien sûr dès demain.
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0: Dao avec Bleu comme toi. 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
0: Bienvenue chez vous et bienvenue à Guillaume Pierre qui propose tous les jours de faire de très bonnes affaires. Il parcourt les vides-greniers de Lyon et de Côte d'Or avec une mission. C'est celle de négocier un objet à 3 euros maximum pour le déposer dans son cabas.
2: Bon, par tradition, on commence par un prénom.
3: Sylviane.
2: Bonjour Sylviane. Sylviane, je vous trouve ici dans Lyon sur une brocante. Vous êtes avec ses familles, c'est...
3: Avec Simone.
2: Bonjour ma Simone, bonjour. Qui c'est Simone?
3: C'est ma belle-sœur.
2: C'est la belle-sœur, et donc c'est...
4: C'est le frangin, alors.
2: C'est les parents. Oh, je comprends. Ah, c'est les parents, d'accord. Et alors, vous avez au moins 2-3 mètres linéaires, vous avez plein de choses à vendre.
3: Oui,
2: par exemple.
3: Plein de gens à vendre, des assiettes, des vêtements, des verres, des affaires d'enfants, une poussette, etc.
2: Bien, et ça vous vient d'où tout ça?
3: Moi, ça vient de chez moi. À Pontigny, j'habite Pontigny.
2: Donc en fait, c'est ce qui traînait un petit peu dans le grenier, cave, etc.
3: Voilà, ce qui était servi à mes enfants, puisque j'avais à la maison.
2: Bien, et vous avez un peu de... Et c'est très joli ça, c'est des petits bibelots.
3: Ça, c'est ma belle-sœur.
2: Ah, c'est la belle-sœur qui gère, donc je peux aller la voir?
3: Oui, allez.
2: Je vais voir la belle-sœur. Bonjour belle-sœur.
5: Bonjour monsieur.
2: C'est Simone?
5: Oui, c'est Simone.
2: Alors Simone, vous avez plein d'objets étonnants.
5: Oui.
2: De quoi s'agit-il?
5: La collection de mon fils.
2: C'est lui qui avait ça?
5: C'est mon fils qui avait ça quand il était jeune.
2: C'est pas de la porcelaine, hein, c'est...
5: Non, c'est que du céramique.
2: Alors, il y a des animaux.
5: Oui, des éléphants.
2: Beaucoup d'éléphants, il était fan d'éléphants, visiblement.
5: Oui, oui, exactement.
2: D'accord.
5: Et vous avez des puzzles en bois, ça c'est mon mari qui les fabrique l'hiver.
2: Il s'ennuie un peu l'hiver, le mari?
5: Oui.
2: Oui.
5: C'est ça, bah oui, mais il travaille dehors, et l'hiver c'est compliqué.
2: Ah, mais il fait des maquettes en bois, effectivement, oui. Il achète le kit complet.
5: Oui, le kit complet, oui, oui.
2: C'est frustrant parce qu'il y a peut-être des gens qui vont vouloir le démonter pour le remonter.
5: Ah, bah écoutez.
2: Il y a la notice?
5: Non.
2: Ah, c'est frustrant.
5: Non, il n'y a pas de notice.
2: Qu'est-ce que vous avez? Oh, il y a le livre de Johnny, qui c'est qui est fan de Johnny chez vous?
5: Mon mari, toujours.
2: Toujours le mari?
5: Oui.
2: Il chante un peu sous la douche?
5: Ah, oui.
2: Qu'est-ce qu'il chante?
5: Bah,
2: que je t'aime!
5: Oui, voilà, c'est ça, exactement.
2: D'accord. Bon, les affaires, ça va comment?
5: Impeccable.
2: C'est vrai?
5: Oui, bon, oui, on vient pour se détendre.
2: Ouais.
5: Donc, non, on profite.
2: Le contact avec les gens, le sourire.
5: Bah, puis je connais plein de monde. Ah. Moi, je suis de Vermenton.
2: Ah, bah voilà. Bon, on m'a donné 3 euros de budget. Les deux radios qui m'emploient m'ont dit à 3 euros par jour.
5: D'accord.
2: Pour repartir avec un objet.
5: D'accord.
2: Simone, on fait affaire ensemble ou pas pour 3 euros?
5: Si vous voulez, des éléphants.

0: Ouais. Elle veut vraiment s'en débarrasser, mais moi je suis pas prêt à les accueillir pour te dire. Elle a fait chou blanc avec ses éléphants.
1: Qu'est-ce que vous voulez, vous me dites?
0: Non, une maquette, vous les vendez combien? Peut-être un peu plus cher.
1: 5 euros les lampes et 10 euros le jouet.
0: Ah. Bon, alors, éléphant, un éléphant pour 3 euros le gros là?
1: Si vous voulez. Ou même deux. Hein.
0: Ah bah oui, oui, je vous confirme, oui, ça vaut pas plus.
1: Hein. Même deux.
0: Ah,
1: hein.
0: Je suis de mauvaise foi. Bon, ok, je vous prends 2 éléphants pour 3 euros.
1: Oui.
0: Je mettrai ça, je sais pas où, sur mon bureau, à la radio. Ok, allez, 3 euros, 2 éléphants pour 3 euros. Bon. Merci à toute l'équipe.
1: Hein. Merci beaucoup. Merci.
0: Au revoir.
2: Je suis heureux de vous avoir rencontré.
0: Ben moi aussi, je suis content de vous avoir rencontré. Merci Sylvia.
1: Merci à vous. Merci à vous.
0: Je sens qu'il y a une bonne équipe. Allez, on sort l'apéro et on est bon.
2: Avec des glaçons, hein.
3: Avec des glaçons et avec modération. Merci beaucoup Guillaume Pierre, on se retrouve dès demain. Dans quelques instants, notre guide de survie, c'est Muriel Jourdan qui décrypte pour nous tous les jours de nouvelles tendances. Et aujourd'hui, on va parler du boom des filles sportifs extrêmes. Ce sera après Amel Bent, elle se demande pourquoi tu restes.

0: Toujours dans l'amour, Amel Bent, une question délicate, épineuse. Pourquoi tu restes ?
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0: Bienvenue chez vous et bienvenue à Muriel Giordan, notre guide de survie pour cette tendance. Chaque jour, on apprend avec elle à mieux comprendre ce monde qui va beaucoup trop vite. Et aujourd'hui, on parle de sport extrême qui semble nous séduire de plus en plus.
3: Ouais, vous avez vu ça ? La tendance est à repousser nos limites. Les sports extrêmes comme l'ultra-trail, l'ironman, l'aerox connaissent un succès fou. L'aerox, c'est d'ailleurs le sport tendance du moment, du sport à haute dose. Attendez, je vous plonge dans l'ambiance salle de sport. Voilà, là c'est mieux, non ? L'aerox, c'est une course de 8 km, fractionnée d'épreuves physiques quasi militaires. Il y a de la course à pied, des exercices, on va vous demander de lancer des trucs, pousser des chariots, faire du rameur, des burpees, des... Oups, je vous ai perdu là. Ça va ? Vous êtes pas décédé ? Le hic, c'est qu'à force de vivre dans une société qui valorise la performance, on se retrouve à souffrir. La question de sensations fortes et de dépassement de soi l'emporte parfois sur le reste.
0: Alors ces sports extrêmes sont en plein essor en France. On dénombre par exemple 1 million de personnes qui pratiquent le trail, mais tout ça n'est pas sans risque.
3: Oui, faire 2 km à la nage, 80 km à vélo, 15 bornes à pied, si on n'est pas entraîné, bonjour les blessures. Ce qu'on appelle d'ailleurs les lésions sportives de surcharge, comme les tendinites, les fractures de fatigue. En plus, la douleur n'est pas toujours immédiate. Malgré les risques, beaucoup de sportifs amateurs sont accros et aiment se défier, parfois trop, comme il le confie dans ce documentaire Sport Défense, Je souffre donc je suis, diffusé le 5 février dernier sur la chaîne publique suisse RTS.
4: Le passage de cette ligne d'arrivée, donc on ressent des émotions, c'est difficile à exprimer, à mettre un mot dessus, mais c'est quelque chose de très fort que moi j'avais jamais ressenti avant.
5: J'aime bien qu'après une course, que je me sente vraiment comme si j'avais tout donné et qu'à la fin, si je suis par terre, c'est une bonne chose à mon avis.
6: Addict ou pas, les amis me diraient, mais bien sûr que t'es addict, t'es complètement folle de faire des choses comme ça.
4: Ça a pris une très grande place malgré le fait que ce soit pas mon travail.
7: Je crois que c'est jamais assez. Quand on commence comme ça et qu'on croche comme j'ai commencé à crocher, on a toujours envie de plus.
3: Ces pratiques sont tendances, mais le risque est peut-être de trop glorifier le challenge et le dépassement de soi, comme l'explique dans ce même documentaire Frédéric Gazot, préparateur sportif.
8: Il y a quelques années, moi, quand j'ai commencé dans le métier, faire un marathon, 42 km, c'était déjà un exploit. Aujourd'hui, le marathon, c'est considéré comme, l'épreuve presque basique. On peut vraiment avoir des gens qui s'isolent énormément autour de leur sport. Oui. Comme je le dis souvent, si tu ne sais pas t'arrêter, ton corps t'arrêtera.
3: Bref, les défis sportifs extrêmes, c'est tendance. Marathon, Ironman, Ultra Trail. Ok, le sport, c'est bon pour la santé, à condition d'écouter son corps plutôt que le maltraiter. Bon, je vous laisse parce que moi, j'ai un marathon à préparer. Et ouais, course, enfant, repas à préparer. Et en plus, quand je franchis la ligne d'arrivée, il n'y a pas grand monde pour m'applaudir.
0: Merci beaucoup Muriel Giordan. On a hâte de vous retrouver dès demain. Et demain, vous nous parlerez d'une application vraiment originale, intéressante, qui s'appelle le Tree Count. Qu'est-ce que c'est ? Faudra attendre demain. Pour l'instant, musique avec M-Bop et c'est Hanson.

0: Johnson avec M-Bop. On aime beaucoup cette chanson. Alors, il faut savoir qu'elle est sortie en 97. Et après, en 2013, le groupe Hanson a décidé de lancer sa propre bière baptisée M-Bop.
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0: De la bonne humeur, de la bonne musique. Dans quelques instants, les informations à 11h avec Philippe Renaud. Pour l'instant, musique, c'est Chris Rea, On the Beach.

0: avec On the Beach.
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0: Vous écoutez Ici Auxerre, il est 11h. L'heure de retrouver les informations présentées par Philippe Renaud. Bonjour Philippe.
2: Bonjour Sandrine, bonjour à tous.
0: L'argile et la sécheresse ne font pas bon ménage.
2: Le résultat est malheureusement bien connu dans Lyon, où les sols sont très souvent argileux. Avec la sécheresse, les fissures apparaissent dans nos maisons. De très très nombreuses communes sont concernées. C'est le cas à Doma, dans le nord du département. La commune a déjà recensé 14 signalements de propriétaires cette année et espère obtenir la reconnaissance de l'état de catastrophe naturelle. On en reparle dans le journal de midi tout à l'heure.
0: Et toi, est-ce que tu as tes lunettes pour regarder l'éclipse? Et
2: on se tutoie maintenant
0: C'est vous. Hein.
2: Non, je vous fais marcher. C'est évidemment la question de la semaine. La chasse au trésor aussi, parce que pour trouver des lunettes, il faut se lever de bonne heure et pas de bonne humeur. C'est quasi partout rupture de stock, quasi, car on a enquêté à ICI Auxerre. Et si vous n'avez pas vos lunettes, je vous conseille d'écouter le journal de midi. Si vous êtes sage, je vous dirai où en trouver.
0: Et là, c'est loin d'être une histoire drôle.
2: Cela aurait pu même se terminer en drame. Un automobiliste a été arrêté samedi sur l'autoroute A6 alors qu'il consommait du gaz hilarant. Vous savez, c'est le fameux protoxyde d'azote. Et ce, en conduisant, la perquisition du véhicule a permis la découverte de 9 bouteilles pleines et de 6 bouteilles vides de protoxyde d'azote. Le conducteur a été immédiatement placé en garde à vue.
0: Le bonheur, c'est simple comme un coup de fil.
2: Vous vous rappelez de la pub?
0: Oui. Ouais,
2: bon, aujourd'hui, c'est aussi vrai quand on ne reçoit plus de coups de fil, de démarchage téléphonique. Quel plaisir ce matin de ne pas avoir été sollicité, en espérant que ça va durer. Le démarchage téléphonique est donc interdit si vous n'avez pas donné votre accord préalable. Et si les entreprises persistent à vous appeler, elles risquent une amende allant de 75 000 à 375 000 euros par appel.
0: Ici Londres, à Vounoyères.
2: Et voilà qu'elle se prend pour le général de Gaulle. Un couple de Canadiens a inventé un défi sportif entre Londres et Noyères-sur-Serein. 11 coureurs internationaux qui s'élancent ce midi depuis Tower Bridge, direction la cité médiévale de Lyon. Au programme, près de 600 km en relais à parcourir en environ 50 heures. L'arrivée est prévue jeudi en fin de journée. On vous présente l'événement en détail sur ici.fr. Je vous ai compris.
0: Moi aussi.
2: Non, je ne vous ai pas compris. Non. C'est pas grave.
0: Pas grave.
2: Et vous avez compris la météo ou pas?
0: Oui, alors j'ai pas de très très bonnes nouvelles. Alors certes, le soleil il est là toute la journée. Mais côté Mercure, eh bien, ça se réchauffe, hein, comme on sait, aujourd'hui de 33 à 35 degrés. Une nuit calme, propice à l'observation des étoiles. Côté Mercure, entre 16 et 19. Demain, nous monterons de 34 à 36 degrés. Jeudi, jusqu'à 38. Et vendredi, c'est le pompon, entre 37 et 40 degrés. Merci Philippe. Si je vous dérange, vous me le dites.
2: Non, je suis en train de travailler pour vous.
0: C'est vrai. Merci beaucoup. Allez, on va repartir en musique, puisque pour la prochaine heure, nous allons retrouver notre jeu avant-après avec un superbe cadeau à gagner. Ce sera le passeport de l'été en Bourgogne. Mais d'abord, l'Aziza, Daniel Balavoine.

0: Des chansons dont on ne se lasse jamais, bien sûr. C'était Daniel Balavoine avec l'Aziza.
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0: Et oui, vous écoutez ici Auxerre. Et là, ça y est, c'est l'heure de notre jeu d'été qui s'appelle le avant, après. On va jouer jusqu'à midi. Alors, qu'est-ce que c'est que ce jeu? Je vous explique. C'est très simple. Je vous donnerai une année de référence. Ensuite, je vous fais écouter trois extraits de chansons. À vous de me dire si elles sont sorties avant ou après l'année de référence, tout simplement. Et à gagner, c'est le passeport de l'été en Bourgogne-Franche-Comté d'une valeur de 700 euros. 27 idées de sorties. Il y en a pour tous les goûts. Autant de la gastronomie que des sorties, de la nature. De quoi se faire plaisir entre amis ou en famille. Donc allez-y, c'est le moment de nous appeler au 03 86 52 23 23. Nous jouerons après Full Sentimental à Alain Souchon.

0: Alain Souchon avec le titre incontournable Full Sentimental. Et lui aussi, il est incontournable, hein, c'est notre jeu d'été, le avant-après, qui peut vous permettre de remporter le passeport de l'été en Bourgogne-Franche-Comté, valeur de 700 euros, 27 destinations à découvrir. Et notre première joueuse, elle nous vient de Beauvoir, c'est Monique, qu'on accueille tout de suite. Bonjour Monique.
1: Bonjour Sandrine.
0: Comment allez-vous?
1: Bien.
0: Je suis ravie de vous retrouver, Monique. Vous êtes persévérante, c'est bien. Il faut dans la vie. Alors Monique, qu'est-ce que vous avez fait ce matin?
1: Oh, je suis en train de nettoyer une treille qui est pleine de raisins, mais surtout de guêpes.
0: Ah mince, faites attention quand même, c'est dangereux ça.
1: Ça y est, je suis déjà piquée.
0: Ah ben ouais,
1: et voilà.
0: Précaution hein, Monique. En tout cas, je suis ravie de vous avoir avec nous. On va jouer, vous le savez, je vous donne une année de référence. Je vous fais écouter 3 extraits de chansons. À vous de me dire si elles sont sorties avant ou après. Et là, on va jouer avec 1985. Donc... vous le connaissez, je vous fais écouter l'extrait, à vous de me dire, avant ou après 85, on y va.
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0: Zazie, je crois en vous Monique, avant ou après 85?
1: Je sais même pas qui chante.
0: Zazie.
1: Et Zazie?
0: C'est...
1: alors je dirai après.
0: Eh bien, je le marque, on va découvrir ça, et on y va pour le deuxième. Oh là, vous avez reconnu Michael Jackson.
1: Oui, là je dirais avant.
0: Avant, c'est noté également. Allez, on croise les doigts, on y va pour le dernier.

0: Désolé pour ce soir avec Trio. Alors avant ou après 85, à vous de me le dire.
1: Après.
0: Ah, je suis trop contente. Ouais, bravo, j'ai même pas eu le temps de décortiquer. Bravo, Monique, c'est bon, 3 sur 3, vous êtes en finale.
1: Oh, c'est le pur hasard, Sandrine.
0: Il n'y a jamais de hasard, Monique, dans la vie, c'était votre jour.
1: Ah bon?
0: Mais oui. Vous demandez très fort ce que vous souhaitez et puis ça vient.
1: Ah ben voilà, alors donc je saurai la prochaine fois.
0: Ben franchement, je suis ravie, hein, Monique, hein, vraiment.
1: Après on va attendre les autres candidats.
0: Exactement, et quoi qu'il arrive, on vous rappelle avant midi.
1: Merci, et bien je suis là.
0: Merci Monique, à tout à l'heure.
1: Tout à l'heure.
0: Bien sûr qu'on va continuer notre jeu avant, après, ce sera jusqu'à midi. Mais là, on repart en musique avec la toute dernière de Bruno Mars, c'est On My Soul.

0: Et on est très très bien ensemble sur Ici Auxerre. Et là, on était vraiment bien avec Bruno Mars.
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0: Et oui, vous le savez, sur Ici Auxerre, programme d'été. Donc, jeu d'été avec le avant, après, on joue jusqu'à midi. À la clé, c'est le passeport de l'été en Bourgogne-Franche-Comté 2027 d'une valeur de 700 euros. 27 destinations à découvrir. Un bon moment à partager en famille, entre amis, entre collègues aussi, pourquoi pas. Donc, allez-y, appelez-nous au 03 86 52 23 23. Je vous donnerai une année de référence. Ensuite, je vous fais écouter trois extraits de chansons. À vous de me dire si elles sont sorties avant ou après l'année de référence. C'est simple comme bonjour. 03 86 52 23 23, nous jouerons après Jean-Jacques Goldman et le titre On ira.

0: Jour, on partira, on ira avec Jean-Jacques Goldman. Vous écoutez ici au CERF et pour tous ceux qui nous retrouvent, nous sommes dans le jeu d'été avant, après, à gagner le passeport de l'été en Bourgogne-Franche-Comté, une valeur de 700 €, 27 destinations à découvrir ensemble. Nous avons eu Monique qui pour l'instant est en finale et on accueille notre deuxième joueuse, elle nous vient de Villemanoche, c'est Pierrette. Bonjour Pierrette.
1: Bonjour.
0: Comment ça va Pierrette?
1: Oui, je ne me trompe pas, ça va.
0: Ça va bien, alors on jardine ce matin?
1: Je coupe les branches de mes pruniers et je ratique un peu. Je fais un peu de tout, je viens juste de rentrer.
0: Ok. Alors Pierrette, est-ce que vous avez la radio allumée à côté de vous par hasard?
1: Elle est à l'autre bout de la salle à manger, c'est ça?
0: Oui, il faudrait peut-être la couper comme ça.
1: Je vais dehors.
0: Oui,
1: je vais dehors.
0: Allons dehors. Allez, ouais, allons jouer dehors tranquillement. Alors Pierrette, je vous donne une année de référence. L'année de référence, c'est 1990. Je vais vous faire écouter trois extraits de chansons. À vous de me dire si elles sont sorties avant ou après 1990. On est d'accord?
1: Oui, bon, ça va être dur.
0: Eh non, allez, je crois en vous, Pierrette. On y va.
1: C'est sûr.

0: Alors, Pascal Obispo, avant ou après 90?
1: Oui, on aurait bien dit avant, mais...
0: Alors, Pierrette, il me faut une réponse, avant ou après?
1: Ben, je reste sur ma décision du premier, on verra bien.
0: Donc, vous m'avez dit?
1: Avant.
0: Avant, très bien, je le note, Pierrette. Allez, on passe au deuxième extrait, avant ou après 90?
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0: Farmer libertine, avant ou après 90?
1: Oh, ben je vais faire aussi avant. Moi.
0: Avant, très bien, on le note et on va découvrir votre score après le dernier. Michael Jackson, Smooth Criminal, avant ou après 90?
1: Après.
0: Je dirai après, je le note. Bon, eh bien écoutez Pierrette, il n'y aura pas de regret parce que sur 3, vous n'en avez qu'un. Le premier, Obispo, c'était après 92, Mylène Farmer avant 86 et Michael Jackson avant 88.
1: Bon, je ne reste pas. Bon. J'ai toujours 2 sur 3, je n'arrive jamais à avoir les 3 et puis là... J'étais trop hésitante.
0: Bon, on va persévérer, on continuera, Pierrette, à tenter.
1: Oui.
0: Vous êtes la bienvenue et en tout cas, je vous souhaite une très belle journée.
1: Vous aussi, et puis bon courage à votre émission, c'est formidable.
0: Oh, bah, vous êtes adorable, merci beaucoup, Pierrette.
1: C'est vrai, je le pense. J'adore les jeux, celui de l'autre apostrophe, mais pas. Et celui-là, j'ai toujours peur parce que je.
0: Il ne faut pas avoir peur, il faut tenter, d'accord? Allez, moi, je veux vous réentendre demain, vous tentez.
1: Ouais, d'accord.
0: Merci beaucoup, Pierrette.
1: Bonne journée et bon courage à vous.
0: Très bonne journée à vous, merci Pierrette. Et oui, on va continuer bien sûr notre avant-après. Pour l'instant, on va repartir avec Michael Jackson. On l'a entendu justement dans le avant-après, mais c'est une autre chanson, Liberian Girl.

0: Michael Jackson, Liberian Girl, vous écoutez ici au Serre. Alors si vous aimez les apéros, vous aimez les concerts, cette sortie est faite pour vous.
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2: Allez, on sort la nappe à carreaux, on prépare le saucisson et on coupe le pain parce que demain soir, c'est l'apéro guinguette qui passe en mode VIP sous les arbres. Et oui, demain mercredi de 18h30 à 20h45, c'est le magnifique Parc du Moulin à temps à Sens qui accueille son traditionnel apéro-concert. Le principe, il est simple, chaleureux et 100% guinguette surtout puisque vous préparez votre plus beau panier repas à la maison, vous apportez votre nappe et vous vous installez confortablement sur la pelouse. Et sur scène, c'est le talentueux artiste local Richard Delmas qui se chargera d'animer votre début de soirée en musique. La pause fraîcheur donc idéale à partager en famille ou entre amis au cœur de la verdure. Rendez-vous demain, alors mercredi à 18h30 au Parc du Moulin à temps à Sens. C'est totalement gratuit. Bref, la sortie idéale pour s'allonger dans l'herbe et prendre une bonne note de fraîcheur.
0: Pour tous ceux qui nous retrouvent sur ici au Serre, nous sommes dans notre jeu avant, après. 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Je vous donnerai une aide de référence. Je vous ferai écouter trois extraits de chansons. À vous de me dire si elles sont sorties avant ou après l'année de référence. C'est très simple. 03 86 52 23 23. Nous jouerons après Éteins la lumière d'Axel Boer.
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0: lumière avec Axel Bauer. Et nous sommes dans notre jeu avant-après, puisqu'on joue jusqu'à midi. Nous avons eu Pierrette, hein, qu'on embrasse, qui a perdu. Monique, qui est en finale. Et là, on accueille Sylvie, qui nous vient de Sens. Bonjour Sylvie.
1: Bonjour Sandrine.
0: Comment allez-vous?
1: Bien, ça va.
0: Je suis ravie de vous retrouver. Qu'est-ce qu'on fait aujourd'hui, Sylvie?
1: J'ai préparé une salade de riz au thon et crudité pour ce soir.
0: Sympa, ça c'est.
1: Et cet après-midi, on va se baigner.
0: Oh, bah, c'est une après-midi parfaite. On va se baigner. Après, on sait qu'on peut mettre les pieds sous la table avec la petite salade de riz. On est bien.
1: Voilà, c'est ça.
0: Alors, Sylvie, on va jouer avec 1999. Vous le savez, d'accord, je vais vous faire écouter trois extraits de chansons. À vous de me dire si elles sont sorties avant ou après 1999. On est d'accord?
1: Oui.
0: Allez, on y va. Bruno Mars, avant ou après 99?
1: Avant.
0: Avant, c'est noté. Et on y va avec le deuxième. Et

0: amoureuse solitaire.
1: Oui.
0: Avant ou après 99?
1: Je dirais aussi avant.
0: Avant, c'est noté. Et c'est parti pour le dernier.
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0: Je l'aime bien celui-ci, hein. Kenji Girac, avec les yeux de la mama. Avant ou après 99?
1: Après.
0: Bien sûr, c'est 2015, tout à fait. Alors Lio, c'était avant, vous aviez raison, mais c'est pour Bruno que ça pêche. Bruno Mars, c'était après, en 2013.
1: Bon, j'ai compati avec Pierrette, hein.
0: Ben oui.
1: On est un petit peu pareil, toutes les deux.
0: C'est vrai, je suis désolée Sylvie. Bon.
1: C'est pas grave, je recommencerai.
0: Avec grand plaisir, vous êtes ici chez vous. Moi, je vous souhaite une belle après-midi, une belle baignade et une bonne salade de riz.
1: Merci beaucoup.
0: À plus tard. Merci. Allez, dernière chance de vous sélectionner pour remporter ce passeport. Ce passeport de l'été en Bourgogne-Franche-Comté. 700 euros, 27 destinations à parcourir. 03 86 52 23 23. Nous jouerons après Dansons, Céline Dion.

C'est un plaisir de l'écouter, Céline Dion. On n'a que les dernières en plus. On avait Bonjour, Au revoir, merci. Là, c'est Dansant. Et c'est sûr, ici au Serre. Et nous sommes dans notre jeu du avant-après. C'est le moment de nous appeler. C'est la dernière partie, 03 86 52 23 23, pour emporter le passeport de l'été en Bourgogne-Franche-Comté. 700 euros, 27 destinations, avec de la gastronomie, de la nature, du patrimoine, des parcs de loisirs. Allez-y, 03 86 52 23 23. Je vous rappelle la règle du jeu, le avant-après. Je vous donne une année de référence. Je vous fais écouter trois extraits de chansons. À vous de me dire tout simplement si elles sont sorties avant ou après. Et nous jouerons après Embrasse-moi, idiot, Bill Baxter.

0: très très bon classique, tout ça on adore. C'était Embrasse-moi Ido avec Bill Baxter. Non, pas Embrasse-moi Ido, Embrasse-moi Idiot. Allez, nous sommes dans la dernière manche de notre jeu avant-après. Et nous accueillons tout de suite Florence qui nous vient de Blanay. Bonjour Florence.
1: Bonjour Sandrine.
0: Comment allez-vous?
1: Je vais bien avec ce beau temps.
0: Ouais, ça s'entend à votre voix. Qu'est-ce que vous faites aujourd'hui?
1: Aujourd'hui, je suis en train de préparer à manger.
0: Préparez quoi, Florence?
1: Ah là, j'ai fait une purée de carottes à pommes de terre. J'ai fait une compote.
0: Bien.
1: Voilà.
0: Parfait.
1: Oui, ça se fait gentiment.
0: C'est sain, c'est healthy, comme on dit.
1: Voilà.
0: Voilà, exactement. Alors Florence, je vais vous donner l'année de référence qui est 1987. 1987. Oui. Elle vous évoque quelque chose cette année?
1: Bon, pas spécialement, non, on verra.
0: Eh bien écoutez, je vous fais écouter les trois extraits. À vous de me dire si elles sont sorties avant ou après 87. Et attention, on y va pour le premier. You're beautiful. Blunt, avant ou après 87?
1: Je vais dire après, on verra.
0: Vous avez reconnu, c'est la chanson de quelle émission
1: oui,
0: de télé?
1: Oui, non, pas du tout.
0: Vous voyez pas L'amour est dans le pré?
1: Si.
0: Avec Karine
1: oui.
0: Déjà. Le Marchand, merci Philippe. Karine Le Marchand, oui. C'est génial comme émission, vous aimez pas?
1: Oui, si, j'ai bien aimé.
0: J'adore. Eh bien, c'est la chanson de cette émission. Donc, vous m'avez dit, après, c'est noté. On passe à la deuxième.
1: Oui,
0: et là, vous allez penser plutôt au film La Boum. Écoutez. Dreams are my reality. The only kind of real reality, Richard Sanderson, avant ou après 87?
1: Avant.
0: Ok, c'est noté. Allez, tout va se jouer avec le dernier.

0: ou après 87, les Spice Girls?
1: Après. Je ne connais pas celle-là.
0: Vous connaissiez pas? Alors, non, en effet, c'est après, c'est 96. Vous savez, c'était le groupe avec 5 anglaises dedans. On avait Jerry, Mel C, Mel B, Vicky.
1: Oui, mais celle-là, la musique, non, j'ai entendu d'autres, mais pas celle-là, non.
0: Après, elles se sont séparées, elles sont allées vaquer à leurs occupations. Alors, on a Vicky qui est allée se marier avec David Beckham. Et puis, puis après, il y en a qui ont sorti leur carrière solo. En tout cas, bravo, parce que c'est 96. Attention, vérifie les deux autres. La Boom, Reality, vous m'avez dit avant, et c'est ça. Et pour James Blunt, vous m'avez dit après, et c'est ça également. Bravo, Florence.
1: Oh, c'est super, je suis heureuse.
0: Ben moi aussi, vous êtes en finale avec Monique. C'est-à-dire qu'on va se retrouver là dans une petite minute. Je vous ferai écouter un extrait et à vous de trouver l'année de sortie. La plus proche remportera le passeport.
1: D'accord, merci.
0: À tout de suite.
1: À tout de suite.
0: Merci, Florence.
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0: Bienvenue pour tous ceux qui nous retrouvent sur Ici Auxerre. Ça y est, c'est le moment de la finale pour notre jeu avant, après. Je vous le rappelle, il y a quand même le passeport de l'été en Bourgogne-Franche-Comté à remporter avec 27 destinations. Il vaut 700 euros. Qui va gagner? On retrouve tout de suite Monique. Rebonjour Monique.
6: Bonjour,
0: ça va toujours?
6: Ah bah oui.
0: Alors je vais vous présenter l'autre finaliste qui s'appelle Florence. Rebonjour Florence.
1: Bonjour Monique.
6: Bonjour Florence.
0: Vous allez vous affronter toutes les deux. Donc la règle, je vous fais écouter un extrait. À vous de me dire l'année de sortie, la plus proche remporte le passeport. Et les réponses, c'est par ordre d'arrivée à l'antenne. Donc ce sera d'abord Monique et après Florence. On est d'accord?
6: D'accord,
1: nous sommes d'accord. Oui,
0: allez, oui, très bien. Attention, on y va.
7: C'est comme ça, qu'est-ce que je peux? 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
0: Christophe Willem. Alors, Monique, à votre avis, en quelle année?
6: Alors, ça a bien 2010. Ah, je préférais être à la place de Florence.
0: Aïe, aïe, aïe. Bon, ben 2010. En tout cas, Monique, c'est noté. Et Florence, à vous.
1: Je pensais 2013, moi.
0: 2013. Eh bien, on va vérifier. Alors, Monique, comme quoi vous auriez aimé être à la place de Florence, mais au final, vous avez la bonne place parce que c'est 2010 et l'année, c'est 2007. Donc, vous êtes la plus proche. Bravo.
1: Super. Bravo, Monique.
0: Et ouais, Florence, je suis désolée, vous retenterez, Florence?
1: Oh, mais oui, je vais retenter, mais n'en faites pas. Bravo, Monique.
6: Bon, bah merci beaucoup.
0: C'était un plaisir de jouer avec vous. Monique, vous le méritez, ça fait un moment que vous essayez, ça fait vraiment plaisir. Vous allez pouvoir faire de tout, là. Il y a des restaurants, des sorties, des musées, enfin, vous allez vous régaler.
6: Ouais.
0: Merci beaucoup, je vous souhaite une excellente journée.
6: Merci.
0: Bonne journée à toutes les deux et on se dit à bientôt.
1: Au revoir, à bientôt.
0: Une affaire rondement menée. On recommencera bien sûr dès demain, le avant, après. Là, on va retrouver dans quelques instants le journal présenté par Philippe Renaud. Mais pour l'instant, alors j'adore cette musique, hein. C'est That's the Way Like.

0: That's the way I like it sur ICI Auxerre.
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0: Vous écoutez ICI Auxerre et il est midi. L'heure de retrouver le journal présenté par Philippe Renaud. Bonjour Philippe.
2: Bonjour Sandrine, bonjour à tous.
0: À la une de l'actualité, l'une des conséquences de la sécheresse.
2: Ces satanées fissures qui apparaissent dans de très nombreuses maisons dans Lyon, c'est le phénomène du retrait gonflement des sols argileux. Et comme une grande partie de Lyon est composée de sols argileux, nombreux sont les propriétaires malheureusement et qui sont touchés. Pour être indemnisés par les assurances, les propriétaires doivent d'abord obtenir la reconnaissance de l'état de catastrophe naturelle, une procédure qui est longue et parfois difficile à faire aboutir. Plusieurs communes de Lyon, je vous le disais, recensent donc actuellement les maisons qui sont touchées. C'est notamment le cas à Doma, où la maire Christelle Nollet tente d'évaluer les dégâts.
3: On a été alerté par une habitante qui nous envoyait des photos et pour savoir si on comptait faire quelque chose au niveau de la commune. Et c'est vrai que ça nous a alerté. On s'est dit, ah bah oui, peut-être que, étant donné qu'on est dans un secteur très argileux, avec des sols qui travaillent beaucoup, il y a peut-être des habitants qui sont concernés. Du coup, on a fait un courrier pour alerter tout le monde et on en a eu 14. Donc, alors, plus ou moins important. Parce que suivant les secteurs, ça se voit plus ou moins. Mais oui, on en a déjà eu 14. Donc on va voir lancer l'opération pour demander la reconnaissance catastrophe naturelle. Parce que je pense que sur tout le secteur, il y a pas mal de maisons concernées. Et ça m'étonnerait que pour une seule personne, ils agissent. Il n'y a qu'en regroupant les éléments qu'on peut arriver à être reconnu catastrophe naturelle de toute façon. Donc c'est à nous de faire la démarche.
2: Des propos recueillis par Thierry Boulan. Et si vous êtes propriétaire de votre maison et que votre maison présente ce genre de fissure due à la sécheresse, il faut le signaler à la mairie de votre commune.
0: Alors, est-ce que vous avez trouvé qu'il faisait chaud hier ?
2: Ouais, ben il fera encore plus chaud aujourd'hui et encore davantage demain et ainsi de suite, au moins jusqu'à jeudi ou vendredi. On passera d'ailleurs demain en vigilance orange canicule dans Lyon. Un conducteur interpellé samedi sur l'autoroute A6 par le peloton motorisé d'Avallon. Il consommait du protoxyde d'azote au volant de sa voiture. Vous savez, le protoxyde d'azote, c'est ce qu'on appelle le gaz hilarant. Ce sont des automobilistes qui ont constaté qu'il zigzaguait sur la chaussée et qui ont appelé les forces de l'ordre. À l'intérieur du véhicule, les gendarmes ont découvert 9 bouteilles pleines et 6 vides de protoxyde d'azote. Le producteur a été placé en garde à vue.
0: Le bonheur, c'est simple comme le démarchage téléphonique interdit.
2: Pas de coup de fil intempestif. Aucune entreprise qui a essayé de me joindre ce matin. C'est le pied intégral. Le démarchage téléphonique est donc interdit si vous n'avez pas donné votre accord préalable. Si les entreprises, en revanche, persistent à vous appeler, elles risquent une amende allant de 75 à 375 000 euros par appel.
0: Bonjour, vous avez des lunettes pour l'éclipse ?
2: C'est la question de ce début de semaine, car de nombreux d'entre nous, vous, sont à la recherche de ces lunettes pour pouvoir observer en toute sécurité l'éclipse de demain soir. ICI Auxerre vous a offert 5500 paires, mais nous sommes en rupture de stock, comme d'ailleurs des dizaines et des dizaines d'autres enseignes dans le département, les offices de tourisme, les pharmacies ou encore des opticiens, tous ou presque. Julien Frénois, vous avez trouvé l'une des très rares pharmacies du département qui a encore du stock, et c'est au Clairion à Auxerre.
4: En caisse, une dizaine de personnes dans la file d'attente. Ça s'active également en coulisses.
5: Ça fait que de sonner ce matin. Pharmacie des Clairions, bonjour.
6: Oui, bonjour, excusez-moi de vous déranger. Je voulais savoir si vous restez des lunettes.
5: Oui madame, il nous reste des lunettes, ouais, pas de souci.
4: Aurélien Michoud, responsable back-office à la pharmacie des Clairions à Auxerre.
5: Vous voyez, ça n'arrête pas, c'est toutes les 3 minutes quoi, environ. C'est assez compliqué de gérer le travail et la charge de travail et le téléphone quoi.
4: Et pourtant, pas de personnel en plus.
5: Non, surtout que je vous le cache pas, c'est les vacances et on est en sous-effectif. Pharmacie des Clairions, bonjour.
7: Oui, bonjour, je vous appelle, je souhaiterais savoir s'il vous plaît si vous avez des lunettes pour l'éclipse, s'il vous plaît.
5: Oui madame, on en a reçu ce matin, ouais. Ouais.
7: Est-ce que vous pouvez m'en mettre?
5: Alors, non, je n'en mets pas de côté, on en a largement assez.
4: S'il y a autant de stock, c'est notamment grâce au patron qui est allé récupérer 1500 paires ce week-end en région parisienne. Si vous voulez vous en procurer, vous devrez débourser 7,95 € pour les deux paires.
5: C'est beaucoup de mouvements, beaucoup de téléphones pour un modeste gain, quoi, en fait. Mais ça permet que les gens viennent à la pharmacie, découvrent la pharmacie. Enfin, c'est bénéfique quand même.
4: La pharmacie des Clairions qui va de nouveau recevoir des paires de lunettes ce mardi et ce mercredi, mais en plus faible quantité.
2: Et donc l'éclipse, demain soir, un peu partout dans Lyon. Et elle remet sa veste, il fait frais, non, c'est la météo.
0: Ah ben dans le studio, il fait frais, mais en revanche, dehors, il fait chaud. Aujourd'hui, le soleil est là toute la journée, température maximale de 33 à 35 degrés, cette nuit entre 16 et 19, demain jusqu'à 36, jeudi 38 et vendredi le pompon avec 40. Merci, on retrouve Catherine Quicondon pour Au Taquet.
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9: Bonjour à toutes et à tous, j'espère que vous allez bien, il va faire encore très chaud cette semaine, pensez à vous hydratez régulièrement et faites attention aux plus fragiles, les enfants, les personnes âgées et les animaux de compagnie. Nous sommes ensemble jusqu'à 13h pour profiter des meilleurs moments d'Au Taquet. Ce mardi sur votre radio ici, il va beaucoup être question de cuisine et de bons petits plats. Mais nous aurons aussi une militaire qui va au travail en uniforme avec ses pantoufles à tête de lapin et une auditrice qui nourrissait le magnétoscope de la famille avec du pain.
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9: Mais avant de retrouver Valérie Damido, Éric Bastien et nos candidats qui, je ne le dirai jamais assez, sont top. Musique avec un des plus grands succès de Philippe Lafontaine. Montez le son pour Cœur de loup. N'hésitez pas à chanter aussi avec lui sur votre radio ici.

0: vous écoutez ici et je suis sûre que comme moi, vous n'avez pas pu vous empêcher de fredonner Cœur de loup avec Philippe Lafontaine. Place à Valérie Damido et Éric Bastien maintenant qui sont avec Anne d'ici Paris-Île-de-France, une bonne mangeuse qui aime bien les bons plats d'Auvergne, mais pas seulement, et Pierre d'ici de Romardèche qui collectionne les bouchons. Et quand je dis qu'il collectionne, ce n'est pas un peu, mais beaucoup. Vous allez voir sur votre radio ici.
1: Alors, Anne, c'est l'heure.
2: Oui.
1: C'est l'heure de déjeuner et je ne peux pas résister au fait de dire que tu manges des plats absolument diététiques, à savoir la potée, l'aligot, la truffade, le pâté de patate, voilà. Hein, dis donc, c'est pas...
2: Oui. Oui.
3: C'est l'Auvergne.
2: C'est l'Auvergne, oui, que je mets bien à l'honneur aujourd'hui.
1: Mais alors, du coup, tu fais à manger pour tes amis. Tout le monde se régale. J'imagine que tu ne te fais pas un aligot pour toi toute seule.
2: Non, absolument pas. Absolument pas, mais bon, ça pourrait, un petit aligot.
1: Un petit aligot comme ça sur le coin de table. Alors,
2: à la tome.
1: Ah bah évidemment, comment vous dire, le Saint-Nectaire, la tome, tout ça, enfin des fromages.
3: Le Cantal.
1: Ouais, bah tout.
2: Le Cantal.
1: Mais oui.
3: La fonte d'Ambert, madame.
1: Oh là là, les deux Auvergnats.
3: Le bleu d'Auvergne.
1: Oh là là.
3: Bon. Parce que, je vais te demander un petit. C'est quoi les sommeliers? Qu'est-ce qu'on prend comme vin avec tout ça?
1: Avec l'aligot.
4: Qu'est-ce qu'on pourrait mettre? Un côte d'Auvergne, tiens. Oh, une côte d'Auvergne.
1: Bah c'est bien.
4: Pour rester local.
1: Ah bah voilà, on reste local. Alors, je vous ai pas dit, non seulement elle s'est dévouée toute sa vie pour les autres, oui, mais elle continue là. Elle s'occupe des associations de la ville, elle est au comité des fêtes, elle est à l'association des seniors, elle organise des séjours pour les enfants, et voilà, non mais cette petite...
2: Au jardin pédagogique.
1: Et voilà, non mais dis donc, hein, c'est quand même...
3: La Légion d'honneur, là.
1: Oh, bon, la Légion d'honneur, hein. Moi, j'en appelle à Manu Mac, hein. Donc, voilà.
3: Plus au point.
1: Ouais, oui,
3: plus au niveau.
1: Belle petite Légion d'honneur.
3: Bah, allez, on lui donne. Allez, voilà, c'est
1: voilà.
3: Fait.
1: Voilà.
3: Allez, c'est
1: Anne,
3: fait.
1: Je vous remets la médaille de la Légion de la dévotion et du super sympathique.
3: Au nom de la confrérie de l'aligo.
1: Au nom de la confrérie de l'aligo, de la tome et du Saint-Nectaire, du cholestérol et du gras,
3: vive le diabète.
1: Et du diabète. Bonne soirée à tous.
3: Oh là là.
1: Alors, ma chérie, tu as trois.
3: 3 kilos, bien sûr.
1: Non, hein. Bon, évidemment. Voilà. Tu as 3 points. Est-ce que tu vas marquer 3 points de plus avec la question à choix multiples? Je vais te poser une question, te faire des choix de réponses et puis tu auras 10 secondes pour me donner ton choix. Tiens, on met ma musique préférée. C'est moi quand j'arrive à la salle de sport une fois tous les 15 ans. Les mecs sont tellement contents de me voir.
3: Les tapis se prosternent devant vous.
1: Les machines deviennent dingues. Tout le monde applaudit avec ses petites roues. Alors.
3: Oh, j'ai l'image.
1: T'as l'image? Voilà. Alors, écoute bien, ma petite Anne. Combien de médailles, tous métaux confondus, hein, bronze, or, argent, c'est les médailles. Combien de médailles les athlètes français ont-ils remporté lors des récents Jeux Olympiques d'hiver? 17, 21, 23, aucune, sauf une médaille en chocolat. Alors, combien ils ont gagné de médailles, nos petits athlètes français, là, aux Jeux Olympiques d'hiver? 17, 21, 23, une médaille en chocolat, top chrono, 10 secondes.
2: Je dirais 17.
1: Et... bah, non. Et non. Oh no, no, no. C'est 23. 8 médailles d'or, 9 d'argent, 6 de bronze. Donc, ils avaient prévu d'en gagner 21, ils en ont gagné 23. Bravo les gars, vous êtes formidables.
3: Pierre, avec ici de Romardèche, consommé avec modération, hein, pour le petit Côte-du-Rhône que tu nous as conseillé. Je rappelle que tu es sommelier.
4: J'ai dit Côte-du-Rhône, avec l'aligot.
3: Exactement.
1: Oui, elle n'a pas dit un Côte-du-Rhône. Hein.
3: Ah oui, c'est le Côte de quoi, Côte d'Ivoire?
1: Tu parles du Côte pas d'Auvergne.
3: Mais ça existe, ça, le Côte d'Auvergne? Ça existe vraiment. Mais je le connais pas, celui-là, moi. Oh, je ne connais pas complètement ma région, ça, dis donc.
4: Je
3: vais
4: découvrir.
3: Oui, bah oui. Alors, on vient d'écouter les bouchons de vin. Alors, j'imagine que comme sommelier, tu collectionnes des bouchons de vin.
4: À peine.
3: C'est-à-dire, t'en as combien? Vas-y, fais-nous rêver.
4: Bah, en fait, je pense que je vais pouvoir isoler entièrement la maison de l'extérieur en collant des bouchons tout autour de tous les murs.
3: Ah,
1: bah voilà, c'est bien ça.
3: Ah, ouais, dis donc. Et puis, quand tu colleras tous les bouchons, tu iras te promener dans ton jardin et tu joueras du clairon, hein, à ce moment-là. Oui.
4: Oui.
3: Parce que monsieur est déjà passé sur France 3, parce qu'il faisait partie de la fanfare de Saint-Péret.
4: Oh, alors c'est vieux, quand même, c'est très vieux. Hein.
3: Ah, ben...
4: J'avais, ans,
3: ah mais on a les archives, ouais. Hein, tu sais, avec Lidan, on a tout. Tu jouais du clairon et après tu t'es mis à quel instrument?
4: À la trompette.
3: Et tu en joues encore ou pas?
4: Non, malheureusement, ça me manque un peu parce que j'ai aussi joué avec un petit orchestre avec des copains. Donc il y avait on avait plutôt des reprises Rolling Stone, Brothers, des choses comme ça.
3: Ouais.
4: Donc la compète avec simplement quelques riffs. Et c'était bien sympa et la musique vivante me manque un peu. Quoi.
3: Bah, écoute,
4: j'aimerais bien y remettre, bah, mais c'est difficile quand même.
3: Ah, si tu trouves le temps, n'hésite pas à te remettre à la trompette et à la musique, avec grand plaisir.

0: La symphonie des éclairs, Zao de Sagazan sur votre radio ici. Nous retrouvons maintenant Christiane d'ici Provence et Jean-François d'ici Limousin. Tous les deux aiment bien manger, mais il y en a un qui cuisine bien mieux que l'autre. D'ailleurs, Valérie Damido et Eric Bastien essayent de passer commande, comme ça, l'air de rien sur votre radio ici. Et vous, qu'avez-vous prévu pour le déjeuner ?
1: Christiane vit à Marseille, la joyeuse et belle cité de Marseille. On fait beaucoup d'aquagym, de longe côte, du pilate, dis donc, on s'active.
2: Ah ben oui, et puis on fait ça donc avec mon mari à La Ciotat, dans la une des plus belles baies du monde.
1: Ah ouais, c'est beau. C'est vrai, ouais. C'est beau. Et alors à Marseille, tu vas où à la piscine ? Tu vas au cercle des nageurs, là, au cercle de je sais plus quoi ? Comment ça s'appelle ?
2: Ah non, c'est bien plus loin. Non, c'est... Nous, moi, je vais dans un centre de balnéothérapie.
1: Ah.
2: Avec, on est une quinzaine de copines. L'eau est bien chaude. Oh. Trop bien.
1: Oh là là là là, le bonheur. Bon, alors...
2: Ouais.
1: Elle, on en a un peu parlé tout à l'heure, mais elle aime bien le bricolage, elle aime bien décaper des meubles, elle les rénove, voilà, elle coud,
2: oui.
1: Elle fait des trucs. Alors, qu'est-ce que c'est que ça ? Il paraît qu'on fait des costumes de carnaval, dis donc, tu as plein de talents !
2: Ah ben oui, ben surtout pour mes enfants à moi, parce que maintenant ben c'est trop facile hein, pour les petits-enfants. Allez hop, internet, on commande un truc. Tandis qu'avec mes enfants, ben voilà, on cousait, on avait ce plaisir d'essayer, de rajouter des paillettes, des trucs. Mais bon, ça va, le plaisir reste encore.
1: Ouais, mais enfin, c'est plus joli les costumes que tu leur as fait que les trucs sur internet, non ?
2: Oui. Tout à fait. Ah oui, moi je suis bien d'accord.
1: Ah,
2: déjà,
1: ouais.
2: Les tissus sont pas les mêmes, hein. Attention, la qualité. Hein.
1: Bah oui, sur Internet, c'est des trucs, bon, comment dire, voilà, c'est un peu de la... Voilà.
2: Mmh. Alors, on les met une fois, puis on peut jeter. Hein.
1: Ah bah on les lave pas, surtout parce que si on les lave, ils disparaissent, quoi. Donc bon...
2: c'est clair.
1: Bah oui. Alors, quand je dis qu'elle fait plein de trucs, hein, au-delà de faire du bricolage et de la couture, elle fait aussi des cours de cuisine. Parce que...
2: Oui.
1: Il paraît que t'es la reine du lapin, la moutarde et des cannellonis.
2: Ouais. Ben ça, c'est ma formation qui veut ça, parce que quand c'était pas la techno, donc avant la techno, ça s'appelait EMT, éducation manuelle et technique.
3: Exactement.
2: Et on avait de la cuisine pour les élèves. Ils adoraient ça, d'ailleurs.
1: Ben, c'était génial. Moi, j'adorais. J'ai eu ça, moi, parce que à mon école.
3: Ah, moi, j'ai eu EMT, ouais.
1: Bah oui, ça a disparu, je sais pas pourquoi.
2: Et voilà.
1: Ben ouais. Oh là là.
2: Ah, ben ouais.
1: Et il paraît que tu fais bien les lasagnes, et ça.
3: Ah, ça, on adore les lasagnes. Je rappelle qu'avec un bon petit papier d'aluminium en direction du 116 avenue du président Kennedy, c'est toujours possible de les recevoir. Vos
1: lasagnes. Allez, taisez-vous donc. On va marquer le deuxième point tout de suite, ma Christiane.
2: Alors, essayer.
1: Mais tu vas réussir. Alors écoute bien cette question. Le télétravail, eh bien, il paraît que le télétravail, ça booste la natalité. Alors, est-ce que le télétravail booste la natalité ? Est-ce que c'est vrai ? Est-ce que c'est faux ? Top chrono, 5 secondes.
2: Oh, je dirais faux.
1: Et non, c'est vrai.
2: Ah,
1: et oui, les couples et les partenaires qui télétravaillent au moins un jour par semaine, eh ben, ils ont plus d'enfants que les autres. Donc,
2: ça veut dire qu'ils ne travaillent pas vraiment, quoi. Ils font
3: bah voilà.
1: Et bah, ils en profitent.
2: Dossier, hein.
1: Bah voilà. voilà, voilà. Donc, moins de trajets, plus de bébés, pas de points.
3: Jean-François, ben, pas de points non plus. Jean-François, mais on va se réveiller, mon petit Jeff, là, à la base Jean-Haut-de-Vienne. Alors, on ne l'a pas dit tout à l'heure, Jean-François, mais tu es éleveur de brebis et tu travailles en famille, si j'ai bien compris.
4: Ben oui, je me suis associé avec mon frère il y a 3 ans.
3: Ton jumeau, donc
4: ouais, j'étais installé avant et puis il m'a rejoint il y a 3 ans.
3: Ok, vous avez combien de brebis ?
4: Ben on a 1100 brebis tous les deux.
3: Waouh ! 1100 brebis. Bah, ça doit être un travail colossal. T'as toujours voulu faire ça, hein. T'as toujours voulu travailler pour la terre, pour les animaux, être agriculteur en fait, Jeff.
4: Oui, ça m'est venu très tôt, ouais, dès la 5e, ouais. Ah. Oui.
3: Bon, écoute, si t'es heureux, c'est l'essentiel. On sait que c'est pas des métiers faciles et on salue tous les agriculteurs qui nous écoutent à cette heure-ci. Je sais même qu'il y en a qui nous écoutent dans le tracteur. Hein. On a déjà eu ça, quelqu'un qui a joué avec nous qui était dans le tracteur. Tu fais partie d'une équipe de foot dans ta commune. Tu nous en parles ?
4: Oui, malheureusement, elle n'existe plus, mais c'était dans la jeunesse.
3: Ah,
1: dans ma jeunesse.
3: Mais il n'y a plus de foot dans la commune. Vous êtes 140.
4: Non, non, elle a tenu 40 ans, mais le Covid a signé la fin du...
3: Attends, sur les 140, tu vas pas me faire croire que tu peux pas trouver 11 joueurs quand même pour jouer sur le terrain.
4: Il va y avoir des joueurs, mais ils n'auront pas l'âge pour jouer suffisamment toute la durée.
3: Alors, on a parlé du fait qu'elle avait du talent côté cuisine, Christine. Alors lui, voyez, c'est toujours Philippe Etchebest, mais on est dans le cauchemar en cuisine avec Jean-François. Ah, on n'est pas dans le top chef. Toi, c'est une obligation la cuisine. Hein.
4: J'adore manger, mais je ne sais pas cuisiner.
3: C'est-à-dire que
4: le repas de fête, c'est steak à chez nous.
3: Oui, steak à chez nous, c'est repas de. Voilà,
1: c'est magnifique, c'est déjà bien.
3: Magnifique.

0: She drives me crazy, Fan Young Cannibals dans la playlist d'ici. À suivre votre agenda de l'été, peu importe que vous soyez en vacances ou non, nous vous proposons des idées de sorties près de chez vous, à tester le week-end, le soir, après le travail ou en journée avec les enfants et les petits-enfants. Ensuite, retour de la musique avec Bernard Lavilliers et Jimmy Cliff sur votre radio ici.
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0: Même l'été, Valérie Damido et Eric Bastien sont avec nous à l'heure du déjeuner. Nous écoutons les meilleurs moments d'Au Taquet tous les jours jusqu'à 13h. La suite juste après Bernard Lavilliers et Jimmy Cliff sur votre radio ici.

0: Tempo Harmonie, Bernard Lavillier, Jimmy Cliff sur votre radio ici. Valérie Damido et Eric Bastien jouent maintenant avec Isabelle, qui est parfois tête en l'air. Elle nous raconte deux anecdotes assez sympas. Et avec Sébastien, d'ici Sud-Lorraine, qui est tripophobe. Et là, vous vous demandez ce que c'est d'être tripophobe. Eh bien, elle vous explique cela sur votre radio ici. Et je dois avouer que c'est quand même un peu atypique comme phobie.
1: Alors, je rappelle qu'Isabelle joue ici, Braise Isel, elle habite à Saint-Ségal. Elle est snipeuse, footballeuse. Et voilà. Et karaoké, mais pas italien. Mais par contre, une chose est sûre, nous avons notre petite Pierre Richard de la semaine.
2: Ah.
1: Oh, ben oui, parce que il paraît qu'un jour, t'es parti de l'hôtel pour aller à l'état-major et que dans le métro, t'avais des chaussons, mais. Des chaussons comment? Ils sont comment?
3: Ah, ben des chaussons. des chaussons qui avaient une tête de. Une petite tête de lapin, je ne sais plus de. Voilà.
1: Ah, des trucs.
3: Des gros chaussons, là.
1: Ah, des chaussons en peluche, là.
3: Voilà, des chaussons en peluche, là. Avec la tenue militaire, et en fait, j'ai pris le métro pour aller dans le 7e arrondissement, l'histoire de défense. Et dans le métro, je voyais des gens qui me regardaient bizarrement, et en fait, en baissant les yeux, je me suis rendu compte que j'étais partie en chaussons.
1: Et bah, bien sûr. Ah bah voilà. Et du coup, c'est pas tout, parce que t'as tellement la tête en l'air qu'une fois t'es parti en course avec ton fils. Bon, comme c'était long et que lui, le supermarché, ça l'ennuyait un peu, il est parti lire et s'asseoir dans un coin. Et voilà. Qu'est-ce qui s'est passé?
3: Je suis parti. Je suis passé à la caisse. J'ai rangé mes courses dans mon coffre et au moment de partir, j'ai dit mince, j'ai oublié Anthony.
1: Et voilà.
3: Et bien là, je t'ai rendu compte de rien du tout. Il était là, il disait tranquille.
1: Bon, c'est bien, au moins il n'aura pas eu de traumatisme d'abandon, ce pauvre.
3: Non, non. Mais il était surpris, il dit mais on a plus les courses, comment ça se fait?
1: Oh là là là, quelle honte. Alors, ma petite sniper, je te propose de marquer tout de suite 3 points. Ce serait pas mal que tu marques 3 points vu que tu n'en as pas. Alors.
3: Je vais juste préciser en un petit sourire à Sébastien, je suis née à Toul, hein. Je suis Lorraine, vous aussi.
4: Ah, c'est mignon.
5: Oh, bah c'est au travail, ma chérie.
1: Ah bah voilà.
3: Ah bah voilà.
1: Très bien. Bah écoutez, si y en a un des deux qui gagne, vous partirez dans le chalet ensemble. Alors écoute bien. En début d'année 2026, l'acteur James Van Der Beek nous a quittés à l'âge de 48 ans. De quelle série culte James Van Der Beek était-il le personnage principal? Je te fais des propositions. Madame est servie. Dawson. Les Feux de l'amour, Radio France Flamme. Alors, James Van Der Beek, qui est mort, c'était le personnage de quelle série? Madame est servie, Dawson, Les Feux de l'amour, Radio France Flamme. Top chrono 10 secondes, tu me dis quoi?
3: Dawson.
1: Ok. Et c'est... Évidemment, c'est une...
4: C'est un chien derrière.
1: Et oui, ça s'appelait Dawson. Ça a été diffusé de 98 à 2003. Et c'est bien évidemment Dawson. Ça te fait 3 points. Bravo.
4: Et le chien est content. On entend. Il y a un chien.
1: Évidemment. Bah,
4: oui. Sébastien, tu l'avais cette réponse ou pas du tout?
5: Oui.
4: Ah, je suis plutôt. Ok, ça me rassure un peu. Ça. Alors après, ce sera pas la même question. Hein. Eh bien, d'accord. Sébastien, ici, Sud-Lorraine, qui habite à Nancy, en Meurthe-et-Moselle, qui travaille à la SNCF, rappelons-le, qui fait du théâtre. Ça s'appelle Improdisiaque. Ça joue tous les mois et le prochain. J'ai bien retenu que c'était le 27 mars. Il paraît que tu sais aussi cuisiner. Tu as d'autres talents.
5: Oui, c'est un petit peu cuisiné.
4: Oui, alors.
5: Je fais hyper bien les gnocchis, par
4: exemple. Ah oui, d'accord, oui, tu sais bien cuisiner, ouais. Tu sais mettre des pâtes dans le dos.
5: Et les salades composées.
4: Mais ça, c'est un vrai talent. Mais moi, je voulais en savoir un petit peu plus parce que j'adore ça sur ces fajitas, là.
5: Ah.
4: Alors, pareil que t'es le roi de la fajitas. Excuse-moi, quand même. Est-ce que tu peux nous expliquer?
5: Alors, la farita, c'est ma spécialité. C'est-à-dire que je mets les galettes 37 secondes au micro-ondes. Ça les fait chauffer à une température exacte. Et du coup, mes enfants adorent.
4: Le mec est un super cuisinier. Il sait mettre la faritas 37 secondes dans le micro-ondes.
1: Ah ouais, ça c'est.
4: Et les gnocchis.
5: C'est mon petit secret que je dévoile.
4: Écoute, merci de l'avoir dévoilé.
1: Merci de dévoiler ça à la France.
4: Sans ce secret, je ne sais pas comment Philippe Etchebest aurait pu continuer sa carrière.
5: Les soirées de Valérie vont être réussies dorénavant.
1: Oh, merci, je te remercie vraiment.
4: Alors, il y a quelque chose qui me surprend aussi. Sébastien a peur des petits trous.
5: Ah oui.
4: Est-ce que. Je sais pas.
1: Partir.
4: Je comprends pas, ça veut dire quoi, peur des petits trous?
5: Alors, je ne sais pas si vous avez déjà vu des images où il y a des dessous de pied avec plein de petits trous, des petites alvéoles, et en fait, ça me met des frissons. Et je ne sais pas pourquoi.
4: C'est des ça, dessous de pied. Un nom, hein.
1: Les dessous de pied.
4: Oui. Les dessous de pied, on a des petits trous.
1: Non, on a des trous sur les pieds.
5: Il y a des images comme ça. Je ne me l'explique pas.
4: Mais tu les vois où ces images?
1: Mais où vois-tu des trous avec sous les pieds?
5: Sur Internet, ça s'appelle être tripophobe. Voilà.
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0: l'un des derniers titres de Jérémy Frérot dans la playlist d'ici. Jérémy Frérot qui sera au Festival du Roi Arthur à Bréal sous Montfort en Ille-et-Vilaine le dimanche 23 août. Faisons connaissance à présent avec un autre Jérémy. C'est un auditeur d'ici Nord qui aime bien chiner dans les brocantes comme Valérie Damido. Et Elsa, ici d'ici Pays de Savoie, qui avait tendance, quand elle était petite, à donner à manger au magnétoscope de la famille. Ce qui a beaucoup surpris Eric Bastien sur votre radio ici.
1: Alors Jérémy, qui a 38 ans, qui habite à Quatenières. Dis donc, il paraît que tu collectionnes les euros.
2: Oui, alors oui, je me suis mis à collectionner les pièces euros depuis leur arrivée en France. Et je n'arrête pas, voilà. Aujourd'hui, je collectionne encore, mais je ne vais pas les acheter plus cher que ce soit. C'est juste vraiment trouver la pièce isolée dans mon porte-monnaie.
1: Ah, mais alors les euros que français ou tu essayes d'en trouver de tous les pays de, où il y a...
2: Non, c'est vraiment les euros de tous les pays, pas que la France.
1: Pas que la France, d'accord. Donc, tu te prends des petits séjours de ci, de là en Europe pour choper des euros.
2: Alors, oui et non. C'est prévu que je fasse l'Europe. Mais j'ai déjà pas mal de pièces, notamment l'Espagne, Portugal. Enfin, je vais pas citer tous les pays, mais voilà, pas mal. Après, les plus rares comme le Vatican, Monaco, forcément, là, c'est plus compliqué à voir. Mais oui, je vais pourquoi pas aller dans ces destinations-là.
3: Et il y en a en France, de toute façon, des pièces...
1: Oui, mais c'est pas marrant. Oui. De les acheter, on s'en fout. Le mieux, c'est d'aller dans les pays.
3: Ça va.
2: Exactement.
1: C'est complètement con d'acheter des pièces. Autant aller visiter les pays, passer un week-end. Alors, tu aimes les brocantes. Là, tu pourrais trouver des pièces, par exemple. Il paraît que tu fais beaucoup de brocantes.
2: Oui, je fais pas mal de brocantes, surtout en ce temps-là, quand il fait beau. Voilà, je cherche pas quelque chose de spécifique, je chine. Mais voilà, si je trouve des pièces, je vais pas les acheter. C'est pas mon principe. Le principe, c'est vraiment voyager, l'avoir dans mon porte-monnaie, et si je l'ai, ok, je la garde.
1: Eh ben voilà, ça c'est bien. Alors dis donc, on a plein de points communs, parce que moi aussi je fais des brocantes. Non, et tu joues au casino. Papa.
3: Oh là là.
2: Bah oui.
1: Tu joues à quoi au casino?
2: Alors au début, je jouais aux roulettes électroniques. J'ai arrêté, maintenant je joue beaucoup aux machines à sous, mais vraiment toutes les machines à sous. Et voilà, j'essaye de me limiter, mais c'est compliqué.
1: Ah, mais tu joues pas aux jeux de cartes, quoi, en fait, tu fais que les machines.
2: Non, voilà, je joue pas aux jeux de cartes, le blackjack, le poker, je joue au poker en ligne, mais je joue pas dans le casino.
3: Mais est-ce qu'il gagne au moins avec tout ça? Est-ce qu'il gagne beaucoup?
1: Bah, il est milliardaire, il vient de s'acheter une île dans les Caraïbes.
3: Comme ça, il a envie de jouer avec vous pour le plaisir. Bah voilà.
1: Pour aller, Gérard Mé.
2: Non, je ne gagne pas.
1: Alors, mon chat, c'est la question à choix multiple. Je te pose la question, je te propose des réponses, et à mon top chrono, tu auras 10 secondes pour me donner ton choix. Alors, tiens, on part en Irlande. Hop. Et oui. Et pourquoi on part en Irlande? Parce qu'aujourd'hui, mardi 17 mars, c'est la Saint-Patrick.
3: Bonne fête, Patrick.
1: Voilà, donc c'est le saint patron de l'Irlande. Alors, à l'occasion de cette fameuse Saint-Patrick, quelle grande ville américaine colore sa rivière en vert, symbole de l'Irlande?
3: Vert en vert.
1: Alors,
2: Chicago.
1: Oh bah, j'ai même pas le temps de dire Boston, Chicago, New York, que l'autre il me dit Chicago. Bah, j'ai envie de te dire top chrono, rien du tout. T'as raison, c'est Chicago.
2: Voilà.
1: Bravo, c'est Chicago. Il verse un colorant végétal écologique qui teinte l'eau pendant des heures. Voilà, bravo, ça te fait donc 3 points de plus. Tu as 7, Jérémy.
3: Elsa qui est célibataire, qui a un chat qui s'appelle Newton. Elsa qui va ouvrir son entreprise de VTC. Ça a l'air de te faire rire à chaque fois que je résume un petit peu ta vie, Elsa.
4: C'est rigolo.
3: Bon, ce qui est rigolo, c'est ce que tu faisais quand t'étais petite. Parce que alors, j'ai découvert plein de trucs marrants, un peu à la Ducobu. Toi, t'aimais bien faire des petites bêtises. Et alors, ça vous fait rire? Elle nourrissait le magnétoscope. Mais avec quoi?
1: Mais c'est-à-dire?
3: C'est-à-dire qu'il y avait un magnétoscope.
4: Des punaises et des bouts de pain.
3: C'est-à-dire qu'on a tous eu un magnétoscope dans les années 90, je crois. Et toi, tu lui donnais la boîte, ça s'ouvrait comme ça, et tu lui donnais du pain.
4: C'est ça.
1: Parce que tu croyais qu'il était vivant, en fait, c'est ça, tu croyais que c'est un petit animal?
4: Bah ouais, je pensais que ça lui ferait plaisir, maman et papa étaient très contents.
3: Ouais, sauf qu'un jour, t'as été plus loin, t'as mis des punaises dedans.
4: Ouais, c'est ça, exactement.
3: Voilà. Ouais. Et donc forcément, au bout d'un moment, ça marche plus, on est d'accord?
4: Non.
3: Mais oui, mais c'est pas fini, remettez-moi du cobu, petite, elle a failli faire exploser la maison, qu'est-ce qui s'est passé?
4: J'ai mis la cuillère dans le micro-ondes.
3: Ah oui?
4: C'est normal.
3: Bah bien sûr.

0: normal de mettre du métal dedans.
1: C'est normal. Et le micro-ondes a explosé.
0: Alors, il n'a pas explosé, la lumière a cassé, heureusement, mais ça aurait pu aller plus loin, ouais.
1: Oui, oui, oui, oui, bien sûr.
2: Ah, tu sais que c'est les gremlins qu'on met dans les micro-ondes, voilà. Pas les cuillères. Hein.
1: Vous en voulez encore? En primaire, on n'est pourtant pas vieux en primaire, quoi, 6, 7, 8 ans. Tu t'es pris un ballon de foot dans la tête. Qu'est-ce que tu as décidé de faire?
0: Oui.
1: À la Ducobu, hein.
0: Eh ben, j'ai fait semblant de perdre connaissance et ça a duré quelques jours.
1: C'est-à-dire que t'as fait croire que t'avais perdu la mémoire?
0: C'est ça, ouais.
1: Mais pourquoi?
2: Bah pour s'amuser.
0: Je sais pas.
1: Pour t'amuser.
0: J'ai aucune idée.
1: Ça n'est dit que d'été tout ça, mais j'adore, hein. Mais voilà, c'est les bêtises qu'on fait quand on est enfant.
2: Je vais faire chier mes parents, je vais faire croire que j'ai plus de mémoire.
1: Ah non, mais c'est très très drôle.
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0: Elle sera en concert au mois d'octobre, Vichy, Saint-Étienne, Orléans, Poitiers par exemple, Véronique Sanson, Vancouver, sur votre radio ici. Dans moins d'une minute, Valérie Damido et Eric Bastien seront toujours avec Jérémy d'Issy-Nord, qui est un grand maniaque du rangement, mais vraiment. Hein. Et Elsa d'Issy-Nord qui nous raconte quelques anecdotes quand elle travaillait dans l'hôtellerie. À tout de suite sur votre radio ici.
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4: Nous allons tout de suite parler de ta maniaquerie, mon petit chéri. Il paraît. Alors ça, c'est quelque chose. Tu vois, pour un... jusqu'ici, je trouvais qu'on avait plein de points communs. Tu vois, t'aimes la déco, t'aimes les brocantes, tu joues au casino. Tu vois, on aurait pu passer un week-end ensemble.
5: Ah, mais moi, ça me va, on peut.
4: Bah, on peut, mais mon chéri, paraît qu'il faut que tu ranges tout avant de partir.
5: Oui, malheureusement, oui. C'est un des tocs que je peux avoir. Et tout doit être rangé, les interrupteurs éteints, les portes fermées, bien vérifiées à chaque fois, tout. Sinon, je ne pars pas, même si je suis en retard.
4: Ah, c'est-à-dire que si, par exemple, tu as oublié de ranger la vaisselle la veille, tu fais la vaisselle avant de partir.
5: Bon, c'est très rare qu'elle ne soit pas rangée.
4: Ouais. Voilà, donc tu es prêt à te mettre en retard pour ranger la maison.
5: Exactement.
6: Un homme bien.
4: Et alors, est-ce qu'Emeric, il est comme toi ou pas?
5: Non, pas du tout.
4: Et c'est voilà, c'est le principal sujet d'engueulade dans les couples, tu le sais.
5: Oui, mais ça va. On arrive à concilier.
4: Ouais, mais il y en a toujours un qui est plus maniaque que l'autre.
5: Oui, j'avoue. Ouais. Moi, je suis trop maniaque.
4: Mais est-ce que tu travailles dessus? Est-ce que tu en parles? Est-ce que tu essayes de laisser un peu le bordel?
5: Oui, j'essaye de laisser un verre sur la table, mais voilà, je peux m'en rendre malade, quoi.
4: Mon Dieu! Alors, en plus, il paraît que tu râles.
5: Ah ouais, je suis très râleur, moi.
4: Oh, mon Dieu.
5: Je suis partout, je suis un râleur.
6: Il a toutes les qualités, cet homme-là. Il est parfait.
4: Tu arrêtes. Tu es râleur sur quoi? En voiture? Parce que ça va pas assez vite, tout ça, là.
5: Ah, mais je dis à chaque fois, je pourrais être policier, je les admirerais tous. Un stop dépassé, un feu rouge dépassé, quelqu'un qui descend la priorité, dans un rond-point, etc. Je supporte pas.
4: Moi, mon fantasme absolu, c'est d'avoir un gros paintball avec des boules de couleur. À chaque fois que quelqu'un commet une infraction, je lui tirerais un truc de paintball dedans.
6: Oh, la violence.
4: Rose fuchsia. Voilà.
5: Si seulement on pouvait.
4: Écoute, si seulement.
6: Présentez-vous, là, il y a des élections, allez-y.
4: Oh là, mon Dieu, la politique, c'est pas pour moi, mon pauvre chéri. Bien, mon cher, on va essayer de marquer 5 points de plus avec cette question cash et une chanson de Renaud.
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4: Mon petit Renaud. Alors, il chante en argot, nous, on va parler d'argot. Écoute bien. Quand on dit, c'est quelle profession quand on dit baveux? C'est comme quoi comme profession baveux en argot? On désigne quoi? Quel est le métier du mot baveux? C'est quoi? Vas-y.
5: Un avocat.
4: Hop, mais c'était tellement
6: lui,
4: fort.
6: Lui, il n'utilise pas les chronos, lui. Hein.
4: Mais non, lui, il n'utilise pas les
6: nouvelles règles.
4: Eh ben voilà, eh ben bravo, bien évidemment. Eh oui, un baveux, c'est une expression un peu moqueuse, hein. Ça veut dire que ça parle tellement les avocats que ça bave, quoi. Voilà. Bon, bah, ça te fait 5 points de plus. C'est un sans faute.
6: Elsa, il est en train d'installer sa suprématie, là, avec un sans faute pour Jérémy.
4: C'est un sans faute, ouais.
6: Oui, c'est un sans faute. Elsa, t'es pas très loin non plus, hein. C'est-à-dire que, franchement, un petit point d'écart. Encore faut-il marquer. Elsa, tout à l'heure, je t'ai entendu pas dans la motif totale. Moi, j'ai besoin de conquérants, là.
8: Oui, c'est vrai, mais il est très très fort. Hein.
6: Oui, mais toi aussi, doute pas de toi.
4: Elle est magnifique.
6: Mais oui, oui, elle est magnifique. Wow. Mais Elsa aussi, elle est magnifique. Avec son petit côté du cobion, on vous a raconté toutes les bêtises qu'elle faisait quand elle était gamine. Bon, je vous ai dit aussi qu'elle avait travaillé en hôtellerie, dans la restauration, il y a quelques années. Il t'est arrivé des trucs un peu... coquinou, quoi. Oh, bah oui, hein. Allez, comme ça, on a vu des clients nus assez souvent.
4: Bah oui.
8: Ah ouais, dans l'ascenseur, ouais, à la réception, ils débarquent, ils confondent la porte de la salle de bain avec la porte de l'entrée de la
6: De la chambre. Allez.
8: Ouais. Donc ils sortent et ils sont tout nus et ils se retrouvent sans clé et ils descendent pour aller chercher une clé, quoi.
6: Ah, et donc t'as vraiment des gens qui prenaient même pas le temps de mettre en peignoir un truc, qui venaient tout nus à la réception. T'es sérieuse là?
8: Ah bah ouais, ils sortaient tout nus de la chambre, ils confondaient vraiment le toilette avec la porte, quoi. Enfin,
6: alors c'est pas tout, hein, dans un hôtel de luxe dans lequel tu as travaillé, un client appelle la réception, qu'a-t-il demandé?
8: Il a demandé une couverture supplémentaire pour ceux qui savent ce que c'est.
6: Alors ?
4: Ah bah, une meuf, quoi.
6: C'est une, c'est une prostituée, en fait, à la couverture supplémentaire. Ah ouais. Donc on t'appelait et on te demandait des couvertures pour se réchauffer. Dis donc, t'as dû vivre des choses assez particulières, assez amusantes. Tu te lances dans quoi, là?
4: C'est très amusant de commander une pute.
6: Oui, c'est super.
4: C'est amusant, c'est hyper drôle.
6: C'est quelque chose de particulier, en tous les cas. Quoi. Bah, c'est, voilà. C'est quoi ton entreprise de VTC? Tu nous en dis un petit mot, là, dans quoi tu te lances?
8: C'est pour emmener les personnes à l'aéroport pour ceux qui ont besoin d'un chauffeur et aussi pour ceux qui veulent partir en soirée, qui ont besoin de boire de l'alcool et qui ont besoin d'être amenés.
6: Bien sûr, et d'être Sam. Bon, bah parfait, bravo, lance-toi et je te souhaite le meilleur pour ton entreprise donc de VTC.
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0: groupe The Brothers Johnson. Et voilà, les meilleurs moments d'Otakes sont terminés pour aujourd'hui. Il y en aura d'autres demain à partir de 12h05 avec une passionnée de cuisine, une autre de Disney, un candidat qui était représentant en produits de bricolage mais qui n'aime pas bricoler. Et bien sûr, des candidats qui raconteront à Valérie Damido et Eric Bastien sur votre radio ici comment ils ont rencontré leur chérie. Souvenir, souvenir.
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0: Bel été avec votre radio ici, il est 13h. Les informations, Emeline Ferry. Bonjour Emeline.
2: Bonjour Catherine, bonjour à tous.
0: À la une.
2: De nouvelles mesures contre le démarchage téléphonique. Qu'est-ce qui change aujourd'hui? Mais surtout, est-ce que ce sera vraiment efficace? On vous répond dans un instant. Des fortes chaleurs sur une bonne partie du pays. 42 départements en risque élevé de feux de forêt et la sécheresse qui gagne du terrain à tel point qu'il faut alimenter certaines communes en eau avec des camions citernes. Nous serons au Porge, village meurtri par le méga-feu de la Gironde, avec des psychologues au chevet des habitants. Et puis le compte à rebours est lancé. Si vous avez vos lunettes, il faut maintenant choisir le meilleur endroit pour vivre l'éclipse de demain soir. Est-ce vraiment la fin des appels intempestifs? Le téléphone qui sonne à toute heure de la journée. L'interdiction du démarchage téléphonique non consenti entre en vigueur aujourd'hui. Et c'est un soulagement pour beaucoup de monde.
3: Les numéros en 04, quelque chose, je réponds jamais, par principe.
4: Je vous appelle pour votre pompe à chaleur, ben, ça tombe bien, j'en ai pas.
5: Moi je suis sur un certain fournisseur de téléphone et c'est un autre fournisseur qui m'appelle. On a l'impression qu'ils se refourguent nos numéros de téléphone pour nous démarcher, quoi.
6: Est-ce que vous avez confiance en cette nouvelle loi ou est-ce que vous pensez qu'ils vont réussir un peu à se faufiler?
5: On verra bien, hein. De toute façon les numéros de téléphone ils circulent, hein, donc voilà.
7: Ça va certainement faire régresser les appels de démarchage, mais il y aura peut-être des sociétés qui vont trouver... des techniques pour toujours appeler. Les lois, elles sont faites pour être détournées, donc il y en a quelques-uns qui vont tenter leur chance. Ils vont trouver des failles.
4: Je ne suis pas persuadée que ça change grand-chose.
6: J'ai l'impression que vous n'y croyez pas trop à cette nouvelle loi.
4: Non, on n'y croit pas du tout.
2: Un témoignage recueilli au micro de Ici Provence pour nous expliquer ce nouveau dispositif. Nicolas Joly est avec nous. Bonjour.
8: Bonjour.
2: Nicolas, ce qui change, c'est que désormais, tout repose sur le consentement des consommateurs.
8: On ne peut plus vous appeler sans votre accord. C'est la grosse différence. Le démarcheur doit impérativement avoir obtenu votre consentement éclairé. Il doit donc vous dire qui il est ou pour qui il travaille et quels sont les biens ou services pour lesquels vous serez démarché si vous l'acceptez. Ce consentement est valable un an maximum et ne se renouvelle pas automatiquement.
2: Bon, maintenant que le cadre est posé, on peut se demander quand même quelle ruse les démarcheurs vont trouver pour le contourner.
8: Plusieurs situations sont déjà prévues par le décret. La demande d'accord ne peut pas être rédigée à l'avance dans un document que vous signez, les termes et conditions d'un programme de fidélité par exemple. Et, faut-il le rappeler, ne pas dire non, ce n'est pas consentir. Un message du type, si vous poursuivez votre navigation sur notre site internet, vous consentez au démarchage, ça ne fonctionne pas. Le professionnel doit conserver la preuve de votre accord pendant 3 ans pour vous permettre de contester un démarchage abusif. Enfin, vous pouvez à tout moment retirer votre consentement, y compris oralement, par téléphone. Tout ça, bien sûr, repose sur une condition, que les entreprises et leurs prestataires respectent ce nouveau cadre légal.
2: Merci Nicolas Joly pour ce décryptage à retrouver également sur ici.fr.
0: Et la vigilance orange canicule s'étend.
2: 43 départements concernés par les fortes chaleurs sur une large partie ouest de la Bretagne jusqu'à l'Allier et puis sur la face sud-est du pays ainsi que la vallée du Rhône. Et demain, 24 départements supplémentaires s'ajouteront à la liste. Il faisait déjà 27 degrés à Nice ce matin au lever du jour. 26 à Montpellier, on attend jusqu'à 35, 36, 37 degrés cet après-midi. Situation qui intensifie encore un peu plus la sécheresse, particulièrement sévère cet été. Certaines communes doivent même être approvisionnées en eau potable avec des camions-citernes ou des bouteilles d'eau. C'est le cas dans 80 communes, d'après le dernier décompte du gouvernement fin juillet. Exemple en Côte d'Or, Guillaume Fariol.
9: 2 à 3 fois par semaine, toute la journée, un camion-citerne fait des allers-retours pour alimenter les villages de Quincy-le-Vicomte et de Quincereau. Indispensable, la source est quasi à sec, s'inquiète Gilles Robillard, président du syndicat des eaux.
10: Il y a eu un orage l'autre jour, ça n'a rien fait sur la source. elle n'a pas donné un mètre cube de plus. Elle donne 21 mètres cubes jour en ce moment. C'est insuffisant parce qu'on consomme 60 mètres cubes.
9: Pour l'instant, malgré le coût de ces ravitaillements, pas question de couper l'eau à certaines heures de la journée. Si la situation s'aggrave, ça pourrait arriver en tout dernier recours. Isabelle habite Quincereau.
11: J'arrive même plus à me rappeler le jour où ça a vraiment plu.
9: Et elle est très inquiète.
11: C'est terrifiant. Ça fait un moment qu'on sait qu'il y aura un problème d'eau et là, on le touche vraiment du doigt. Ça a basculé du mauvais côté. Ça fait partie de notre quotidien maintenant, c'est ça.
9: Un quotidien au rythme des petits gestes pour économiser l'eau. Terminer par exemple la façade fleurie de la maison de Fabienne.
12: On a laissé les fleurs mourir, on les a pas arrosées. Et puis moi j'envisage par exemple de plus en mettre. C'est des gestes tout cons, mais bon, je pense que multiplié par des milliers de gens, ça peut faire quelque chose.
9: En attendant une solution pérenne pour les prochains étés, des études sont en cours pour trouver d'autres sources d'eau et s'y raccorder.
2: Et alors que 42 départements sont placés en risque élevé de feux de forêt aujourd'hui, la Gironde panse ses plaies et pour accompagner les sinistrés, les personnes traumatisées par le méga-feu qui a ravagé 42 000 hectares dans le département, une cellule médico-psychologique recueille la parole. Plus de 800 consultations ont déjà eu lieu, notamment dans le village du Porge, Victor Delfouillou.
13: Lorsque l'on discute avec des sinistrés du Porge, certains parlent de la peur lorsqu'une sirène retentit.
14: Ça peut être un son, ça peut être une odeur.
13: Charles-Henri Martin, le médecin psychiatre qui coordonne la cellule psychologique.
14: La version positive de ça, c'est la Madeleine de Proust. Ça, c'est sentir une odeur de gâteau, puis hop, ça nous ramène, quand on était petit, l'odeur du gâteau de la grand-mère. C'est cette version-là, version dure, version peur, version souffrance, où là, l'odeur de brûlé va ramener l'ensemble de l'esprit dans l'espace-temps du moment de l'événement.
13: Dans les plus de 800 consultations depuis fin juillet, il a vu passer des adultes sinistrés, mais aussi des enfants qui dorment mal la nuit.
14: On peut avoir surtout des questions de cauchemars, de terreurs nocturnes. On peut avoir des signes physiques, de plaintes physiques, d'énurésie avec du pipi la nuit par exemple.
13: Certains n'ont rien perdu durant l'incendie, mais l'oreille attentive des professionnels reste indispensable. Céline est psychologue au département. Elle intervient lors du bus en plus, autre dispositif qui passe dans les communes évacuées.
15: Il y a des gens qui sont dans la culpabilité d'être touchés alors qu'ils n'ont pas été sinistrés à proprement dit. On peut être touché à différents niveaux, seulement par l'évacuation ou juste en ayant vu des images dans les médias.
13: Elle a même vu passer des bénévoles marqués par les témoignages des gens qu'ils ont accompagnés.
2: Un reportage ici, Gironde.
0: 13h07, une caserne de gendarmerie visée par une attaque.
2: Visée par des tirs de mortier dans la nuit de dimanche à hier, en état d'aile dans le territoire de Belfort. Aucun blessé, mais la caserne a été délibérément ciblée. C'est une info révélée par ici, Belfort-Montbéliard, Lisa Guinic.
16: Une dizaine de tirs, un peu après une heure, au petit matin, lundi, sur l'immeuble des logements. Là où vivent les gendarmes avec leurs familles, les conjoints des militaires et leurs enfants. Des projectiles tirés en direction des balcons. Heureusement, pas de blessés. Les artifices ont quand même explosé contre la façade. Les traces sont d'ailleurs toujours visibles sur les murs. Juste après les tirs, au moins 5 gendarmes sortent de la caserne pour partir à la recherche des auteurs. Ils ne les trouvent pas, mais tombent sur un lanceur de mortier et un briquet au sol. Ces deux éléments sont à l'analyse pour tenter de retrouver des empreintes ou une trace ADN. Le reste des investigations se poursuit pour retrouver ce groupe, auteur des tirs de mortier. Aucun suspect n'a été arrêté pour le moment.
2: Et une enquête est ouverte. Dans le Rhône, les gendarmes démantèlent un trafic de stupéfiants à la prison de Villefranche-sur-Saône. De la drogue livrée par des drones, plus de 1850 livraisons aériennes en moins de deux mois. 5 personnes ont été interpellées, dont 3 en flagrant délit. Un mot du prix du gaz qui va augmenter à la rentrée pour près de 6 millions de ménages. Le prix de référence, plus 5,6% au 1er septembre. Conséquence du conflit au Moyen-Orient.
0: Et préparez-vous à vivre un moment historique.
2: L'éclipse solaire demain en fin de journée. Ce sera particulièrement spectaculaire dans le sud-ouest de la France. Éclipse quasiment totale au Pays Basque. Et dans les Landes, 98,6% d'obscuration. L'impatience monte du côté de Mont-de-Marsan. Joris Chamberger.
17: Parmi les curieux qui vont observer l'éclipse, il y a Christophe. Mais Christophe, il ne sait pas vraiment d'où il va pouvoir faire ça.
18: On ne sait pas trop encore, mais on va essayer de trouver un endroit dégagé en fonction de la météo.
17: Et même s'il n'a pas de plan, ça ne le dérange pas de sortir la voiture pour trouver le meilleur endroit.
18: Oui, s'il y a moyen de l'avoir avec un ciel dégagé, oui, on va faire quelques kilomètres. C'est une curiosité, c'est un événement, donc on a envie quoi.
17: Un peu plus loin, on croise Jean-Louis, lui aussi il va regarder l'éclipse. Par contre, il est un petit peu moins motivé.
19: Autour de chez nous, simplement, on va pas faire de kilomètres pour ça. Si on peut le voir tout près de chez nous, c'est pas plus. actuelle. Quoi.
17: En revanche, pour Philippe, qui se balade main dans la main avec son fils, tout est déjà prévu.
20: Comme on est dans le centre du village, on aura des toits, des arbres ou des choses comme ça. Donc on va se déplacer un tout petit peu. Il n'y aura pas grand-chose à faire, même pas un kilomètre. Peut-être qu'on s'amènera à l'apéro, vu que ça va tomber à la bonne heure. Et puis, on profitera de l'éclipse tous ensemble, en toute sécurité, avec les paires de lunettes qui vont bien.
17: Alors, pour observer l'éclipse, le plus important, c'est d'avoir l'horizon ouest le plus dégagé possible, puisque le soleil sera déjà en train de se coucher et donc déjà très bas. Et ça, c'est ce que nous explique Yves De Angeli de l'Astroclub du Marsan.
21: Les Landes, c'est relativement plat, donc il faudra trouver un endroit qui est un peu surélevé. Ou prendre une place sur le phare de Cap-Breton, par exemple, c'est possible.
17: Des séances d'observation de l'éclipse sont notamment organisées au stade de foot de Hontanx et à l'écomusée de Marquèze à Sabre.
2: Et pour tout savoir sur les conditions d'observation de l'éclipse près de chez vous, rendez-vous sur ici.fr. La France est fière de vous. Message de la ministre des Sports après la belle médaille d'argent décrochée par les Bleus hier soir au championnat d'Europe de natation sur le relais 4 x 200 mètres nage libre porté par Léon Marchand. Épreuve remportée par les Britanniques. On encourage ce soir Maxime Grousset en finale du 50 mètres papillon. Et on salue la jolie performance de Nathan Muratori ce matin. Meilleur chrono sur le 200 mètres d'eau. Il se qualifie pour les demi-finales.
0: Merci Emeline Ferry. Et puis on vous retrouve bien sûr à 14h pour continuer de nous informer. Nous, d'ici là, nous partirons dans quelques instants à Avignon et notamment au Palais des Papes et sa bulle végétale sur votre radio ici.
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0: Avignon est une ville d'histoire, de patrimoine, de culture. Mais aujourd'hui, nous vous proposons de découvrir la Cité des Papes, comme on la surnomme, grâce à ses jardins plus ou moins secrets. Suivez le guide, il part notamment au Palais des Papes sur votre radio ici.
27: Avignon pour tout le monde, c'est le festival de théâtre qui se tient chaque été depuis 1947. C'est le pont d'Avignon, bien sûr. Et puis, c'est évidemment le Palais des Papes, le Vatican du XIVe siècle. Une bâtisse impressionnante aux allures de forteresse. Mais moi, je vais vous montrer un autre Palais des Papes, en passant côté jardin, pour découvrir une résidence papale plus intime, plus secrète et plus poétique aussi. Et à la fin de cet épisode, je vous dirai comment des lions ont peuplé ce jardin. Je m'appelle Maxime Perron, je suis animateur à Issy Vaucluse et j'adore Avignon. D'abord parce que j'y ai grandi et j'y ai fait une partie de mes études. Ensuite, parce qu'il règne ici une ambiance historique unique. D'ailleurs, pour mes amis, je vis dans un décor de film médiéval. Il y a toutes ces petites places aussi que j'adore. La place Saint-Pierre, très médiévale. La place Crillon, plus chic. Et la place des Corsins, la Bohème. Mais aujourd'hui, je vous propose une balade plus végétale à Avignon pour découvrir ce que notre ville est aussi et qu'on ne soupçonne pas, une mosaïque de jardins. Bienvenue d'en partir, Avignon et ses jardins secrets. Notre point de départ, c'est la place du Palais des Papes face à son immense façade de 15 000 mètres carrés. Mi-château fort, mi-palais, c'est la plus grande construction gothique du Moyen-Âge. 30 mètres de haut, des gargouilles, des meurtrières, plusieurs tours, des chemins de ronde. Un bâtiment massif, très impressionnant, construit en seulement 20 ans. Le mieux pour apprécier l'édifice, c'est de prendre sur la gauche du palais le petit chemin qui monte et mène vers le jardin des Doms. D-O-M-S, du latin Domus, la maison, celle de l'évêque d'autrefois. Un écrin de nature de 3 hectares, en plein cœur d'Avignon, avec une vue panoramique sur le Rhône et le Palais des Papes. Ce que vous entendez là, ce sont les ruches du jardin qui produisent le miel du palais. La récolte est encore confidentielle, mais on trouve quelques pots à la boutique de l'Office de tourisme d'Avignon. Je vous propose de redescendre vers le Palais des Papes. On passe l'entrée, on s'acquitte de nos billets et on se dirige vers la chambre à coucher du pape. Une chambre à coucher comme un jardin. Partout, sur les tentures et les sculptures, des feuilles de vigne, des feuilles de chêne, des arabesques végétales dorées sur fond bleu pour représenter le ciel, des écureuils, des chouettes, des oiseaux. Du sol au plafond, la nature est omniprésente. Témoignage du travail des plus grandes écoles de peinture françaises et italiennes du Moyen-Âge. On doit le parfait état de conservation des fresques à l'initiative des soldats qui avaient badigeonné les murs d'un enduit à l'époque où le palais des papes avait été transformé en caserne militaire. Un enduit qui a protégé ces peintures. C'était juste après la Révolution française. Résultat, aujourd'hui, tout est intact. Pour visiter cette chambre, moi je vous conseille de venir le matin. Elle est orientée nord-est et toute la matinée, les rayons de soleil viennent éclairer et animer les décors de cette chambre. Les couleurs deviennent tout à coup intenses. Les feuilles semblent presque bouger, comme si les peintres venaient tout juste de finir leur œuvre. Il y a un souvenir que vous pouvez ramener de la visite de cette chambre et que j'aime beaucoup. La boutique du palais vend des céramiques en terre régionale inspirées des motifs de cette chambre et reproduits à l'identique. Des oiseaux, des fleurs, des feuillages, une touche médiévale dans votre déco du plus bel effet. Mais je vous ai promis de vous faire découvrir le jardin secret du palais des papes. Pour cela, nous allons redescendre et traverser le couloir qui donne accès au jardin. C'est en réalité trois jardins que je vais vous faire découvrir. Le premier auquel on accède, c'est le potager du Palais des Papes, où les herbes de Provence côtoient les légumes, les plantes ornementales, aromatiques et médicinales. Puis, en passant les tonnelles au fond du potager, on accède au jardin privé du Pape. Enfin, en contrebas du jardin, il y a le verger, avec ses arbres fruitiers, ses citronniers et ses orangers d'Italie. Avant que j'oublie, ce verger, c'est vraiment le lieu idéal pour l'étape goûter des enfants. L'endroit a été aménagé avec des bancs, des fontaines, des toboggans, des jeux. Mon conseil de papa, évitez la poussette si vous venez au Palais des Papes. Bien trop compliqué avec tous ces recoins et ces marches. À l'accueil, demandez des porte-bébés, c'est gratuit et tellement plus pratique. Quand les papes vivaient ici, on ne cultivait pas de pommes de terre, ni de maïs, ni de tomates. Eh oui, Christophe Colomb n'avait pas encore découvert l'Amérique et rapporté ces nouveaux fruits et légumes-là. Mais les papes cultivaient un certain goût pour l'originalité. Jean 22, par exemple, ne cultivait et ne mangeait que du blanc, symbole de pureté. Du chou, des navets, des sassifis, il ne buvait que du vin blanc ou des laitages et il ne consommait que le blanc des œufs. Que du blanc. Dans le potager, j'adore prendre un moment devant la fontaine du Griffon. La création est contemporaine, mais elle rappelle celle qui existait ici autrefois. N'oubliez pas de jeter une pièce de monnaie et de faire un vœu. On dit que ça porte bonheur. J'adore le jardin du Palais des Papes, parce que c'est un endroit caché, assez méconnu des habitants d'Avignon et des environs. Une bulle protégée de l'agitation urbaine, légèrement surélevée par rapport au reste de la ville. Une sorte d'immense rooftop. Aux côtés de ce palais très minéral, ce jardin, c'est vraiment la touche poétique et nature du monument. Dans ce potager, nous retrouvons Michel Messonnier, cuisinier à la retraite, épicurien et habitué des lieux.
1: C'est un endroit un peu de relaxation. Et retiré derrière, caché. C'est un lieu magique.
27: C'est vrai que ce potager ramène à quelque chose de la magie et même de la sorcellerie. Regardons de plus près les plantes qui poussent ici pour ça. Prenez l'estragon par exemple, cette herbe aromatique qui sent l'anis. On l'emploie aujourd'hui pour aromatiser nos plats. Les papes, eux, l'utilisaient pour débusquer les empoisonnements. Les cuisiniers trempaient l'estragon dans les ragoûts. Si les feuilles perdaient leur couleur verte et devenaient noires, cela signifiait qu'il y avait de l'arsenic dans le plat. Les empoisonnements, ingrédients typiques des pièces de théâtre qu'aurait pu imaginer, pourquoi pas, le metteur en scène Jean Villard, créateur du Festival d'Avignon, un habitué de ce jardin d'ailleurs.
1: Jean Villard, il était là. Sur une chaise, il y avait 400-500 personnes qui buvaient ces paroles. Et j'ai eu vu là Philippe Noiret, Jean-Pierre Darras. Et eux, ils étaient en salopette, en sandalette, en tenue d'été. Pour eux, c'était les vacances.
27: On a du mal à imaginer ça. Et pourtant... Pour plonger dans l'histoire du lieu, je vous invite à ne pas oublier de récupérer auprès de la billetterie du Palais des Papes les tablettes interactives Histopad. Elles sont incluses dans le prix du billet d'entrée et font littéralement vivre les lieux grâce à la réalité augmentée en montrant les lieux tels qu'ils étaient autrefois. Surtout, n'hésitez pas à changer de place pour orienter votre tablette. C'est bluffant.
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27: Contre la roche, vous allez voir des tuyaux en plomb. Il s'agit du système d'irrigation imaginé par les papes. C'était plutôt ingénieux. Avec une noue, l'équivalent d'un petit canal, qui traverse d'ailleurs encore le jardin dans toute sa longueur. Alimenté par les eaux de pluie du palais, ce réseau amenait l'eau dans le jardin, à la fontaine, au cloître et aux cuisines, qui profitaient ainsi de l'eau courante. Et aujourd'hui encore, c'est tout ce système d'irrigation qui arrose le jardin du palais et alimente sa fontaine. Les papes adoraient les légumes, mais ils n'étaient pas végétariens, loin de là. Et pour le vérifier, quand on est dans le jardin, il suffit de lever la tête.
1: Alors regardez derrière la tour principale, la cheminée, tout en haut. Elle fait environ 9 mètres à 10 mètres de hauteur. Parce que le rôtisseur dans la cheminée, il était tout en haut. Et il versait de l'eau en permanence sur les viandes et du gras. Ils ont mis très haut pour que les odeurs s'évacuent parce qu'on cuisait pratiquement en permanence.
27: Ah, au fait, je vous avais dit au début de l'épisode que je vous expliquerai comment des lions ont un jour occupé ces jardins. Il faut savoir que les papes recevaient de nombreux cadeaux, parmi lesquels des animaux exotiques, des chameaux, des oiseaux tropicaux et des lions. On le sait maintenant, grâce au carnet de comptes entreposé au Vatican, toute cette ménagerie vivait ici. Aujourd'hui, le seul résident des jardins du Palais des Papes est Miranda, un gros chat. Vous le croiserez peut-être. Avant de quitter le potager, passez sous la tonnelle pour rejoindre le jardin privé du pape et y faire une pause. Il y a une belle terrasse sous une immense pergola à disposition des visiteurs avec des chaises et des tables. Il y a même un distributeur de boissons et été comme hiver, c'est vraiment un endroit sympa pour s'accorder un petit moment. Si vous avez encore un peu de temps devant vous, si votre week-end n'est pas terminé, j'ai une dernière proposition à vous faire. Ça se passe dans un jardin caché, à 5 minutes à pied du Palais des Papes. Un lieu étonnant où nous allons cueillir des boutures de plantes. Nous voici maintenant dans un jardin que j'adore. Bienvenue à la Maison de Fogas, un hôtel particulier du XVIe siècle, ouvert au public, ce qu'on ne soupçonne pas du tout depuis la rue, et une adresse que peu de gens connaissent. 600 mètres carrés où poussent des agrumes l'hiver, de la glycine l'été, et où trône fièrement un tilleul bicentenaire. Corinne fait vivre ce lieu depuis plus de 20 ans. Ici poussent aussi des acanthes. Et Corinne en est même littéralement envahie. Ce sont de superbes grandes plantes vertes, au feuillage spectaculaire et à la floraison généreuse et enivrante. Et Corinne les partage volontiers avec les visiteurs pour qu'ils ramènent des boutures chez eux. Et selon elle, pas de souci pour les faire pousser. L'acanthe est une plante de caractère qui s'adapte partout. Un petit bout de racine et c'est le jardin de la Maison de Fogas qui ressurgit chez vous. Ce jardin est un lieu où il se passe toujours quelque chose. Un jour, un lapin est apparu le traversant de part en part, comme dans Alice au Pays des Merveilles. Dans cet endroit, complètement enclavé d'Avignon, c'était une présence un peu improbable. L'animal a profité du jardin 5 ans, et de ses fleurs surtout. Autre résident inattendu, une tortue prénommée Edith. Et d'après Corinne, elle a un sacré tempérament.
3: Edith a beaucoup de mal avec les tortues mâles. Le premier, il a fait une crise cardiaque. Donc je pense qu'Edith, on va pas lui retrouver un Marcel demain. Mais Edith, elle connaît tout le monde et elle s'installe à côté certaines fois des clientes qui ont les pieds dénudés avec du vernis rouge. Et de temps en temps, on entend un petit « aïe ». Parce qu'en fait, les tortues aiment le rouge, en particulier les fraises. Et en fait, le vernis rouge, ça leur rappelle la fraise. Et ça mord un petit peu de temps en temps.
27: Je vous conseille d'y venir l'après-midi, à l'heure du thé, et de vous installer tout au fond du jardin, sur le boulodrome. Il y a des tables et des chaises à l'ombre du tilleul. Et mesdames, vous l'avez compris, pas de vernis rouge à vos pieds. Et si, comme Edith, vous aimez les fraises, goûtez celle de Carpentras. On dit de notre département qu'il est le verger de la France. Mais ça, vous le découvrirez quand vous reviendrez chez nous.
0: Bien sûr que nous reviendrons. Merci Maxime Perron d'ici Vaucluse pour écouter tous ces conseils de partir à Avignon. Eh bien, l'épisode est disponible sur ici.fr et sur l'appli ici comme d'autres aventures et d'autres destinations. Faites-vous plaisir, il y en a pour toutes les envies. Musique maintenant avec Michel Polnareff. Goodbye Marilou sur votre radio ici.

0: Michel Polnareff, Goodbye Marilou, 13h30. Il est temps pour moi de vous dire à demain et de vous souhaiter un très bon après-midi en musique et avec votre radio locale. Ici, à demain.
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2: Alliez le plaisir d'une belle marche sous les étoiles, un bon bol de soupe chaude, voilà le combo parfait pour se décrasser les jambes en milieu de semaine. Demain mercredi, dès 19h30, les célèbres estivades vous donnent rendez-vous à Mérissec pour leur randonnée nocturne. Et au programme, une marche bucolique et rafraîchissante à travers les paysages de la Forterre à la tombée du jour. Et pour récompenser les marcheurs après l'effort, la traditionnelle et conviviale soupe à l'oignon vous sera servi au retour. Mais attention, règle d'or pour les gourmands, pensez à prendre votre bol, votre cuillère et votre gobelet dans votre sac à dos, sinon bah, pas de soupe. Et n'oubliez pas donc vos chaussures de rando évidemment et votre lampe frontale. Départ demain mercredi à 19h30 devant la mairie de Mérissec, tarif très léger puisque 3 euros seulement, inscription obligatoire. Bref, demain à Mérissec, l'oignon fait la force et la soupe à l'oignon fait le bonheur des randonneurs.
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0: sûr.
1: C'était Bandolero, Paris Latino sur votre radio ici. Bonjour, bienvenue, c'est Fabien Emo. On passe ce début d'après-midi ensemble. Au programme, comme d'habitude, on s'occupe de tout. Info locale, musique, bonne humeur. Pour la musique, Mylène Farmer. Et info insolite, tiens, concernant Mylène Farmer, en 1996, pendant un concert à Bruxelles, alors qu'elle interprétait Libertine, son célèbre tube, son pantalon lâche en plein milieu du spectacle. Eh bien, Mylène Farmer n'a pas paniqué. Elle a demandé au public, je laisse comme ça ou je l'enlève? Franchement, c'est culotté. Eh bien, tiens, on l'écoute maintenant avec son nouveau titre. C'est à qui le tour? Eh bien, c'est à Mylène Farmer.

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1: Itinéraire bis à Tonnerre. Et aujourd'hui, nous sommes arrêtés aux deux rues Garnier. La Balustre, c'est le nom de ce lieu qui nous accueille. Cédric Merle, bonjour.
2: Bonjour.
1: La Balustre, c'est quoi, Cédric ?
2: C'est beaucoup de choses. C'est d'abord une référence à l'escalier ancien qui caractérise la maison, donc un escalier à balustre. Et c'est ensuite un tiers-lieu. Un tiers-lieu, c'est diverses choses, mais on y propose de la petite restauration, de la dégustation de vin, l'accueil et l'organisation d'événements, de formations ou encore de concerts.
1: Alors, ce qu'il faut dire tout d'abord, c'est que cette maison, elle est magnifique.
2: Oui, elle a beaucoup de charme, elle est très authentique. Elle est caractéristique de l'architecture bourguignonne. Et on a surtout essayé de la restaurer dans le respect des codes.
1: Il y a plusieurs ambiances dans ce lieu.
2: Chaque pièce est différente, à la fois dans ses éléments décoratifs, dans les matériaux. Il y a une première avec des manches de boue, des couleurs plutôt claires. Et une seconde dans un style un peu plus club anglais, avec des gros fauteuils Chesterfield. Également la cave, où on peut y déguster des vins et se réfugier lors de la canicule. Donc chaque pièce en fait a son atmosphère. On constate que les personnes se comportent et privilégient un lieu sur un autre selon leurs humeurs et ce qu'ils recherchent.
1: Là, vous avez changé complètement de métier, là, j'ai l'impression.
2: Oui, alors c'est une activité menée en parallèle de mon métier de banquier dans le développement durable et aussi d'enseignant à l'université à Paris. Donc c'est une nouvelle casquette, mais dans laquelle je m'enthousiasme et où je prends beaucoup de plaisir à proposer des produits, et je reviens aux produits de qualité, notamment d'un fromager bien connu dans la région, les fromages de Thomas, mais aussi du boucher local. Donc on essaie de faire travailler vraiment les artisans, les producteurs locaux et de donner le plaisir.

0: que l'on a, nous, à savourer leurs produits.
1: Et puis à organiser et à participer à la vie de Tonnerre également. Ça, c'est important pour vous.
0: La balustre, on a eu le coup de cœur en raison de son emplacement et de la vie de quartier. C'est dans le haut de Tonnerre où il y a un esprit d'initiative et d'association avec des galeries et des riverains. Et on s'organise collectivement pour embellir les lieux. On a investi dans des oliviers et on organise divers événements, un marché aux puces, un marché des métiers d'art dont on organisera la seconde édition en décembre de cette année et des concerts. Donc la vie de quartier, de faire groupe sur cette place publique, c'est important pour nous.
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0: Cœur maladroit avec la gagnante de la Starac, Marine. Dans un instant, les infos de 14h. Mais avant, on écoute REM. Bon mardi à l'écoute de votre radio ici.
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1: Merci d'avoir choisi votre radio ici, il est 14h. C'est l'heure de retrouver toute l'info en France et dans le monde en 90 secondes avec Emeline Ferry.
2: Des factures de gaz un peu plus élevées à la rentrée à cause du conflit au Moyen-Orient. Le prix de référence va augmenter de 5,6% au 1er septembre. Et la majorité des ménages sont concernés, 6 millions au total, ceux qui sont abonnés à une offre de fournisseur indexée sur ce prix. Près de la moitié du pays en alerte orange aux fortes chaleurs. Dans l'ouest, le centre et une bonne partie du quart sud-est, 43 départements concernés aujourd'hui. Il y en aura 67 demain. Conséquence de cette canicule, des centres nucléaires contraintes de réduire ou d'arrêter leur production à cause des débits trop faibles ou de la température trop élevée dans les cours d'eau, ce qui empêche les rejets. À Gravelines, dans les Hauts-de-France, la présence massive de méduses dans les stations de pompage provoque l'arrêt de 3 réacteurs. C'était déjà arrivé l'été dernier. Une nouvelle journée à haut risque sur le front des incendies. 42 départements en orange sur la carte de la météo des forêts, risque élevé. Dans la Drôme, 400 hectares parcourus en une semaine. Le feu progresse peu, mais reste actif selon la préfecture. Un vaste réseau de livraison de stupéfiants démantelé à la prison de Villefranche-sur-Saône dans le Rhône. Les gendarmes ont interpellé 5 personnes en 2 mois. Ils ont recensé plus de 1800 livraisons de drogue par drone. Après une première médaille, l'argent décroché hier soir par les Bleus au championnat d'Europe de natation. Plusieurs autres Français à suivre dans les bassins de Saint-Denis en fin de journée, notamment Maxime Grousset qui sera en finale sur le 50 mètres papillon.
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4: La météo dans notre département de Lyon pour les heures qui viennent, avec un soleil qui va continuer de régner sans partage cet après-midi et qui va faire grimper bien sûr les températures avec des maximales comprises entre 33 et 35 degrés à l'ombre. Sachez que nous sommes en vigilance jaune pour phénomène de canicule et que nous passerons en vigilance orange à partir de demain mercredi avec des maximales qui pourront atteindre les 36 degrés. Jeudi, les 38 degrés, ce n'est pas fini. Puisque vendredi, Météo France nous annonce jusqu'à 40 degrés à l'ombre. Quant à la nuit prochaine, elle s'annonce sans un nuage, avec des températures voisines des 20 degrés demain au petit matin.
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0: C'était Toto avec Africa sur votre radio ici. Merci de nous faire confiance, c'est Fabien Hémot. On passe l'été ensemble. Dans un instant, trois chansons françaises sur le grill. Mais avant, j'ai avec moi le top 3 que les Français préfèrent mettre sur la grille du barbecue, justement. Numéro 3, les brochettes. Poulet, bœuf, légumes. Elles permettent de varier les plaisirs et de mettre tout le monde d'accord. Numéro 2, les côtes de porc et les grillades de viande, hein, grand classique. Et numéro 1, les saucisses et les merguez pour une soirée réussie. C'est apéro et chipot. Et tout de suite, comme prévu, trois chansons françaises à la suite vont passer sur le grill. On écoute Alain Souchon, Benjamin Biolay et Jackie Quartz.
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1: Qui a dit qu'il fallait uniquement ouvrir grand les yeux pour apprécier les trésors d'un musée? Parce que demain après-midi, c'est votre flair qui va devoir travailler. Demain mercredi, donc de 14h à 16h, le musée de Sens vous propose une visite atelier très originale, puisqu'intitulée le musée du bout du nez. Et ici, vos enfants et vous, devenez de véritables détectives olfactifs. Équipés de votre flair et de votre curiosité, vous devez suivre des pistes d'odeurs bien spécifiques à travers les galeries pour débusquer des œuvres d'art ou des vestiges archéologiques bien cachés. Une enquête sensorielle, amusante et très parfumée pour réviser l'histoire locale tout en s'amusant. On vous donne rendez-vous alors demain, mercredi, dès 14h au musée de Sens, rue des Déportés. Côté tarif, c'est à partir de 5€ par personne. Alors demain à Sens, ayez le nez fin et menez une enquête qui, là, c'est sûr, ne vous manquera pas d'air.
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0: Bel après-midi sur votre radio ici. 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Et tout de suite, tiens, on écoute Patricia Cass. Bel été!
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1: Merci pour votre fidélité à votre radio ici, il est 15h. 15h, c'est l'heure de retrouver toute l'info en France et dans le monde en 90 secondes avec Emeline Ferry.
2: Des températures caniculaires qui touchent une grande partie du pays. 43 départements sont en vigilance orange dans le sud-est, le centre et l'ouest. Et le phénomène va gagner du terrain. Demain, le thermomètre pourra atteindre 39 degrés. 3 réacteurs à l'arrêt à la centrale nucléaire de Gravelines dans les Hauts-de-France. La présence de nombreuses méduses dans la station de pompage entraîne cette mesure de prévention. C'était déjà arrivé l'été dernier. Phénomène accentué par le réchauffement climatique. Avec la sécheresse, la menace de départ de feu est grande. 42 départements placés en risque élevé, dont la Drôme, où le feu dans le massif du Claps est toujours actif, 400 hectares parcourus. En Côte d'Or, l'incendie dans une casse près de Dijon est désormais circonscrit. Des flammes tôt ce matin ont provoqué une importante fumée noire. Le risque de toxicité est écarté. Enquête ouverte à Del, dans le territoire de Belfort. Une caserne de gendarmerie a été visée par des tirs de mortier dans la nuit de dimanche à hier. Aucun blessé, mais plusieurs projectiles lancés délibérément sur l'immeuble des logements. Le prix de référence du gaz va augmenter au 1er septembre, plus 5,6%. Conséquence du conflit au Moyen-Orient, environ 6 millions de foyers sont concernés. Les Français font sensation dans le bassin de Saint-Denis pour les championnats d'Europe de natation. Une médaille d'argent décrochée hier soir en relais chez les hommes. L'espoir de voir Maxime Grousset performer ce soir en finale du 50 mètres papillon. Et puis, la surprise avec Nathan Muratori, 18 ans, qui signe le record du monde junior et le meilleur temps des séries sur le 200 mètres d'eau.
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4: La météo dans notre département de Lyon pour les heures qui viennent, avec un soleil qui va continuer de régner sans partage cet après-midi et qui va faire grimper bien sûr les températures avec des maximales comprises entre 33 et 35 degrés à l'ombre. Sachez que nous sommes en vigilance jaune pour phénomène de canicule et que nous passerons en vigilance orange à partir de demain mercredi avec des maximales qui pourront atteindre les 36 degrés. Jeudi, les 38 degrés, ce n'est pas fini. Puisque vendredi, Météo France nous annonce jusqu'à 40 degrés à l'ombre. Quant à la nuit prochaine, elle s'annonce sans un nuage, avec des températures voisines des 20 degrés demain au petit matin.
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0: Bienvenue ici sur votre radio de l'été, c'est Fabien Hémeau. On passe ce mardi après-midi ensemble, on s'occupe de tout. Dans un instant, trois chansons françaises à la suite. Mais avant, tiens, on file au resto. Je sais qu'en cette période estivale, vous êtes nombreux à profiter d'un petit resto en famille. Eh bien, j'ai avec moi le top 3 des pires avis Google concernant les restos de vacances. Alors, numéro 3 pour « J'ai commandé une salade, il y avait tellement de salade que j'ai cru que le chef avait oublié le reste ». Ça, c'est pas mal. Numéro 2 « Le service était tellement long que j'ai eu le temps de commander, manger et digérer ». Dans un autre restaurant. Et enfin, numéro 1 des pires avis de resto de vacances, je cite « J'ai demandé une cuisson saignante pour mon steak. Le chef m'a servi une vache qui avait l'air encore de me regarder. Bon appétit, bien sûr. » Et pour digérer, on vous propose maintenant trois chansons françaises à la suite. On va écouter Céline Dion, le duo Pascal Obispo-Francis Cabrel. Et on démarre avec Monsieur Daniel Balavoine.
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1: Allez, on sort la nappe à carreaux, on prépare le saucisson et on coupe le pain parce que demain soir, c'est l'apéro guinguette qui passe en mode VIP sous les arbres. Et oui, demain mercredi de 18h30 à 20h45, c'est le magnifique Parc du Moulin à temps à Sens qui accueille son traditionnel apéro-concert. Le principe, il est simple, chaleureux et 100% guinguette surtout puisque vous préparez votre plus beau panier repas à la maison, vous apportez votre nappe et vous vous installez confortablement sur la pelouse. Et sur scène, c'est le talentueux artiste local Richard Delmas qui se chargera d'animer votre début de soirée en musique. La pause fraîcheur donc idéale à partager en famille ou entre amis au cœur de la verdure. Rendez-vous demain, alors mercredi à 18h30 au Parc du Moulin à temps à Sens. C'est totalement gratuit. Bref, la sortie idéale pour s'allonger dans l'herbe et prendre une bonne note de fraîcheur.
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0: Bel après-midi sur votre radio ici, j'espère que votre été se passe bien. Si vous êtes sur la route, soyez prudents. En 2023, tiens, un automobiliste français a parcouru plusieurs centaines de kilomètres avec un passager qu'il n'avait pas prévu. Un chat, oui, un chat était caché sous son capot. Le conducteur s'est rendu compte de sa présence après avoir entendu des miaulements. Le petit félin avait réussi à se glisser près du moteur. Chat, c'est une histoire pas banale. La suite de votre après-midi, c'est maintenant avec France Gall.
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1: Merci d'avoir choisi votre radio ici, il est 16h. C'est l'heure de retrouver toute l'info en France et dans le monde en 90 secondes avec vous, Emeline Ferry.
2: Vigilance orange canicule sur une partie du pays. 43 départements de l'ouest, du centre de la vallée du Rhône et du sud-est. Des fortes chaleurs et ça n'est pas terminé. L'alerte va s'étendre demain. On passera à 67 départements concernés. Et dans les champs, on manque d'eau. La filière des fruits et légumes subit une crise historique. Alerte la marque Prince de Bretagne, l'un des plus gros producteurs de légumes frais de France, évoquant des pertes allant de 15% à 100%. Des pertes qui risquent de se traduire aussi par des hausses de prix. Un homme de 38 ans mis en examen à Vesoul en Haute-Saône, placé sous contrôle judiciaire pour détention d'images pédopornographiques. Plus de 4000 fichiers découverts chez lui. L'homme exerce un métier en lien avec des enfants. Il a été repéré par les policiers spécialisés dans la cybercriminalité. De la drogue qui arrive en prison livrée par drone. Les gendarmes ont démantelé un vaste réseau de trafic de stupéfiants à la prison de Villefranche-sur-Saône. Plus de 1800 livraisons aériennes en moins de 2 mois, 5 personnes interpellées. Plus 5,6%, le prix de référence du gaz va augmenter à la rentrée et ça concerne la majorité des ménages, les 6 millions qui ont souscrit à une offre de fournisseur indexée sur ce prix, une augmentation conséquence du conflit au Moyen-Orient. Des nouvelles des Bleus au championnat d'Europe d'athlétisme en Angleterre après une première médaille de bronze décrochée hier soir. Ça se passe bien pour la vice-championne en titre Louise Maraval qui se qualifie pour la finale du 400 mètres haies.
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4: La météo dans notre département de Lyon pour les heures qui viennent, avec un soleil qui va continuer de régner sans partage cet après-midi et qui va faire grimper bien sûr les températures avec des maximales comprises entre 33 et 35 degrés à l'ombre. Sachez que nous sommes en vigilance jaune pour phénomène de canicule et que nous passerons en vigilance orange à partir de demain mercredi avec des maximales qui pourront atteindre les 36 degrés. Jeudi, les 38 degrés, ce n'est pas fini. Puisque vendredi, Météo France nous annonce jusqu'à 40 degrés à l'ombre. Quant à la nuit prochaine, elle s'annonce sans un nuage, avec des températures voisines des 20 degrés demain au petit matin.
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C'était Jean-Jacques Goldman sur votre radio ici avec Envole-moi. Et si vous avez prévu, tiens, de vous envoler, de prendre l'avion cet été, j'ai une petite astuce à partager avec vous. Un jour, un voyageur en fait s'est présenté à l'embarquement avec une valise tellement lourde qu'il a refusé de payer le supplément bagage. Du coup, il a enfilé plusieurs couches de vêtements les uns sur les autres pour alléger sa valise. Et cette technique a fonctionné. Il n'y a pas de petites économies. Allez, maintenant partons vers une nouvelle chanson. On écoute tout de suite Charlotte Cardin. Bel été.

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4: Je sais bien que vous êtes nombreux à être passionnés par le jardinage. Vous aimez, vous chérissez, vous entretenez votre potager avec amour. Eh bien, chez moi, dans les jardins du château de Barbiret, c'est pareil, mais en beaucoup plus grand.
5: Personne suivante, prenez place, ouvrez votre sac. Qu'est-ce que c'est que ça ?
4: Eh bien, ça, comme vous le dites, c'est une branche de buis. Une branche issue de ma collection d'une centaine de variétés de cet arbuste décoratif, bien plus riche qu'on ne le croit. Je dispose aussi d'une charmante collection de pivoines, si ça vous intéresse. Mais ce n'est pas la seule des richesses que je propose depuis que j'ai été classé jardin remarquable en 2004.
5: Dites-moi plus.
4: Je reviens de loin. Abandonné pendant des années, mes 8 hectares ont été restaurés patiemment à partir de 1989 afin de mettre en valeur les paysages si typiques de ma région, la vallée de l'Ouche. Je suis un véritable jardin classique, paysager, avec un grand potager en terrasse daté du XVIIIe siècle. Mais ce n'est pas tout. Je dispose aussi d'un verger, d'une prairie, d'un belvédère, d'un étang et d'une carrière enfouie dans les sous-bois. Vous l'aurez compris, il y a plein d'atmosphères différentes chez moi.
5: Poursuivez.
4: En plus de vous balader dans mes allées, sachez que je suis aussi le théâtre de nombreux spectacles vivants et du festival entre cour et jardin. Et oui, chez moi, on se cultive dans tous les sens du terme.
5: Mais encore ?
4: Le charme de mes jardins ne doit pas vous empêcher d'admirer mon château également. Autour de sa cour plantée de tilleuls plus que centenaires, je possède quand même de très beaux restes des XVIIe et XVIIIe siècles. Des granges, un pigeonnier, une écurie et un four à pain toujours fonctionnel.
5: Ça suffit, ne m'en dites pas plus. Demande accordée, passeport de l'été.
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0: C'était Dépêche Mode sur votre radio ici. Bienvenue, c'est Fabien Hémeau et c'est un plaisir de partager ce mardi après-midi avec vous, à vos côtés. Dans un instant, trois chansons françaises à la suite. Mais avant, comme c'est l'été, les vacances, j'ai avec moi le top 3 des tendances concernant les maillots de bain cette année. Numéro 3 pour le retour du vintage. Les années 70, 80, 90 reviennent en force. Couleurs rétro, motifs fleuris et rayures, voilà, sont au top cette année. Numéro 2 pour le maillot éco-responsable. Alors ça, je ne connaissais pas, mais de plus en plus de Français choisissent des maillots fabriqués avec des matières recyclées, notamment à partir de déchets plastiques récupérés dans les océans. Et numéro 1 pour le short de bain court pour les hommes, oui, le fameux short au-dessus du genou revient à la mode. Et ce qui se démode jamais, ce sont les chansons. Et comme promis, tiens, on écoute trois chansons françaises à la suite, avec les voix de Julie Pietri, Boulevard Désert, et on démarre avec Madame Véronique Sanson.
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1: Si vous pensiez que Napoléon n'avait fait que passer sa vie à cheval entre Waterloo et Paris, attendez d'entendre ses secrets de passage dans l'Yonne. Car oui, demain mercredi à 21h, laissez-vous guider pour la visite nocturne de Bonaparte à Napoléon à travers les rues de Sens. Sous la conduite du passionnant guide Bernard Brousse, vous remonterez le temps sur les traces du célèbre empereur de 1800 à 1815. Des anecdotes croustillantes sur son repas secret rue de l'Écrivain jusqu'à l'histoire incroyable de son mamelouk Ali, venu finir ses jours ici. C'est une véritable plongée romanesque dans les secrets de l'Empire au moment où la ville s'illumine à la nuit tombée. Le départ donc, c'est demain, mercredi à 21h depuis l'agence d'attractivité Sens Intense. Tarif, c'est à partir de 9€ et c'est gratuit pour les moins de 12 ans. Alors demain soir à Sens, prenez de la hauteur et suivez le vol de l'aigle à la nuit tombée.
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0: après-midi sur votre radio ici. Il est l'heure de retrouver l'humour en tube de Fred Ballard, les humoristes du jour, Walidia et Phil Darwin. Et on va zouker cet après-midi.
1: Ben, faut prévenir, frère. Je me suis assoupi. C'est à cause des sièges, là, c'est trop doux. C'est bon pour mon coccyx.
2: Ben oui, et tout de suite, c'est magique. Hein. Ce qui est bon pour le coccyx, c'est bon pour le moral. Nos amis antillais l'ont compris bien avant nous. Et Walidia a tenté de percer le mystère de la zoukattitude qui adoucit la vie et qui rapproche les corps.
3: Ça m'énerve, ce genre de cliché sur les antillais. Je te jure, faut qu'on oublie ça, ok? Les antillais, oui, ils ont leur truc, mais c'est juste qu'il y a un truc qu'ils n'ont pas compris. C'est que dans la vie, tout n'est pas frottable, tout n'est pas zoukable. C'est tout, voilà. Moi, je suis allé en Guadeloupe, c'est vrai qu'ils en ont rien à foutre. Ils sont là, ah, la boîte aux lettres, la boîte aux lettres. Même ici, dans le métro, dans le bus, quand il y a un mec qui te frotte de trop près, c'est pas un pervers, hein, c'est un entier.
1: Oh là là, il y a du monde dans ce bus, hein. Je vous tiens dans le virage, madame, je vous tiens.
2: Ah bah oui, ça casouquait, ça cadençait dans les transports en commun aussi, hein. Le 11 août, on zouk, peu importe avec qui et avec quoi, une boîte aux lettres ou une personne en déséquilibre, l'essentiel c'est la chaleur humaine, c'est le vivre ensemble, même si la zoukattitude n'exclut pas la jalousie.
4: Où étais-tu ? Je n'ai pas dormi la nuit, ne refais plus jamais ça, mon doudou, car la prochaine fois, je te tue avec du piment doux.
2: Voilà, bah c'est ça qui est magique, hein, avec Phil Darwin, le piment doux qui rime avec doudou, sac à danser qui rime avec...

0: C'était Laurent Voulzy avec Le Rêve du Pêcheur. Dans quelques minutes, les infos de 17h. Mais avant, la playlist de votre été continue avec un duo inédit. Marc Lavoine et Patrick Fiori pour la chanson Occupé. Donc ne faites pas de bruit, car ils sont occupés à chanter.
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1: Merci d'être avec nous à l'écoute d'ici au Serre, il est 17h. 17h, l'heure de retrouver l'info avec vous, Philippe Renaud, bonsoir.
2: Bonsoir Catherine, bonsoir à tous.
1: Chaud, toujours plus chaud, Philippe.
2: Demain, le département de Lyon sera placé en vigilance orange canicule, comme 77 autres départements en France. Les températures vont aller crescendo jusqu'à vendredi pour atteindre les 40 degrés dans certaines communes iconaises. 40 degrés dans la journée et 22-23 la nuit. Alors, pour profiter encore d'un petit peu de fraîcheur nocturne, c'est plutôt ce soir. On fait le point dans un instant à la fin de cette édition. Ces canicules à répétition ont des conséquences sur la santé, y compris celle des personnes bien portantes. Dans le cabinet de SOS Médecins à Sens, beaucoup de patients viennent car atteints de fatigue chronique. Témoignage à écouter demain dans la matinale d'ici au Serre.
1: Un incendie spectaculaire chez nos voisins dans l'agglomération de Dijon.
2: Dans une casse à Saint-Apollinaire, c'est une commune au nord-est de Dijon, sur le site d'Assis Cycléa, une entreprise spécialisée dans la gestion des déchets automobiles. En cette fin d'après-midi, le feu est désormais circonscrit, mais les risques de toxicité des fumées sont écartés, ajoute la préfecture. Plusieurs explosions ont été provoquées notamment par la présence d'aérosols, se sont produites au cours de l'incendie qui s'est déclenché aux alentours de 5h ce matin. Un vol par effraction en début d'après-midi dans la cave d'une habitation. Ça s'est passé rue Max Blondat à Auxerre. Le ou les voleurs ont fracturé la porte de la cave. Plusieurs cartons de bouteilles de vin ont été dérobés. En tout, 70 bouteilles de Sancerre, du blanc et du rouge ont été dérobées. Et puis 27 ans après l'éclipse totale de 1999, nouvel événement dans le ciel demain soir. Enfin, si d'ici là vous avez trouvé des lunettes, ce qui est loin d'être simple depuis plusieurs jours dans le département. En tout cas, demain, il y aura une éclipse partielle à voir à partir de 19h30 dans Lyon. Chez nous, on verra la Lune éclipser le Soleil à plus de 92%. Et c'est entre 20h15 et 20h30 que le phénomène sera le plus marqué. Alors Catherine, ben voilà, on y va, hein, tout droit vers les 40.
1: Ben oui, tout droit vers les 40. Aujourd'hui, ben, il a encore fait chaud, 35 degrés à l'ombre. La nuit s'annonce calme, vous le disiez, avec une fraîcheur toute relative demain matin, puisqu'on annonce 18 degrés. Demain, au lever du jour, vous serez parfait, là.
2: Ah, ça sera bien.
1: Ça sera bien. Bon, vous en profiterez, hein, parce que demain mercredi, notre département, vous l'avez dit, Philippe, passe de nouveau en vigilance orange pour phénomène de canicule, avec des températures qui pourront atteindre donc les 37 degrés à l'ombre demain. Ce n'est pas fini puisque jeudi, Météo France annonce jusqu'à 39 degrés et jusqu'à 40 degrés à l'ombre vendredi. La baisse du mercure est annoncée pour ce week-end. Merci beaucoup Philippe Renaud.
2: Je vous en prie.
1: On vous retrouve avec plaisir tout à l'heure à 18h.
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1: Très belle fin d'après-midi à l'écoute d'ici au Serre avec tout de suite et pour débuter cette nouvelle heure, le groupe Indochine.

0: 1985 pour ce tube signé de Chine, troisième sexe sur ici Auxerre.
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0: Et merci d'être avec nous, j'ai le plaisir de vous accompagner jusqu'à 19h avec comme chaque jour tous les rendez-vous de votre été, sans oublier les cadeaux. Et aujourd'hui, vous allez pouvoir gagner votre passe-famille 4 personnes pour le Festival des Châteaux du Jovinien et notamment pour la soirée du 20 août qui se tiendra sur le très très beau site du Colombier Vert à Chanlay, un beau cadeau qui allie découverte historique et musique, puisque vous pourrez également assister au concert qui sera donné par Stéphanie Hackett. Alors soyez au rendez-vous, on jouera ensemble tout à l'heure aux alentours de 17h30, et puis dans quelques minutes, c'est Guillaume Pierre que nous allons retrouver. Guillaume qui chaque jour, cet été, nous emmène, vous le savez maintenant, sur les vides greniers, les brocantes de notre région, avec juste 3 euros en poche. Et aujourd'hui, dans notre département, on va faire la connaissance de Sylviane et Simone. C'est dans quelques minutes, juste après cette nouveauté, très belle nouveauté, le duo Grand Corps Malade et Stilto sur ici Auxerre. Très belle fin d'après-midi.
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0: Le prochain rêve, le duo Grand Corps Malade et Stilto, à l'instant sur Ici au Serre. Le cabas d'ici chaque jour cet été, vous le savez maintenant. Guillaume Pierre nous emmène sur un vide-grenier de notre région à la rencontre d'exposants et de visiteurs. Et aujourd'hui, Guillaume s'est arrêté chez nous, dans Lyon, pour faire la connaissance de deux exposantes.
1: Bon, par tradition, on commence par un prénom.
2: Sylviane.
1: Bonjour Sylviane. Sylviane, je vous trouve ici dans Lyon, sur une brocante. Vous êtes avec ses familles, c'est...
2: Avec Simone.
1: Bonjour ma Simone, bonjour. Qui c'est Simone?
2: C'est ma belle-sœur.
1: C'est la belle-sœur, et donc c'est...
3: C'est le frangin alors.
1: C'est les parents. Oh, je comprends. Ah, c'est les parents, d'accord. Et alors, vous avez au moins 2-3 mètres linéaires, vous avez plein de choses à vendre.
2: Oui,
1: par exemple.
2: Plein de gens à vendre, des assiettes, des vêtements, des verres, des affaires d'enfants, une poussette, etc.
1: Bien, et ça vous vient d'où tout ça?
2: Moi, ça vient de chez moi. À Pontigny, j'habite Pontigny.
1: Donc en fait, c'est ce qui traînait un petit peu dans le grenier, cave, etc.
2: Voilà, ce qui était servi à mes enfants, puisque j'avais à la maison.
1: Bien, et vous avez un peu de... C'est très joli ça, c'est des petits bibelots.
2: Ça, c'est ma belle-sœur.
1: Ah, c'est la belle-sœur qui gère, donc je peux aller la voir?
2: Oui, allez.
1: Je vais voir la belle-sœur. Bonjour belle-sœur.
4: Bonjour monsieur.
1: C'est Simone?
4: Oui, c'est Simone.
1: Alors Simone, vous avez plein d'objets étonnants.
4: Oui.
1: De quoi s'agit-il?
4: La collection de mon fils.
1: C'est lui qui avait ça?
4: C'est mon fils qui avait ça quand il était jeune.
1: C'est pas de la porcelaine, hein, c'est...
4: Non, c'est que du céramique.
1: Alors, il y a des animaux.
4: Oui, des éléphants.
1: Beaucoup d'éléphants, il était fan d'éléphants, visiblement.
4: Oui, exactement.
1: D'accord.
4: Et vous avez des puzzles en bois, ça c'est mon mari qui les fabrique l'hiver.
1: Il s'ennuie un peu l'hiver, le mari?
4: Oui. C'est ça, bah oui, mais il travaille dehors, et l'hiver c'est compliqué.
1: Ah, mais il fait des maquettes en bois, effectivement, Il achète le kit complet.
4: Oui, le kit complet, oui.
1: C'est frustrant, parce qu'il y a peut-être des gens qui vont vouloir le démonter pour le remonter.
4: Ah, bah écoute.
1: Il y a la notice?
4: Non.
1: C'est frustrant.
4: Non, il n'y a pas de notice.
1: Qu'est-ce que vous avez? Oh, il y a le livre de Johnny, qui c'est qui est fan de Johnny chez vous?
4: Mon mari, toujours.
1: Toujours le mari?
4: Oui.
1: Il chante un peu sous la douche?
4: Ah, oui.
1: Qu'est-ce qu'il chante?
4: Ben...
1: Que je t'aime!
4: Oui, voilà, c'est ça, exactement.
1: D'accord. Bon, les affaires, ça va comment?
4: Impeccable.
1: C'est vrai?
4: Oui, bon, on vient pour se détendre.
1: Ouais.
4: Donc, non, on profite.
1: Le contact avec les gens, le sourire.
4: Bah, puis je connais plein de monde. Ah. Moi, je suis de Vermenton.
1: Ah, bah voilà. Bon, on m'a donné 3 euros de budget. Les deux radios qui m'emploient m'ont dit à 3 euros par jour.
4: D'accord.
1: Pour repartir avec un objet.
4: D'accord.
1: Simone, on fait affaire ensemble ou pas pour 3 euros?
4: Si vous voulez, des éléphants.
1: Ouais. Elle veut vraiment s'en débarrasser ou... Mais moi, je suis pas prêt à les accueillir pour te dire. Elle a fait chou blanc avec ses éléphants.
4: Ce que vous voulez, vous me dites.
1: Non, une maquette, vous les vendez combien? Peut-être un peu plus cher.
4: 5 euros les lampes et 10 euros le jouet.
1: Ah. Bon, alors, un éléphant pour 3 euros le gros, là?
4: Si vous voulez. Ou même deux. Hein.
1: Ah bah oui, je vous confirme, oui, ça vaut pas plus.
4: Hein. Même deux.
1: Ah,
4: hein.
1: Je suis de mauvaise foi. Bon, ok, je vous prends 2 éléphants pour 3 euros.
4: Oui,
1: je mettrai ça, je sais pas où, sur mon bureau, à la radio. Ok, allez, 3 euros, 2 éléphants pour 3 euros. Voilà. Merci à toute l'équipe. Hein.
4: Merci beaucoup. Merci.
1: Au revoir.
5: Je suis heureux de vous avoir rencontré.
1: Ben moi aussi, je suis content de vous avoir rencontré. Merci Sylvie.
2: Merci à vous. Merci à vous.
1: Je sens qu'il y a une bonne équipe. Allez, on sort l'apéro et on est bon.
5: Avec des glaçons.
0: Hein. Eh oui, avec les glaçons. L'ambiance est toujours là, hein, sur les brocantes et les vides-greniers de notre département. Et Guillaume Pierre, on le retrouvera bien sûr demain. Avec toujours ces 3 euros en poche. Et demain, nous ferons la connaissance de Jean-Paul, hein, passionné de Lego. Et puis tenez, si vous aussi vous aimez les vides-greniers pour dénicher de petits trésors, d'éléphants en porcelaine, pourquoi pas. Notez que ce dimanche, vous avez rendez-vous notamment à Arcy-sur-Cure, à Chablis et à Noyères-sur-Serein.

0: extrait de son album Adrénaline. Quand même, c'était Matt Pokora à l'instant sur Ici au Cerf. Merci d'être avec nous. Dans quelques minutes, nous allons retrouver Sandrine Ruffier. Sandrine qui va nous emmener aujourd'hui au cirque. Et puis pour la musique, il y aura Florent Pagny.
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0: Florent Pagny à l'instant sur Ici Auxerre et bienvenue au Cirque. C'est tout de suite avec Sandrine Ruffier.
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2: Le cirque s'installe à Pifon cet été. Le Cirque Star présente au parc de loisirs Chappy Park au Petit Launay à Pifon sa nouvelle création qui s'appelle Fashion Cirque. Cette création place la mode au cœur du spectacle avec des acrobates, des jongleurs, des trapézistes, des costumes extravagants et des jeux de lumière créatifs. Chaque numéro est présenté comme une pièce unique avec des prouesses qui prennent des airs de silhouette de mode en plein vol. Et puis sur place, hein, cerise sur le gâteau, il n'y a pas que le spectacle. Le parc propose aussi des ateliers d'initiation de 11h à midi sur réservation. De quoi découvrir également la pratique du cirque en complément de la représentation. L'entrée est payante et pour retrouver plus d'informations, rendez-vous sur chappypark.com. Rendez-vous donc au Petit Launay à Pifon pour découvrir Fashion Cirque, la nouvelle création du Cirque Star.
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0: Allez, dans quelques minutes, on va jouer ensemble et vous allez pouvoir gagner vos invitations pour le festival Les Châteaux du Jovinien. Très belle manifestation, mais tout de suite, quelques notes de reggae avec Mr. Jimmy Cliff sur Ici Auxerre.

0: Ah, ça sent bon l'été, hein, tout ça. Oui, All I Want. C'était Jimmy Cliff à l'instant sur Ici au Cerf. Et tout de suite, quand l'été se raconte à travers les objets, c'est la série Dans ma valise. C'est signé Perrine Clément. Et aujourd'hui, on parle de glacière.
1: Dans ma valise, il y a.
2: Ah, au moins, on aura des boissons fraîches.
3: Et je te préviens, il y aura aussi des légumes.
4: Et de la glace aussi. Moi, j'aime bien la glace. Hein.
1: Une glacière.
5: Vanille, chocolat, ça me va. Mangue, pistache.
6: En été, une seule volonté s'impose. On veut le voir du lever au coucher. En faire le compagnon fidèle de nos vacances. Oui, mais voilà. Qui dit soleil, dit aussi chaleur.
7: Rien que du soleil.
6: Comment ? Gardez au frais et pendant des heures le fromage, les sandwichs et la salade de pâtes pour ce midi. En utilisant une glacière. Et cette idée rafraîchissante nous vient des États-Unis au début des années 50. Quelques années plus tard, elle est commercialisée et adoptée par les travailleurs, les campeurs et les pêcheurs.
8: Alors dites-moi, comment ça fonctionne cette glacière? Il n'y a pas de système de réfrigération automatique, électrique.
9: Ah non, c'est la glacière, vous mettez juste un demi-pain de glace.
6: La glacière au départ, c'est ce gros cube en plastique, bleu et blanc, avec une poignée. De nos jours, les couleurs sont plus discrètes, les matériaux la rendent plus légère et surtout plus performante, notamment avec l'arrivée des modèles électriques.
10: Vous la branchez sur l'allume-cigare, vous voyez, et ça vous fournit du froid et vous pouvez donc pendant tout le voyage avoir des boissons fraîches, de la nourriture au frais.
11: Oui, il y a de quoi mettre en
10: vous. Et après, ça garde même la fraîcheur, donc vous pouvez aller à la plage un petit peu, pique-niquer, ça garde tout au frais.
6: Et vous, avez-vous une glacière?
12: Alors, des glacières, il y a une soupe qu'on peut plier. Il y a une en dur, on peut mettre pas mal de choses dedans. Et ça sert aussi de petits bancs pour les pique-niques à la plage. Et j'ai une toute petite aussi pour les petites balades, si on doit mettre juste quelques boissons fraîches dedans.
13: La glacière, si j'en emmène une, c'est que les vacances vont être bonnes. Parce que souvent, on est un grand groupe. Donc on prend de quoi se ravitailler, soit sur le chemin, soit pour quand on arrive, que ce soit encore frais. Qu'est-ce qu'on met dedans? C'est la question que j'attendais. Souvent à boire.
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0: Bah oui, dans ma valise pour un air de vacances sur Ici au Cerf. Et qui dit vacances, dit été, dit cadeau. Et tout de suite, on va jouer ensemble. Vous allez pouvoir gagner votre passe famille pour 4 personnes pour le Festival des Châteaux du Jovinien. Très, très bel événement. Un festival qui propose des visites guidées de demeures historiques suivies de spectacles. Et on vous offre plus particulièrement aujourd'hui vos invitations pour la soirée du 20 août prochain qui aura lieu à Chanlay sur le site du Colombier Vert avec au programme la visite commandée de ce très beau site, c'est un ancien château. Visite qui sera suivie par le concert de Stéphanie Hackette. Alors, pour gagner ce passe-famille, 4 personnes, qui a dit patrimoine et musique, voici 3 extraits de chansons. À vous de me donner 2 interprètes sur 3 et c'est gagné. Écoutez bien.

0: Ah, vous avez deux interprètes sur trois. Vous nous appelez tout de suite, n'hésitez pas. 03 86 52 23 23. Allez, on se réécoute ces trois interprètes.
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0: Cet extrait de son album, dernier album en date, intitulé Gamin des Sables, Frérot, Jérémy Frérot, à l'instant sur Ici au Cerf. Et Claudine de Châtel-Sansoir qui est avec nous. Bonsoir Claudine.
1: Oui, bonsoir.
0: Comment allez-vous?
1: Ça va, ça va.
0: Dans ce très beau village de Châtel-Sansoir, pas très très loin de Vézelay. J'imagine que vous n'êtes pas sortie aujourd'hui, si, quand même?
1: Si, je suis sortie pour aller rendre visite à maman en maison de retraite, mais
0: d'accord.
1: C'est très chaud quand même. Hein.
0: Ah bah oui, bah oui. Et puis alors là, j'espère que vous avez fait les provisions, parce qu'on ne va pas pouvoir sortir pendant jusqu'à samedi. Hein.
1: Ah oui, oui.
0: Bon, Claudine, vous nous avez téléphoné pour jouer avec nous au Blind Test. On va réécouter les trois interprètes et vous allez m'en donner deux, si vous en avez deux. Sinon, trois, si vous en avez trois. Allez, on écoute.

0: apesanteur. Bravo, bravo. Vous l'avez, vous l'avez. Et vous avez gagné, Claudine, ces quatre invitations pour aller à la soirée du 20 août prochain dans le cadre du festival des Châteaux du Jovinien. C'est une soirée qui aura lieu à Chanlay sur le site du Colombier Vert avec au programme la visite commentée de cet ancien château et visite qui sera suivie par le concert de Stéphanie Hackett. Voilà.
1: D'accord. Alors par contre, je serai partie en vacances, mais je peux les offrir.
0: Oh, bah écoutez, je vais vous repasser Stéphanie à l'accueil de la radio, elle va tout vous expliquer. D'accord, vous pourrez lui poser toutes vos questions.
1: Merci.
0: Merci Claudine, bonnes vacances en tout cas.
1: Merci.
0: À bientôt. Au revoir.
1: Au revoir.

0: C'était toute une époque, hein. Come Back and Stay, souvenir de l'année 1983. C'était Paul Young à l'instant sur Ici au Cerf. Si vous aimez les tubes de ces années-là, rendez-vous tout à l'heure à partir de 19h, 100% années 80. Ce sera en compagnie, bien sûr, comme chaque soir, de Laurent Petit-Guillaume. Dans quelques minutes, les infos de 18h. Et pour vous emmener jusqu'à 18h, Auria et Dany Briand.
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0: C'est le genre de chanson qui fait du bien comme ça pour finir une heure. Extraite de l'album Havana, un album sorti en 1996. Quand je vois tes yeux, je suis amoureux. C'était bien sûr Dany Briand sur Issyossa.
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0: Merci d'être avec nous à l'écoute d'Ici au Serre, il est 18h. 18h, l'heure de retrouver l'info avec vous, Philippe Renaud, bonsoir.
2: Bonsoir Catherine, bonsoir à tous.
0: Il n'y a pas que les personnes malades ou âgées qui souffrent avec la chaleur.
2: Demain, on va passer dans Lyon en vigilance orange canicule. Et en fin de semaine, le mercure va monter jusqu'à 40 degrés dans le département, selon Météo France. Chaud la journée, mais aussi la nuit, avec des températures autour des 22-23 degrés. Et ça finit par user les organismes. La succession des périodes de canicule touche aussi, entre guillemets, ce que l'on appelle les bien portants, comme vous et moi. Et dans le cabinet de SOS Médecins à Sens, le docteur Sami Salah voit beaucoup de patients atteints par une fatigue chronique.
3: On a bien 7-8% de nos consultations où des patients viennent parce qu'ils se sentent fatigués, sans forcément d'autres symptomatologies associées, enfin juste une fatigue. Voilà, bonjour docteur, voilà, moi je suis fatigué, ça fait 10 jours, 15 jours, ça ne veut pas s'arrêter. Pourtant je dors beaucoup, mais je ne récupère pas. À tout ça, c'est dû à la chaleur en partie, c'est dû à une déshydratation un petit peu latente, une chaleur qui persiste. Là, on est mi-août et on a vague sur vague, donc c'est normal que les organismes se fatiguent, on va dire ça comme ça.
4: Et pour la récupération, ne pas hésiter à faire une petite sieste.
3: C'est vrai que dans les pays chauds, dans le sud de la France ou sur le bassin méditerranéen, c'est vrai que la sieste est culturelle, on va dire ça comme ça, quand il fait chaud. Une petite sieste l'après-midi et toujours se rafraîchir. Avant la sieste, après la sieste, se rafraîchir.
2: Des propos recueillis par Thierry Boulan.
0: Un militant de la France insoumise violemment agressé à Chevannes.
2: Ça s'est produit dimanche et ces faits sont rapportés par le chef de file du parti dans le département. L'homme de 68 ans a été roué de coups par trois personnes qui, selon des témoins, se vantaient de voter pour Jordan Bardella. La victime s'est vue prescrire 8 jours d'ITT. Le parquet d'Auxerre a ouvert une enquête selon nos confrères de Lyon Républicaine.
0: On vous en parlait hier.
2: La personne interpellée samedi dernier sur l'A6, alors qu'elle consommait du protoxyde d'azote en conduisant. Cette personne sera jugée le 11 janvier prochain en procédure du plaidé coupable. Il a reconnu conduire en ayant consommé donc ce produit et en vendre occasionnellement. Cet homme est notamment poursuivi pour mise en danger de la vie d'autrui. Un hectare de champs est parti en fumée cet après-midi à Cépau-Saint-Romain dans le secteur de Saint-Julien-du-Sault. Deux tracteurs et trois voitures qui se trouvaient dans un champ ont été totalement calcinés, mais les habitations et la ferme autour ont été préservées par les soldats du feu.
0: Plusieurs retours de blessures à la JOSR.
2: Voilà une bonne nouvelle, ce sont des cadres qui ont fait leur retour à l'entraînement ce matin. Quand je vous parle de cadres, c'est évidemment des joueurs clés de l'équipe. Kevin Danois, Romain Fèvre, Paul Nardi et Sinali Diomandé sont revenus à l'entraînement, tout comme Josué Casimir qui a été blessé au genou depuis sa participation à la Coupe du Monde. Lui, il a repris la course. Et puis entre 20h15 et 20h30, il ne restera qu'un tout petit bout de croissant de soleil.
0: Rien pour le petit déjeuner ?
2: Non, pas demain matin, demain soir, j'ai dit 20h15, 20h30, Catherine. Faut écouter s'il vous plaît, 92% de l'astre du soleil donc sera caché par la lune. Je vous parle évidemment de l'éclipse solaire qui va se produire demain soir. Elle ne sera pas totale comme 1999, mais bon, c'est pas tous les jours tout de même, hein, puisque ouais. La dernière c'était il y a 27 ans qu'on peut assister à ce genre de phénomène. Ma France vous fera vivre demain au plus près l'éclipse. Événement de ce mercredi, nous consacrerons une édition spéciale à ce phénomène de 13h à 13h30 avec des experts et des reportages dans toute la France. Ah, vous vous en souvenez, vous, hein? Ah, je sais, vous étiez à l'époque.
0: Ouais, parce qu'on était
2: vous
0: ensemble.
2: Enfin,
0: on était ensemble à la radio, hein.
2: Déjà, elle fait déclaration d'amour dans le journal. Maintenant, on dit on était ensemble à la radio.
0: Ouais, on était ensemble à la radio en 1999. Ouais,
2: voilà.
0: On faisait une émission. Voilà. On était déjà en direct avec vous, auditeurs.
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0: Bon, vous voulez un petit peu de météo quand
2: non,
0: même?
2: Non, j'en veux pas.
0: Bon, non, c'est vrai qu'il a fait chaud aujourd'hui, 35 degrés à Londres. La nuit s'annonce calme avec demain matin déjà un mercure qui pourra atteindre les 18 degrés. En tout cas, demain mercredi, vous l'avez dit, Philippe, notre département passe de nouveau en vigilance orange pour phénomène de canicule avec des températures qui pourront atteindre les 37 degrés à Londres. C'est pas fini puisque jeudi, Météo France, je le répète, annonce jusqu'à 39 degrés, jusqu'à 40 degrés. Vendredi, oh, c'est chaud. La baisse du mercure est annoncée pour ce week-end. Voilà.
2: Voilà, voilà.
0: D'ici là, portez-vous bien.
2: Tout pareil.
0: Tout pareil. Bonne soirée. Prochain rendez-vous avec l'info, ce sera tout à l'heure à 19h.
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0: Et bonne fin d'après-midi à l'écoute des programmes d'ici Auxerre avec les musiques que vous aimez. La preuve tout de suite avec le roi de la pop. Rien que ça.

0: 1979, Michael Jackson à l'instant sur Ici Auxerre.
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0: Merci de passer cette fin d'après-midi en notre compagnie. Au programme de cette nouvelle heure, nous parlerons de la manifestation Les Lueurs de Vézelay, notamment des animations qui auront lieu ce week-end dans les communes de Blaine et Sermizelle. Nous irons également visiter les églises de Lyon avec les guides de notre département et ce sera bien sûr en compagnie de Sandrine Ruffier. Puis comme chaque jour, Johan Rock viendra nous rejoindre pour parler de ce qui nous attend ce soir à la télévision. Et puis bien sûr, la musique d'ici Auxerre, avec tout de suite un écran total qui nous fait bien plaisir, celui-ci. Il est signé Benjamin Biolay.

0: sais pas vous, mais moi, ça me donne envie de retourner en vacances. Extrait de son 11e album, un album intitulé Le Disque Bleu Écran Total. C'était bien sûr Benjamin Biolay sur ICI Auxerre. Et tout de suite, c'était ce matin. Et Eugène Lampion recevait Sonia Patouré pour nous parler de la manifestation Les Lueurs de Vézelay, pardon.
1: 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Pour en parler, on accueille le propriétaire directement, Pierre-Alain Grolimonde, bonjour à vous.
2: Bonjour.
0: Alors c'est pas le printemps, vous l'aurez compris, c'est plutôt l'été. On va s'écouter Lerita Mitsuko avec Andy, et puis juste après, on retrouvera bien sûr Eugène Lampion, son invité, et les Lueurs de Vézelay.

0: C'était Lerita Mitsuko à l'instant sur Ici au Serre et on a retrouvé les lueurs de Vézelay à Blanet et Sermizel. C'était ce matin au micro de Jeanne Lampion.
1: Les lueurs de Vézelay, on y était, c'était à Vézelay pour le solstice d'été, mais ça dure depuis, je crois, le mois de mars et ça continue là encore pendant cet été et cet automne. Sonia Patouré est avec nous. Bonjour Sonia Patouré.
2: Oui, bonjour à tous. Bonjour aux auditeurs.
1: Vous êtes une des chevilles ouvrières des lueurs de Vézelay. Alors, on va tout de suite donner un coup de projecteur sur les deux soirées à venir, c'est-à-dire vendredi à Blanet et samedi à Sermizel. Ce sont deux communes voisines d'ailleurs. Alors, à Blanet, y a quelqu'un qu'on aime bien chez nous, il y a Bercé qui vient chanter.
2: Oui, tout à fait. Il nous fait le plaisir d'animer la soirée du vendredi soir à partir de 19h dans le cadre d'une simple lueur. Alors, vous le savez, hein, Vézelay n'en finit pas de fêter l'obtention du label Grand Site. 18 communes sont concernées. Blanet, évidemment, fait partie. Et donc, dès 19h, la fête commence avec buvette et restauration avec le comité des fêtes de Blanet, Blanet Animation. Donc, une belle soirée qui s'annonce et qui continuera à partir de 21h avec une déambulation dans le village. Alors une déambulation un peu exceptionnelle puisqu'il y aura une mise en lumière d'un certain nombre de sites patrimoniaux de Blanet, le château, et c'est aussi l'occasion de voir le tilleul de Sully.
1: Eh oui.
2: Un tilleul extraordinaire, planté sous l'impulsion du ministre d'Henri IV. Hein. Là, on revient longtemps en arrière, on est en 1598. Bref, c'est l'occasion d'aller rendre visite à ce tilleul qui est, je le rappelle, sur un site privé. Donc, ouais, c'est l'occasion, il faut en profiter.
1: Alors, ce sera la compagnie Stark qui sera là avec une patrouille de parapluies à Blanet. Ça sera vendredi soir à 21h pour cette déambulation. Et puis, Sermizel, j'y viens vite parce que le site est vraiment super aussi. Et on le voit souvent en passant en voiture sur la route en bas, on se dit « Ah, mais c'est quoi là-haut » Donc, il y a les lueurs de la cure du Cousin et des forêts autour de la chapelle Notre-Dame d'Orient. Ça commence avec la messe du 15 août.
2: Voilà, la messe du 15 août qui est traditionnelle, hein, organisée par l'association Notre-Dame d'Orient et par la paroisse Saint-François. Donc là, c'était à 10h30. Et puis, le site s'animera dans le cadre des lueurs à partir de 14h avec deux spectacles qui seront proposés. Alors, le premier est un spectacle bilingue, mais bilingue un peu particulier puisqu'il sera à la fois en français et en langue des signes. Le tout réalisé par la compagnie Rouge Vivier qui est à Aquin, dans un village voisin. Bref, des contes qui seront comme cela à la fois annoncés, à la fois mimés. Bref, un exercice très important pour nous entendants et surtout ouvert dans ce cadre-là à tous. Et puis un deuxième spectacle, cette fois avec des marionnettes, le tout sur le thème de l'arbre. Ouais. Alors vous l'avez rappelé, c'est vrai que le site de Notre-Dame d'Orient est absolument extraordinaire. Il y a la tour Malakoff, il y a la chapelle, les vitraux de Marc Hénard, bref, un site extraordinaire qu'on ne connaît pas forcément et un petit panneau l'indique sur la D606 quand on traverse le village de Sermizel. Donc vraiment, j'invite tous les iconais à venir découvrir ce site peu commun.
1: Et pour les plus courageux, on peut y aller à pied, mais il faut grimper par le flanc de coteau et ça grimpe raide.
2: Exactement, et ça se mérite, vous savez. La belle vue se mérite. Et puis, ce site à découvrir est quand même une chapelle des années 50, très, très curieuse. Vraiment un petit site peu connu, un patrimoine qui aussi mérite d'être découvert dans le Vézelien.
0: Voilà donc pour les rendez-vous de vendredi et samedi dans le cadre des lueurs de Vézelay. Dans quelques minutes, Sandrine Ruffier nous emmènera, elle, visiter les églises de Lyon. Et tout de suite, Mike and the Mechanics sur Ici au Serre.

My Shoulder, c'était Mike and the Mechanics à l'instant sur ICSR. À suivre toujours en musique, il y aura Marine avec Escroc, Bill Withers, et puis juste après Sandrine Ruffier et son idée sortie.

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0: Just the Two of Us, c'était Be With Us, c'est le saxophone magique de Grover Washington Jr. à l'instant. Sur ici au CR, Johnny Hallyday avec l'envie, c'est dans une minute le temps de s'écouter Sandrine Ruffier qui nous emmène dans les églises de notre département.
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2: Et si vous poussez la porte d'une église cet été, je vous explique. Jusqu'au 30 août, l'association Un jour, une église vous propose de découvrir les églises de Lyon dans les villes et les villages du département grâce à des visites organisées tout au long de l'été. Alors, le principe, il est très simple. Ouvrir les portes d'édifices parfois méconnus et là, eh bien, partager leur histoire, faire vivre les communes grâce à l'implication de passionnés et de guides bénévoles. Vous pouvez compter environ une heure pour chaque visite et les visites sont entièrement gratuites. Alors, pour savoir quelles visites sont organisées près de chez vous, vous pouvez directement consulter le programme en ligne ou vous rendre directement dans les offices de tourisme. Les visites se poursuivent jusqu'au dimanche 30 août dans les villes et les communes de Lyon. Une belle sortie à partager en famille, entre amis, ludique et connaître plein d'histoires sur ces magnifiques églises.
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0: Ouah, allez, ça suffit. Allez, Julia, tu prends ton manteau, on s'en va.
1: J'ai pas de manteau,
0: maman. Bisous, papa.
2: Allez, parle-t-il encore un
0: peu. Non, je suis désolée, je sature là. Hein, je t'appelle vite. Et maman, t'as raison sur un point. Mmh. Quand on est toxique, c'est très bien d'être la reine des détox.
3: La reine des détox, c'est Françoise, le personnage haut en couleur joué par Fanny Cottençon. En apparence, une hôtesse de l'air à la retraite. Dans la réalité, elle et son mari étaient des agents des services secrets dans un département non officiel de restitution des œuvres d'art. Avec l'enlèvement de son père, Sophie, la fille de ce couple, va découvrir subitement la véritable identité de ses parents. Elle va réaliser alors que toute sa vie est construite sur un mensonge. Et c'est cette relation difficile entre mère et fille qui a séduit Fanny Cottençon et l'a convaincue d'accepter le rôle.
4: Je pense que la relation avec sa fille, c'est une relation un peu ratée parce que on sait bien que tout ce qui part à partir de mensonges, c'est pas forcément pour créer des bonnes relations. Et puis elle était beaucoup absente. C'est pas qu'elle était pas faite pour être parce qu'elle aime sa fille profondément, mais c'était pas ça qu'elle aimait dans la vie. C'était l'aventure, c'était l'action, c'était tout ça.
3: Au casting des aventurières, on trouve également Thibaut de Montalembert, vu dans la série 10%, et puis aussi Jérôme Le Banner, ancien champion de kickboxing. Une série qui nous fait pénétrer dans l'antichambre des services secrets français et du monde de l'art. Les 5 épisodes filent à toute vitesse, au point qu'on aimerait bien voir la suite. D'ailleurs, la comédienne serait-elle partante pour rempiler pour une seconde saison?
4: A priori, je sais pas. Moi, j'aime bien. Moi, j'aime bien ce personnage, donc ça me ferait plaisir de la retrouver. En fait, quand on m'a proposé ça, c'était vraiment une mini-série. Hein. Mais c'est vrai que quand j'ai vu la fin du 6e épisode, je me suis dit, mais c'est marrant parce que quand même, ils partent là, ça pourrait continuer. Voilà, c'est ce que je me suis dit. Mais bon, à la base, c'est pas du tout prévu. Je ne suis pas décideuse, vous savez, c'est les arcanes de la production et des chaînes de télévision.
3: En attendant une saison 2, hypothétique, Les Aventurières, c'est à voir sur la plateforme France.tv.
5: Merci beaucoup, Johan. À suivre vos petits bonheurs. Et aujourd'hui, il sera question d'animaux. Et tout de suite, voici Lio.

les brunes, compte pas pour des prunes. C'était en 1986 et c'était bien sûr Lio à l'instant sur Ici au Sart. Et tout de suite, des petits bonheurs de l'été. Vous vous êtes confié vos petits bonheurs de l'été

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2: Je m'appelle Yvette, femme foyer. Mon petit bonheur, c'est les animaux. Les écureuils, les chats, les chiens, les chevaux. On a un terrain à côté de chez nous et les écureuils viennent souvent dans le terrain, ils montent dans les arbres, ils vont d'un arbre à un autre, ils redescendent, ils remontent. Mon amour des chats, ça a commencé quand j'étais enfant, que j'habitais avec mes parents. J'ai toujours eu des chats et au fur et à mesure que j'ai grandi, ben, j'ai continué avec les chats. C'est une femelle, elle s'appelle Princesse, elle a 10 ans et elle a 3 couleurs. Elle a du marron, du blanc et un peu gris. Elle est tricolore. Il y a un jour, il y a un gros chat, un matou qui est venu devant chez nous. Il était assis sur le pas de la porte et mon chat, elle l'avait senti et elle est sortie parce que nous, on a une cour et un jardin, donc elle peut sortir dans la cour, aller se promener. Et ce que moi, j'avais peur, c'est qu'elle se batte avec le chat. Et elle s'est pas battue avec le chat. Elle lui a craché dessus et elle lui a tellement pas craché dessus que le chat, il a pris ses clics et ses claques et il s'est barré. Et moi, j'ai eu peur, c'est que nous, on habite dans une allée qui est au fond d'une cour et il y a la route. Et mon chat, à moi, il commençait à tracer en direction de la route. Il a fallu que je crie pour qu'elle revienne. Moi, je ne savais pas, c'est un vétérinaire qui m'a expliqué cette solution-là. Il m'a dit, comme votre chat, vous l'avez eu tout bébé, elle est chez elle. Pour elle, les autres chats qu'elle rencontre, c'est des intrus. Donc, ce qui fait qu'elle les sent ou quoi que ce soit, elle les chasse. Le bonheur, c'est qu'elle dort avec mon fils. Elle aime bien dormir avec quelqu'un, elle ne dort pas toute seule.

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1: Tout en douceur, une nouvelle chanteuse qui nous arrive tout droit de Belgique, te rencontrer encore, c'était Estelle, sur Ici OSR. Dans quelques minutes, les infos de 19h, et puis juste après, n'oubliez pas, 100% années 80, vous retrouverez Laurent Petit-Guillaume, et pour vous emmener jusqu'à 19h, Jerry Rafferty.
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0: Podcast 8 en 1978, c'était Jerry Rafferty et son saxo pour se quitter ce soir sur Ici au Cerf. Je vous souhaite une très très belle soirée.
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0: Et sur Ici au Cerf, il est 19h. C'est l'heure de retrouver l'info sur Ici au Cerf.
2: Il fait déjà très chaud et ça continue demain. Ce sera même pire. Météo France étend sa vigilance orange canicule. Grégoire Localot, 78 départements seront concernés à partir de demain midi.
3: Eh oui, Météo France peint plus des trois quarts du pays en orange sur sa carte de demain. Au nord, c'est délimité par une ligne Dieppe-Mulhouse en passant par Paris. Et au sud, une ligne brisée de Dax à Perpignan. Brisée car les Pyrénées-Atlantiques, les Hautes-Pyrénées et l'Ariège vont rester en jaune. Ainsi que la Lozère et la Haute-Loire au milieu de cette nappe d'orange. Il faudra monter tout au nord, dans la Somme, le nord ou le nord-Pas-de-Calais pour avoir moins chaud. Ou bien rester en altitude. Côté température, c'est surtout l'ouest qui verra les plus fortes valeurs. 39 degrés autour de Nantes et Angers et jusque vers Périgueux par exemple, 38 sur la façade atlantique ainsi qu'en Bretagne et 30 à 36 sur le pourtour méditerranéen. Cette troisième vague de chaleur de l'année a commencé il y a 14 jours dans le sud-est et les températures devraient encore grimper jeudi avec la perspective de dépasser la barre des 40 degrés.
2: Et demain, il y aura 45 départements placés en risque élevé de feux de forêt dans la moitié nord de la France, le littoral méditerranéen ainsi que la Corse du Sud. En Ile-de-France, les pompiers sont actuellement mobilisés sur un incendie dans le Val-d'Oise, à quelques kilomètres de l'aéroport Roissy-Paris-Charles-de-Gaulle. Un feu dans une entreprise logistique et un important panache de fumée qui mobilise une centaine de pompiers. Le prix de référence du gaz va augmenter le 1er septembre, plus 5,6%. Conséquence du conflit au Moyen-Orient, environ 6 millions de foyers français concernés. Le public français se régale dans les gradins du bassin de Saint-Denis au championnat d'Europe de natation, deux médailles décrochées en seulement quelques minutes. Pauline Mailleux en bronze sur le 200 mètres d'eau. Et puis, il était très attendu, Maxime Grousset sur le 50 mètres papillon. Il décroche l'argent, Jérôme Vail.
4: Exactement, avec cette première médaille décrochée ce soir par Pauline Mailleux, celle de pleine de larmes pour la nordiste, puisque Pauline Mailleux a connu vraiment une saison galère avec pas mal de pépins physiques notamment, et Pauline Mailleux a réussi l'exploit de décrocher cette troisième place, médaille de bronze sur le 200 mètres d'eau. Et puis vous l'avez dit, juste dans la foulée, c'est Maxime Grousset qui était très très attendu, le néo-calédonien de 27 ans qui a réussi à terminer en argent derrière le russe Egor Korniev qui était intouchable ce soir. Ça s'est joué à deux petits centièmes, mais Maxime Grousset lui aussi est sorti du bassin avec un grand grand sourire sur le visage, complètement satisfait de cette performance après sa blessure au pied il y a deux mois, une préparation complètement tronquée, mais une médaille au bout pour Maxime Grousset qui va renager ce soir lors du relais du 4x100 mètres 4 nages mixtes.
2: Jérôme Vail, merci beaucoup, en direct du bassin de Saint-Denis pour les championnats d'Europe de natation. On va suivre dans un instant le jeune Nathan Muratori, 18 ans. Il est en demi-finale après avoir ébloui le public ce matin. Meilleur temps des séries sur son épreuve. Il a fait tomber le record du monde de junior. Des nouvelles des Bleus au championnat d'Europe d'athlétisme en Angleterre. La vice-championne d'Europe en titre, Louise Maraval, s'est qualifiée tout à l'heure pour la finale du 400 mètres et il y a du lancer de marteau ce soir à suivre avec un Français, Yann Chaussinan. Encore 24 heures de patience avant de découvrir un spectacle exceptionnel demain soir dans le ciel, la Terre, la Lune et le Soleil aligné. Partout en France, on pourra voir l'éclipse partielle, parce qu'il n'y a qu'au Groenland et dans le nord de l'Espagne qu'elle sera totale, cette éclipse, pendant 1 minute 40. Alors certains Français n'hésitent pas à faire le déplacement, l'événement est tellement rare. Les touristes sont déjà nombreux au Pays Basque espagnol, à Bilbao, Rémi Brancato.
5: Dans la file pour le musée Guggenheim, Juliette patiente en famille. Elle passe une semaine au Pays Basque espagnol.
6: Ça fait un an qu'on a prévu ses vacances pour voir l'éclipse.
5: Car l'astronomie est une passion familiale. Sa mère, Dominique, est évidemment du voyage.
7: Mon père nous avait offert une longue vue. J'ai transmis cette passion du ciel.
5: Histoire de rattraper avec ses petits-enfants un raté, l'éclipse de 99 en France.
7: Nous étions près de Reims et il y a eu des nuages. et nous avons sangloté de ne pas l'avoir.
6: Mais voilà, là, le nord de l'Espagne, l'été dernier, on s'est dit, ah tiens, c'est faisable, allons-y.
5: De nombreux Français ont passé la frontière. Pierre fera en tout 2 jours de trajet aller-retour depuis Paris pour seulement 2 jours sur place.
8: C'est des événements qui se passent que quelques fois dans une ville. Et celle que j'avais vue, c'était 1999, et je devais avoir 10 ans.
5: Alors à J-1, son frère Mathieu a affiné la stratégie, repéré le lieu d'observation.
9: Un endroit un peu en altitude, avec une plaine dégagée. On espère qu'on va être tout seul.
5: Rien n'est moins sûr, car les visiteurs affluent, constate Unai, il est guide touristique.
10: On a eu plus de réservations. Hier, par exemple, il y avait beaucoup de groupes de riches américains. Ils sont venus pour ça.
5: Les autorités craignent des bouchons sur les routes, notamment dans les petits villages près de la ville de Burgos, plus au sud.
2: Toutes les infos sur l'éclipse à retrouver sur ici.fr.
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0: La météo dans Lyon est après cette journée encore bien ensoleillée et chaude, avec des températures voisines cet après-midi des 35 degrés à l'ombre. La nuit s'annonce calme, avec demain matin déjà un mercure qui pourra atteindre les 18 degrés. En tout cas, demain mercredi, notre département passe de nouveau en vigilance orange pour phénomène de canicule, avec des températures qui pourront atteindre les 37 degrés à l'ombre. Et ce n'est pas fini, puisque jeudi, Météo France annonce jusqu'à 39 degrés, jusqu'à 40 degrés vendredi. Vendredi, la baisse du mercure est annoncée pour ce week-end. Prenez soin de vous, bonne soirée. Tout de suite, 100% années 80, c'est avec Laurent Petit-Guillaume.
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11: Bonsoir à tous, suivez le guide, on repart dans les années 80. Pas besoin d'accrocher vos ceintures, on y va au rythme des tubes qui ont fait chanter et danser ces années-là. Il y en aura pour tous les goûts et toutes les oreilles, ça commence comme ça.

0: Jean-Jacques Goldman à l'instant avec Il suffira d'un signe.
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0: Et ça, c'est la chanson qui a véritablement lancé la carrière de Jean-Jacques Goldman. Elle a mis 6 mois avant d'être numéro 1. C'est le premier extrait de son premier album. Pour ceux qui n'ont pas suivi son histoire, Jean-Jacques Goldman avait avant cela enregistré 3 albums avec le groupe Taifong, qui ne connut qu'un vrai succès avec Sister Jane, c'est sublime. C'était avant. Elle aussi a connu des débuts difficiles. Elle aussi, elle est devenue star dans les années 80. Patricia Cass, tout de suite, elle voulait jouer cabaret.
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0: Andrea, c'était I'm a Lover. Mais oui, je sais, vous l'aviez aussi en 45 tours, celui-là, avec une pochette plutôt drôle, un petit bonhomme dessiné, costumé, gominé, affirmant dans une bulle « I'm a lover ». De l'Italo Disco, il s'en est fabriqué à la chaîne dans ces années-là, ça marchait. Hein. Sixième au top 50 en janvier 86. La boîte à souvenirs en musique se poursuit dans un instant avec du rock made in France. Téléphone, un autre monde, juste après ça.
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2: Notre été, on le passe ensemble ici, ravi de vous accompagner en cette fin de semaine. On est avec vous jusqu'à 9h. Ce sera peut-être d'ailleurs, tiens, l'une des activités de votre été. Je ne sais pas pour vous, Isabelle, le paddle, ça vous dit?
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4: Oh là là.
2: Un peu d'équilibre.
4: Ouais.
2: Ouais, pourquoi pas, faut pas avoir.
4: Faut guiner, quoi.
2: Ouais, voilà, c'est ça. Mais on a le temps de s'entraîner, peut-être un petit peu de motivation dans pour vous. Moi. D'équilibre, ouais, c'est vrai. Moi, je m'accroche à la planche et puis je suis derrière autant que je peux.
4: Voilà, on va y aller ensemble.
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1: Allez, on sort la nappe à carreaux, on prépare le saucisson et on coupe le pain parce que demain soir, c'est l'apéro guinguette qui passe en mode VIP sous les arbres. Et oui, demain mercredi de 18h30 à 20h45, c'est le magnifique Parc du Moulin à temps à Sens qui accueille son traditionnel apéro-concert. Le principe, il est simple, chaleureux et 100% guinguette surtout puisque vous préparez votre plus beau panier repas à la maison, vous apportez votre nappe et vous vous installez confortablement sur la pelouse. Et sur scène, c'est le talentueux artiste local Richard Delmas qui se chargera d'animer votre début de soirée en musique. La pause fraîcheur donc idéale à partager en famille ou entre amis au cœur de la verdure. Rendez-vous demain, alors mercredi à 18h30 au Parc du Moulin à temps à Sens. C'est totalement gratuit. Bref, la sortie idéale pour s'allonger dans l'herbe et prendre une bonne note de fraîcheur.
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0: Radio Gaga, c'était Queen.
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0: Et pour la suite, j'ai choisi une artiste qui nous accompagne depuis le 10 avril 1987. Ce jour-là sort son premier succès, Joe le Taxi. Et l'aventure continue puisque son dernier album, Le Retour des Beaux Jours, est sorti l'an dernier. Et que cette année, Vanessa Paradis est remontée sur scène. Ah d'ailleurs, la tournée des Zéniths redémarre en octobre. Le 15 à Pau, puis il y aura Montpellier, Grenoble, Toulon, Marseille. Retour à Paris le 17 novembre à l'Accor Arena. Et bien sûr, on retrouvera une nouvelle version de Joe le Taxi.
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0: Laura Branigan, c'était Self Control. Ah, elle aussi, elle a marqué les années 80 avec cette reprise d'un artiste italien. Ce Self Control a été un véritable tube mondial en 84 et connu des reprises notamment par Ricky Martin et une autre légende, notre Sheila. Eh oui. Bientôt 20h, l'heure de retrouver les essentiels de Décibel avec Émilie Mazoyer. Le temps d'accueillir les Communards, le célèbre groupe de Jimmy Somerville, You Are My World, juste après ça.
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1: 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Il est 20h.
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2: Big Flo et Oli, c'est un premier album il y a 10 ans, mais des titres et des rêves depuis bien plus longtemps. Des tubes comme on en entend

0: famille, deux frères toulousains au palmarès est bourrifant. 1 million d'albums vendus, 9 millions d'abonnés sur les réseaux, 3 milliards de streams, 3 victoires de la musique et des concerts archi complets dans les plus grandes salles de France et les stades. Mais alors, est-ce que réaliser ses rêves d'enfant avec tant de succès, c'est l'autoroute du bonheur? C'est l'une des nombreuses questions qui se posent. Big Flo et Oli dans leur nouvel album Karma qui vient de sortir, et c'est Oli qui vient nous en parler ce soir dans Décibels. Salut Oli.
1: Salut, super intro. Ça fait toujours plaisir de te voir, tu sais. Je suis obligé de dire à chaque fois, Émilie, que t'es une des premières qui nous a interviewé. Voilà, comme ça c'est dit, j'ai dit mon petit bisou, ma petite blague du début et c'est fait.
0: Merci. Mais non, mais moi, si tu dis que ça te fait plaisir de me voir, imagine-moi à la place où je suis, de voir l'évolution du groupe Big Flo et Oli, mais aussi votre évolution personnelle à toi et à ton frère. Tu viens d'avoir 30 ans là.
1: Ça y est, j'ai passé le cap du 3. Tu sais, quand tu remplis sur les papiers, tu mets 3, ça fait drôle.
0: Tu changes de case, quoi. Ouais. C'est un truc de fou. Alors, beaucoup de gens ont l'habitude de vous voir ensemble, Big Flo et Oli. Ce soir, Oli, t'es tout seul. Alors, je vais pas te faire comme dans la chanson « Il est où ton frère ?» Mais qu'est-ce que ça dit de votre duo que, justement, sur cet album-là, sur Karma, il y a eu quelques promos que vous avez fait l'un sans l'autre. Moi, j'ai l'impression que c'est très positif, mais dis-moi ce que t'en penses.
1: Ben, moi aussi, je crois que c'est positif. Écoute, ça dit qu'il y a un côté un peu plus libre et un peu plus assumé. Peut-être que parfois on se permettait pas ces petites parenthèses solo.
0: Ouais.
1: Et ça dit aussi une volonté d'un peu plus développer. C'est souvent quand t'es à deux. Là, s'il aurait été là, ça aurait été aussi génial. Mais
0: de toute façon, tu commences une phrase, il la termine.
1: Ouais,
0: c'est la mitraillette, vous deux, quand
1: même. Mais c'est bien aussi de pouvoir parfois faire des longues phrases et pouvoir développer, laisser un silence. Sans qu'il Flo à côté.
0: Flo, il peut pas, le silence. Ah, tout de suite, il rentre dedans.
1: Flo, il supporte pas. Mais ouais, on s'est un peu réparti un peu les tâches. Et puis, pour te dire la vérité, 100% honnête, Flo, il est un peu moins à l'aise. Enfin, à l'aise, il l'est, mais il aime un peu moins ce truc-là d'enchaîner beaucoup de promos, d'interviews.
0: C'est un exercice. Et quand tu deviens un musicien, tu signes pas pour ça au départ.
1: Exactement.
0: Oui.
1: Donc, il envoie le petit frère. Moi, j'aime beaucoup ça. C'est toujours un plaisir de pouvoir défendre l'album et en parler. Donc, on se répartit de temps en temps la tâche.
0: Alors, défendre l'album, c'est un grand mot, puisque franchement, il n'est pas très attaqué. La critique est unanime et dithyrambique. Karma, c'est un super album. Et alors, c'est drôle, parce que beaucoup de journalistes ont l'impression qu'il faut rajouter, il est très

0: Alors pour moi, vous faites du rap depuis toujours. Pourquoi est-ce qu'on dit que celui-là, il est plus rap?
1: Écoute, franchement, tu me poses une colle aussi. Mais ça me fait plaisir que toi qui nous suis et qui nous soutiens depuis des années, tu le relèves. De toute façon, c'est un compliment, donc on est content. Oui. Mais c'est vrai que... on l'a un peu plus axé comme ça en promo en fait. On a un peu dit ça et les gens l'ont répété. mais je suis d'accord. On a toujours rappé. Mais allez, je vais pas être de mauvaise foi. C'est vrai que quand on entendait les morceaux que t'as mis au début,
0: les gros tubes,
1: plus tard, dommage.
0: Vieux, ouais.
1: Quand tu nous connais de loin, sans être forcément rentré dans notre univers musical, c'est vrai que ça peut être étonnant si tu te prends karma. Ayant juste découvert Coup de Vieux, Dommage, Sur la Lune ou Papa.
0: Oui,
1: donc il y a cette petite différence là, mais en effet, on a toujours été rap et de la famille rap accepté aussi. On a toujours fait des collabs avec des rappeurs. C'est notre ADN pur et dur. Mais c'est vrai qu'il y a un retour quand même, un truc un peu plus essentiel, un retour aux sources dans la manière de composer, un peu moins formaté aussi. Il y a un côté un peu plus rough, quoi. J'ai l'impression dans cet album-là.
0: C'est intéressant. Alors, on a vu par moments, grâce aux réseaux sociaux, comment vous l'avez fabriqué, ce disque. J'ai notamment souvenir d'avoir été hyper jalouse d'une villa en Espagne.
1: À Cadaqués, ouais.
0: Vous étiez pas mal, là.
1: Ah, on était bien. C'est Flo qui a choisi la villa, tu te doutes.
0: Oui, toujours très bon goût, Flo, tout ce qui est voyage, etc.
1: Confort.
0: Oui. Ça, c'est sûr. Donc, c'est un album que vous avez fabriqué à plusieurs endroits, sur plusieurs périodes. C'est ça aussi le grand succès dont je parlais au début. Alors, je ne sais pas si ça vous mène sur l'autoroute du bonheur, on en parlera en écoutant des chansons, mais en tout cas, ça vous laisse le choix et les moyens de prendre tout le temps que vous voulez pour faire votre musique.
1: Ouais, ça c'est un luxe qu'on a grâce à notre public aussi, qui nous a toujours suivis. Ouais. Et on fait partie des rares rappeurs, surtout dans le rap. C'est important de le souligner, parce que dans la variété ou dans la pop, c'est un peu plus courant de mettre des 3-4 ans entre les albums. Dans le rap, c'est quasiment tous les 6 mois que ça sort un projet. Et on a la chance d'avoir un public qui nous suit et qui est toujours présent. Ouais.
0: Ils vous attendent.
1: Ils nous attendent, ils comprennent aussi le processus. Et puis aussi, on a aussi la chance de faire des tournées un peu infinies.
0: Oui, c'est vrai, vous êtes tout le temps là.
1: C'est-à-dire que souvent, on avait sorti l'album en 2022 et la tournée, elle s'est finie mi-2025. Donc ça a été du non-stop, on rajoutait des zéniths partout à chaque fois. On a fini en stade, tournée inter. Donc c'est aussi un luxe qu'on a, un confort qu'on a.
0: Alors, Oli est là sans Big Flo, mais il y a aussi des moments de l'album où vous n'êtes pas ensemble. Mmh. Et ça chante. Parce que oui, c'est un album très rap, n'empêche que ça chante aussi. Là, c'est Flo. C'est pas le meilleur moment de sa journée ou de sa vie, mais il le partage. Et c'est ça qui est beau. Il est dans un hôtel de luxe au Japon.
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0: triste et mélancolique, les deux chansons qu'on vient d'entendre. Elles se suivent aussi sur Karma. Vous avez eu envie de vivre chacun ces petits moments de...
1: Ouais, et puis souvent, duo, quand l'autre ne trouve pas sa place dans le récit, dans la narration, par exemple, le morceau qu'on entend là encore en fond, il s'appelle « Tu me manques ». Et c'est une déclaration d'amour à une dame, une vieille dame avec qui je me suis lié d'amitié. On aurait dit un récit de Marcel Pagnol, un peu dans notre quartier à Toulouse.
0: Une quand dame t'étais
1: qui,
0: gamin.
1: Quand j'étais enfant, une femme en plus qui a jamais réussi à avoir des enfants. Donc il y avait toute une symbolique très forte entre les lignes. Et c'est vrai que c'est mon histoire avec elle d'amitié. De gamin que j'étais, et c'était pas du tout l'histoire de Flo. Donc souvent quand il trouve pas sa place, il se met de côté ou il prend un pas de recul. Et moi pareil, là il parle de sa dépression un peu, de son spleen d'artiste et de grand frère qui a eu beaucoup de pression sur les épaules tout seul un peu. Il parle de ses antidépresseurs dans un hôtel où il est censé normalement être le plus heureux du monde vu que c'était son rêve. Ben là, je m'y voyais pas non plus, à part raconter, je vois mon frère, et il m'écrit, il y avait pas grand-chose à raconter. Donc parfois, c'est bien aussi de s'accorder ça. Ouais.
0: Alors, l'album s'appelle Karma. Moi, perso, le karma, c'est un truc qui me fait peur. Quand je fais un truc pas très propre, je me dis, méfie-toi, le karma va te retrouver et va te rattraper par le callback et tu vas payer ce que tu es en train de faire. Donc le karma, pour moi, c'est plutôt un truc qu'on redoute.
1: Ouais.
0: Karma, c'est ça.
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0: Alors pour vous, le karma, pour Big Flo et Oli, est-ce que c'est comme moi un truc qu'on redoute? Est-ce que c'est quelque chose qui a à voir avec la religion, avec la superstition? C'est un mot fort, karma.
1: Ouais, c'est un mot fort qui nous a beaucoup accompagnés. Tu sais, quand tu passes beaucoup de temps avec une personne, tu commences à rentrer dans des délires, tu crées ta propre mythologie.
0: Sure. Oui.
1: Ton langage, tes blagues de frères, tes running jokes, tout ça, et ça a été vraiment le cas avec Flo autour du karma. C'est vrai qu'on s'est souvent répété ce mantra-là, en se disant t'inquiète, laisse faire le karma.
0: Ah, donc vous, c'est plutôt un karma positif.
1: 100% positif.
0: Qui vient réparer les injustices dont vous avez été victime.
1: Exactement.
0: Que les gens comme moi ont fait. Parce que moi, j'ai peur. Donc moi, c'est toutes les saletés que j'ai fait. Et vous, c'est toutes les saletés qu'on vous a faites.
1: Non, on voit plutôt le verre à moitié plein, quoi.
0: C'est bien, bravo.
1: Ouais,
0: les gars.
1: On voit, sur le karma, en tout cas. Mais, mais ça marche dans les deux sens. Et d'ailleurs, ce qui était assez marrant, c'est qu'on l'a sorti un vendredi 13. Et pareil, ça a créé débat chez nos potes. Il y en a pour qui c'était ultra chanceux, ultra positif.
0: Oui.
1: Et d'autres qui disaient, faites gaffe à vos chiffres, les gars, ça porte malchance. Mais en tout cas, pour revenir au karma, c'est vrai qu'on s'est rattaché à ça. Et je crois qu'on n'est pas les seuls dans une société qui vacille un peu et où on manque parfois de repères. Là, tu vois, on regardait les news à la télé, on était assez choqués de ce qu'on lit, de ce qu'on voit, de ce qu'on entend. Donc, je crois que parfois, on se rattache à des religions un peu intérieures, à des superstitions.
0: Quand on se sent impuissant.
1: Quand on se sent seul, impuissant, parfois, ou perdu. C'est une sorte de phare un peu au loin. On essaie de se fabriquer un peu d'espoir, quoi. C'est ça, être humain, j'ai l'impression. Donc ouais, le karma nous a accompagnés. Et c'était aussi une métaphore sur notre carrière, de se dire, voilà, on a planté une graine. Tout le monde ne croyait pas en nous. Ça a été parfois un peu dur. On était un peu marginalisés, mis de côté, incompris dans ce qu'on voulait raconter, dans qui on était. Et on se disait, attends, une carrière, c'est long, pas à pas. Et finalement, le karma et le public a été de notre côté. Donc, il y avait une métaphore assez symbolique. Il y a un morceau qui s'appelle Remontada, où on dit aussi voilà qu'on a réussi avant la fin du match, avant à remonter au score, quoi. Donc, ça marchait bien.
0: Oli, on va reposer la question que j'ai posée au début en introduction. Alors, est-ce que réaliser ses rêves d'enfant, avoir autant de succès, vendre 1 million d'albums et remplir des stades, ça rend forcément heureux?
1: Alors, tu as Oli et t'as pas Flo, donc moi je vais te répondre oui.
0: Toi oui, ça te rend heureux, ça te nourrit suffisamment.
1: Oui, après il y a plein de phases dans le bonheur, c'est-à-dire qu'il y a plein de couches. Il y a des moments où bien entendu derrière l'artiste il y a un homme, donc il y a des doutes, il y a des moments un peu plus durs, mais en tout cas j'ai l'impression que ça m'a rendu plus heureux que ce qui était prévu de base dans la vie un peu qui m'attendait hors musique, quoi.
0: Bon karma.
1: Donc bon karma. Oui, après c'est une question qui est toujours compliquée, je trouve, à répondre pour les artistes, parce que à la fois il faut être élégant et assez doux dans la réponse, parce que les gens en général, et par exemple si je compare à mon groupe de potes ou mon entourage, ont une vie entre guillemets difficile ou un peu plus difficile, une réalité. J'ai plein de potes qui font des métiers qu'ils aiment pas ou qui se lèvent le matin pour faire un taf qui leur plaît pas.
0: Oui, ou ceux qui ont pas de sous.
1: Ceux qui sont un peu plus en galère, etc. On a plein de potes à Toulouse comme ça. Et c'est vrai que si je me vois d'un regard extérieur, c'est toujours un peu compliqué d'entendre des artistes, et je le reconnais, je l'entends, se plaindre, entre guillemets, ou dire que la vie est difficile ou un peu fatigante. Mais c'est le cas. C'est vrai que parfois, ça peut être déroutant, cette vie-là d'artiste. On est mis en lumière, beaucoup critiqué aussi. C'est une vie qui s'arrête jamais.
0: Ouais.
1: C'est-à-dire que nous, on est tout le temps en train de réfléchir au projet Big Flowly, on est tout le temps sollicité.
0: Oui, puis même si tu penses pas, dans la rue, tu vas croiser quelqu'un qui va dire « Hey, Big Flowly !»
1: Ouais, c'est ça.
0: Et oui.
1: Même quand je suis tout seul, il me dit ça d'ailleurs. On n'a jamais compris.
0: Et même quand, il paraît, même quand vous êtes au bout du monde, l'un ou l'autre, il y a toujours un touriste français qui vous reconnaît, qui vient
1: exactement,
0: vous parler.
1: Bah
0: oui,
1: exactement.
0: C'est rigolo ça.
1: Mais en tout cas, voilà, pour revenir à ta question, je crois que le bonheur, c'est dans le bonheur, il y a la liberté, quoi. En tout cas, c'est pour moi une des définitions. Et je me sens libre quand je fais de la musique. Et je me sens de plus en plus moi-même en grandissant et en faisant de la musique. Donc, je vais te répondre un petit oui.
0: Ouais,
1: mais derrière, ouais, se cachent plein d'autres couches et plein de moments plus difficiles. Ouais.
0: Des nuances. Alors,
1: exact.
0: Dans l'album, il y a des réflexions hyper intéressantes et profondes aussi sur l'ascension sociale. Alors, ça rejoint un petit peu ce qu'on vient de dire,
1: ouais,
0: sur le fait que bah voilà, t'as pas aujourd'hui la même vie, et ton frère non plus n'a pas la même vie que les gens avec qui il a grandi. Vous n'avez pas la même vie que celle que vos parents avaient à votre âge.
1: Exact.
0: L'ascension sociale, elle est, par exemple, dans la chanson 44D, elle est matérialisée par bah, à quel rang tu es quand tu prends l'avion. Il y en a qui sont en 2A et il y en a qui sont en 44D.
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0: Alors, à la fin, je rajoute, je rigole. Ça m'intéresse parce que j'ai trouvé que cet album, c'était sans doute un de vos plus mélancoliques depuis le début, en
1: c'est
0: tout
1: vrai,
0: cas dans
1: ouais,
0: les textes.
1: C'est vrai.
0: Et pour autant, vous n'avez jamais été aussi gaulerie en promo. Je vous ai vu faire
1: des
0: folies chez Alice Moitié, chez McFly et Carlito, et vous êtes vraiment comme pour vous excuser d'avoir fait des textes aussi poignants. J'ai l'impression que vous avez mis les bouchées doubles pour être très marrant en promo.
1: Ouais, ben tu vois là, tu m'as débloqué un truc dans ma tête. C'est ça. C'est aussi parce qu'on se connaît très bien. Je te vois un peu comme une grande cousine qu'on croise de temps en temps en repas.
0: Ta première babysitter.
1: Mais c'est vrai. C'est vrai. En effet. Je pense que c'est ça, et puis c'est aussi une part de notre personnalité aussi,
0: ouais,
1: que les gens ne connaissaient pas vraiment. Nous, paradoxalement, on est des mecs aussi très drôles et très légers, très marrants, oui, en plus des textes parfois
0: très
1: profonds.
0: Vous êtes
1: même un
0: peu zinzin. Ça se voit même dans les vidéos. Dès qu'il y a un événement à annoncer, c'est jamais juste une bête annonce. Vous faites toujours des choses. Oui, bien sûr, vous avez cette fantaisie.
1: On est créatif et ouais, voilà, fantaisie, ouais, ça nous va bien. Mais c'est vrai que peut-être il peut avoir un petit complexe ou alors de la pudeur. Je mettrai ça sur la pudeur en fait. On passe beaucoup de messages par les blagues et Flo justement c'est le spécialiste de dire un truc super profond et de vite casser le malaise en faisant une blague ou quelque chose de totalement bizarre quoi. Mais c'est vrai, c'est une belle analyse. Je suis d'accord avec ce que tu dis.
0: Il y a aussi le cul entre deux chaises. Ça, c'est un truc qui vous caractérise beaucoup et dans tous les domaines de la vie. La chanson, c'est le retour du texte.

0: Ça fait beaucoup de chaises hein, pour deux petits culs.
1: Ouais. Eh bien, ça fait plaisir que tu en parles parce que c'est vrai que ça a été une position toujours particulière pour nous.
0: Ouais.
1: Dans notre vie, même dans notre vie en société, même avant le succès,
0: ouais.
1: On a toujours été à la croisée des mondes. Quoi. Et j'ai l'impression que dans notre société actuelle, c'est un truc qui est de moins en moins compris ou accepté. Et nous, on a mis du temps à faire comprendre qu'on pouvait être fier d'être français, mais fier d'être algérien, fier d'être argentin, et avoir plein d'influences mélangées à la maison, oui. Qu'on pouvait être fan de variété, mais aussi fan de rap, qu'on pouvait avoir un festival, mais aussi faire une expo. Et c'est vrai qu'on a toujours eu ce sentiment d'être au carrefour de plein de choses, et ça vient de notre éducation. Nous, on a grandi dans un quartier populaire, on n'avait pas d'argent, on se galérait pour enregistrer dans les studios de rap, mais à la fois, on était inscrits au conservatoire.
0: Ouais.
1: Donc, on traînait qu'avec des mecs blindés, de bonnes familles, qui jouaient du violon. Donc, il y avait toujours ce paradoxe, et on s'est construit dans le paradoxe. Mais pour nous, c'est une richesse et une fierté, mais c'est vrai que ça peut souvent être pas compris dans une ère où tout est noir ou blanc.
0: Ah, il faut choisir ton camp dans cette époque dans laquelle on vit, qui est terrible.
1: Un peu, ouais.
0: On te demande tout le temps. De choisir un côté ou l'autre. Et c'est pour ça qu'elle est intéressante, la place de Big Flo et Oli, dans la musique, dans le rap, mais même
1: je
0: dans
1: crois,
0: la société.
1: Ouais.
0: Mais c'est parce que vous l'avez fabriqué, en fait. Mais il y a des vents un peu contraires, quoi.
1: Oui, il y a des vents un peu contraires, mais là, comme tu le disais, on a enfin la sensation, qu'on faisait le bon choix, en tout cas, d'être ouais. nous-mêmes, quoi. On s'est toujours senti nous-mêmes. En tout cas, ça a jamais été forcé qu'on soit sur une radio un peu quali, comme je dis en rigolant, un télo, ou le lendemain avec McFly et Carlito dans un truc un peu plus gaulerie sur YouTube. On s'est toujours senti nous-mêmes. Et là, ça y est, les gens ont mis du temps, mais j'ai l'impression qu'on nous a compris. Ça y est, ouais.
0: Je vous ai compris.
1: Ouais.
0: Pardon. Oh là là, la blague de vieille personne du 20e siècle.
1: J'ai 30 ans, tu sais, maintenant, ça y est.
0: Vite un peu d'espagnol.
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0: Sur Kerama, faut l'envoyer à Bad Bunny d'urgence. Hein. Vous allez vous retrouver sur scène avec lui pour ses concerts en France.
1: On aimerait bien, Mais on est content, ça aussi. C'est une part de notre univers depuis le début, en vrai. Si tu réécoutes Dommage ou des morceaux comme Plus tard, il y a toujours eu cette petite touche hispanique.
0: Papa aussi.
1: Et on est super heureux. Et je crois que c'est une direction vraiment qu'on va de plus en plus assumer et prendre. Tu vois, ce morceau-là, on aimerait bien l'étirer.
0: Il est beau. Hein.
1: Et merci. Ouais. Et on aimerait bien en faire un projet entier. Peut-être de 10 titres avec beaucoup de touches espagnoles, avec des collaborations.
0: Tu as joué de la trompette.
1: Ouais, j'ai joué de la trompette dessus et je vais en jouer. Et c'est une envie qu'on a de plus en plus d'assumer ce côté-là. Je vais te dire une vérité aussi qui est assez marrante, c'est aussi les latinos sont revenus à la mode.
0: Donc c'est devenu beau gosse maintenant.
1: Donc nous ça fait quand même du bien quoi. On attendait depuis 20 ans que ça soit, avec tout le respect que j'ai pour mon père, mais la salsa il y avait un côté un peu old school quoi.
0: C'est vrai.
1: Et là on a vu Bad Bunny, donc là on est tous contents et même les potes à mon père ils sont là, putain ça fait plaisir, les gens ils se remettent à danser un peu quoi. Et c'est vrai que au-delà de la mode, l'oreille du public français, c'est aussi ouvert à ça. Et un morceau comme Picasso, là, il est en train de cartonner. Je pense que ça va être notre gros morceau de l'album. Il aurait été peut-être un peu moins accueilli et compris il y a 5, 6 ans ou 7 ans. Là, on a eu les Rosalia, les Cetangana, Bad Bunny récemment. Donc, ça fait du bien. Donc, on y va à fond. Ouais.
0: Oui. Madame Rivérol, est-ce que ça te dit quelque chose?
1: Bien sûr, c'est un classique de notre histoire, de notre mythologie familiale.
0: Madame Rivérol, qui était CPE dans votre lycée, quand vous étiez petit.
1: Oui, qui fait partie de ces gens-là dans l'éducation nationale, qu'on remercie. Alors souvent on critique parce qu'il n'y a pas toujours des profs et des gens bien, c'est vrai, c'est une réalité. Mais aussi des gens qui sont visionnaires et qui ont l'ouverture d'esprit et de cœur de faire plein de choses. Elle avait mis en place la Semaine des Arts. C'était une semaine entière où tout le monde pouvait faire des concerts, des expos, photos, dessins. C'est une dame qui a beaucoup fait bouger notre lycée de musiciens. Ouais.
0: Ouais, c'est vrai. Et alors, les équipes d'ICI Occitanie, Sébastien Bretenoux en tête, sont allées rencontrer Madame Rivérol parce que elle est comme nous, elle est enchantée par votre succès et elle se souvient de quand vous étiez scolarisée et toi, Oli, frère Flo, et que vous aviez énormément d'absence puisque vous lanciez évidemment dans la musique.
1: Surtout moi, ouais.
0: Elle raconte.
2: Un enseignant, il doit faire passer un programme. Et quand ses élèves sont trop souvent absents, là, ça passe plus du tout. Et je me souviens de moments d'échanges avec un professeur de mathématiques qui me disait « Non, mais là, ça suffit, il faut les coller maintenant, il faut les punir, moi, j'en peux plus, ils sont jamais là. » Mais je t'assure qu'ils sont malades, je me disais. En fait, je savais qu'ils faisaient une première partie à l'Olympia. Donc, bon, ils étaient déjà très vite, ils ont atteint une sacrée notoriété et mener les choses de front devenait difficile à ce moment-là.
3: Et vous aviez des contacts avec la maman aussi?
2: Ah oui, la maman aussi. La maman voulait qu'ils aient le bac. Et elle a réussi. Elle disait sans le bac, non, je ne les lâche pas. Bon, après, elle était bien obligée de lâcher quand même, une fois qu'ils sont majeurs. Elle aussi, elle s'est retrouvée dans mon bureau à examiner les absences. Et vraiment, ils peuvent remercier Patricia, leur maman, qui m'a dit déjà, mais voyons, ça, ce n'est pas justifié, ça, ce n'est pas justifié, ça. Non, là, je compte sur vous, vous les punissez, ce n'est pas possible. Bon, elle veillait au grain et elle avait bien raison.
0: Oh là là, Madame Rivérol!
1: Elle défend un peu trop ma mère, quand même. Il y a Anguille Sourage dans cette histoire.
0: Déjà, c'était le plaisir de la retrouver. Merci.
1: Non, c'est hyper touchant, bravo.
0: Occitanie.
1: Ouais, merci les gars, trop bien.
0: Et ce qui me plaît, moi, c'est que, encore une fois, album après album, c'est le cas dans Kerama, mais c'est le cas dans les albums précédents, l'adolescence, la famille, les parents, les gens qui étaient là au moment où ce rêve dingue qui est devenu réalité est arrivé dans vos têtes, ces gens, ils sont toujours là dans vos textes. Parfois, c'est juste une petite punchline, parfois c'est plus, mais ils sont toujours là. En fait, vous pensez toujours à eux.
1: Ouais, alors on va savoir. Ouais, pour moi c'est normal. Je trouve ça me fait même bizarre ta question, mais
0: pourtant il y a tellement de gens qui passent leur vie à essayer d'oublier d'où ils viennent.
1: Ouais, je vois ce que tu veux dire, mais nous ça a été salutaire pour nous. C'est notre crew, un peu notre famille, et on est toujours avec les mêmes équipes. Mais quand je le dis, c'est vrai que je vois dans les yeux des gens que c'est assez rare.
0: Ouais.
1: Est-ce que c'est un truc propre aux sudistes un peu à Toulouse? Il y a ça, non? Peut-être, je sais pas.
0: Est-ce que les gens du sud se serrent plus les coudes? Je sais pas. Est-ce que c'est aussi une protection justement parce que quand le succès arrive, il y a peut-être des gens qui arrivent pour de mauvaises raisons et tu te dis ceux-là, ils m'aimaient quand j'avais pas un rond.
1: Exactement. Il y a aussi ce truc-là d'avoir vécu ce succès à part très jeune.
0: Ouais.
1: Et d'avoir eu la chance d'être protégé, accompagné quoi. C'est un accompagnement qui rassure, c'est vrai. Ouais.
0: Merci Oli d'être venu nous voir.
1: Merci Émilie, toujours un plaisir. Franchement, j'ai l'impression que c'est Noël. Tu sais, les gens que tu vois peu, parce qu'on en a mille trucs à chaque fois, mais qu'on est toujours heureux de croiser. Merci pour ton soutien depuis le début. Ouais.
0: Bisous, merci.
1: Gros bisous, merci.
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0: Celle que je surnomme The Voice.
7: C'est

0: Ah là là, les frissons. Angélique Kidjo, 45 ans de carrière, 5 Grammy Awards, figure incontournable des musiques du monde et voix politique aussi pour le continent africain. Sa pensée est sollicitée, écoutée, respectée des grandes universités européennes et américaines jusqu'aux instances de l'UNICEF. Angélique Kidjo est ce soir dans Décibel à l'occasion de la sortie de son nouvel album Hope, ça veut dire espoir, et elle y met 2 points d'exclamation. Angélique Kidjo est dans le studio, bonsoir.
1: Ah, moi je danse déjà sur le...
0: Sur la musique de l'émission.
1: Ah ouais, c'est bien.
0: J'aime bien la musique dans la peau. Angélique Kidjo, moi ce que j'aime, c'est qu'à chaque fois que je vous vois, j'ai l'impression de recevoir une dose d'énergie incroyable. Vous communiquez ça dès que vous êtes dans une pièce. Et alors parfois la pièce est très grande, hein, puisque vous jouez évidemment
1: heureusement.
0: Et voilà, que ce soit dans le petit studio ou sur la grande scène de Solidays, par exemple, j'ai le souvenir de vous avoir vu là-bas, vous rayonnez de la même manière. Il y a quand même des moments où vous faites un peu la gueule, où vous êtes un peu éteinte?
1: Ah, j'aime pas la colère, j'aime pas faire la gueule parce que ça me fatigue.
0: Ah oui.
1: Ça me plombe. Moi, je peux pas. Me mettre en colère, c'est ce que je déteste le plus.
0: Ou alors juste être un peu boue.
1: Ah oui, mais quand je suis décalée, moi, je parle plus à personne. Ah, il y a deux choses. Quand j'ai faim et quand je suis fatiguée, il faut pas me parler. Les Anglais disent hungry.
0: Ouais, c'est ça.
1: Moi, quand je suis hungry, là, il faut pas me parler du tout, là.
0: Tout à l'heure, je parlais de votre rayonnement international. Et c'est vrai, hein, vous êtes quand même récompensé 5 fois aux Grammy Awards, qui sont les Oscars de la musique. Et puis, cette année, vous devenez la première chanteuse africaine à recevoir une étoile sur le Hollywood Walk of Fame. Cette fameuse étoile là au sol. Est-ce que les honneurs de ce type, comme les statuettes, les récompenses ou les étoiles, ça vous touche?
1: Ben, ça me touche surtout cette étoile parce que je m'attendais pas à ça. Je me suis réveillée le matin. Mon mari me dit, ah, tu auras une étoile sur le Hollywood Boulevard. J'ai dit, écoute, si c'est une blague, ça m'énerve. Ça m'intéresse pas. Non. Je viens de me réveiller. Ne commence pas avec tes blagues à la mort moelleux, là. Et il me dit, mais non, tu me crois pas. Regarde, c'est sur Internet. J'ai dit, encore, c'est encore pire. Internet, j'y crois pas non plus.
0: C'est vrai que tout n'est pas vrai sur Internet. Mais là, c'est vrai.
1: Et là, c'était vrai. Et là, il a fallu un moment pour que je l'absorbe. Je l'ai pas encore complètement absorbé, mais, en fait, c'est des gens qui vous proposent et ça veut dire que les gens écoutent et ouais, prêtent attention. Et je ne peux que dire qu'une chose, je suis honorée de le recevoir et j'espère que ça va ouvrir la porte à d'autres artistes du monde entier.
0: Hope, espoir, c'est une notion, l'espoir et une énergie qui est partout sur le disque. Parfois, c'est aussi simple que dans les paroles et dans le titre de la chanson, You Can, tu peux.

0: The Voice, je vous dis, Angélique Kidjo dans le studio d'ici, qui chante avec elle-même hein, cette chanson You Can. Ça donne effectivement de l'espoir, de l'énergie. Est-ce que c'est quelque chose qu'on vous a beaucoup répété quand vous étiez petite? Est-ce que c'est quelque chose que vous répétez à vous-même à chaque défi, à chaque épreuve?
1: Mon père avait l'habitude de dire, si tes rêves ne sont pas assez grands, ferme-la. On n'a pas envie de t'entendre.
0: Ok, papa. Ok.
1: Et cette chanson, en fait, a été. C'est l'inspiration de cette chanson, c'est ma fille, qui un matin, je crois que c'est en octobre ou novembre dernier, elle se réveille le matin, elle descend pour le petit déjeuner et elle me fait: Maman, tu sais, je viens de réaliser que je dois faire le deuil du monde qui nous a été promis. Et ça, c'est quelque chose qui m'a plombée.
0: Oh, waouh.
1: Ça m'est tombé sur la tête comme une pierre. Et ma fille n'a pas l'habitude de parler comme ça et je me suis dit: Tu ne peux pas parler de ça. Elle dit: Non, les mots, j'en veux pas. Parce que c'est ce que je ressens en ce moment. Donc pour moi, la seule solution, c'était d'écrire une chanson pour elle et pour les jeunes d'aujourd'hui, de ne pas perdre espoir parce qu'ils sont capables, ils ont la possibilité de créer le monde dans lequel ils ont envie de vivre. Et que s'ils ne le croient pas maintenant, ce monde n'existera jamais.
0: You can, vous pouvez. Alors, c'est carrément un message à une génération. Et puis, quand je parlais tout à l'heure de transmettre l'espoir, ce fameux hope, le titre de l'album, c'est parfois juste par le fait que vous existez, Angélique Kidjo, et que vous rayonnez. La jeune chanteuse nigériane Aera Star, par exemple, petite fille, elle vous regardait à la télévision recevoir un Grammy et elle se disait: Ah, bah alors, moi aussi, peut-être un jour, je serai sur cette scène-là. Et elle partage avec vous une chanson sur l'album.

0: c'est pas encore plus fou ça qu'une étoile sur le Walk of Fame d'Hollywood, de se dire il y a une grappe d'artistes, garçons, filles, de tout plein de pays différents, qui ont cru en leur rêve de musique en vous voyant.
1: Ça c'est dément.
0: Ouais. Hein.
1: Ça c'est dément.
0: Là, vous pouvez être fière de ça.
1: Ça c'est dément.
0: C'est beau.
1: Mais en fait, je m'en suis rendu compte en 2002 quand je suis devenue ambassadrice de l'UNICEF et quand j'ai commencé à aller en-delà des pays que je connais, le Togo, le Ghana, le Nigeria, le Bénin, que j'ai commencé à aller vers l'est, le centre, un peu partout. C'est que tu arrives dans les villages, les gens arrivent et ils t'appellent pas par ton prénom ni ton nom. Ils t'appellent par les titres de tes chansons.
0: Oh waouh.
1: Je dis alors là, si je porte les titres de mes chansons, la vie est belle. Et là, tout d'un coup, c'est un moment de reconnaissance de ce qu'on a fait. Et ça vous rend humble. Parce que je n'ai jamais pensé à ça. Je me dis, bon, mais chez moi, on me connaît. Bon, mais c'est à l'Afrique de l'Ouest, tout va bien, quoi. Et en dehors de l'Afrique de l'Est, de l'Ouest, tout le continent africain connaît ma musique. Et ça, c'est une responsabilité. C'est une joie. C'est une célébration de tous les instants pour moi, parce que chaque fois que je monte sur scène, je sais que je porte ce continent sur mes épaules.
0: L'Afrique, je vous avais interviewé par téléphone, puisqu'à l'époque, on n'avait pas le droit de se voir pendant le Covid, où vous aviez, pour l'UNICEF, enregistré une version d'un classique, hein, Pata Pata, pour faire passer le mot à toutes celles et tous ceux qui n'avaient pas forcément accès à Internet, etc., à propos du Covid et des mesures d'hygiène, et se laver les mains, etc. Quand vous parlez de responsabilité tout à l'heure, c'est ça, prendre vos responsabilités aussi, c'est utiliser votre voix parfois pour des messages qui sont pas artistiques.
1: Moi, je suis responsable de ma vie et ma vie dépend des autres. Donc, la responsabilité doit être commune. Donc, Quand les filles de ma fondation Batonga en panique disent qu'est-ce qu'on fait, c'est quoi, comment on peut se sauver, comment on peut sauver nos communautés, je leur explique ce qui se passe et on leur donne de l'argent pour fabriquer des masques. Déjà, au départ, elles fabriquaient des savons. Donc, qu'est-ce qu'elles ont fait? Elles ont fabriqué les masques, le savon, elles ont mis de l'eau à disposition et elles ont pris d'assaut toutes les radios locales de leur communauté, dans les langues différentes, pour leur dire, gardez de votre distance, lavez-vous les mains, ne vous touchez pas le visage. C'est-à-dire qu'elles ont sauvé leur communauté parce que, pour moi, mon rôle en tant que grande sœur dans cette histoire, c'est de leur donner les outils pour qu'elles puissent se protéger.
0: Et la chanson faisait partie des outils aussi.
1: Ah ouais, c'est clair.
0: Et voilà, parce que même quand on lit pas le journal ou même si on n'est pas connecté à Internet, bah, la chanson qui passe à la radio...
1: Ça fait plus d'effet.
0: Ça fait plus d'effet. Sur votre album, Angélique, vous avez rassemblé des artistes d'origines différentes, de générations différentes aussi. En fait, comme point commun, ils ont que bah, vous les aimez beaucoup et qu'ils ont énormément de talent. Alors, par exemple, sur Oyaya, je vais même pas vous dire qui est le guitariste. Vous allez entendre trois notes et vous allez comprendre. Eh oui, c'est Monsieur Nile Rodgers. Et il y a aussi une artiste qui s'appelle Isa.
1: Du Brésil.
0: Nile, tout le monde le connaît, vous aussi. Isa, pas encore.
1: Ah, mais
0: c'est ça aussi le kiff, c'est de faire découvrir des artistes.
1: Absolument, moi j'ai rencontré Isa il y a longtemps, elle devait avoir 15 ans, elle est venue voir mon concert à Rio et on a parlé. Moi je m'en souvenais plus, elle me l'a rappelé, tout d'un coup ça fait tilt dans ma tête. Et on s'est rencontrés aussi il n'y a pas longtemps ensemble et on a parlé avec plein d'artistes. Un ami à moi avait rassemblé des acteurs de très connus, de la nouvelle vague. C'était incroyable ce moment-là.
0: Ouais.
1: On a passé ensemble l'art qui nous réunit, la musique qui nous réunit. Bon, forcément, je me suis dit, avec Niles, je parle de la joie. Comment on célèbre la joie? Comment au Brésil on célèbre la joie? Par le carnaval.
0: Bien sûr.
1: Alors, donc, on va mettre le carnaval en plein dedans. Voilà.
0: On va parler des mamans. Avant de parler de la vôtre, on va parler de la maman de Dadju. Dadju, c'est un des artistes les plus populaires en France aujourd'hui. Franco-congolais, Dadju, c'est sa maman qui lui a fait découvrir votre musique. Et vous partagez une chanson ensemble sur l'album, une chanson qui s'appelle Superwoman. Qui

0: Woman sur Hope avec Dadju. Donc, votre maman, Angélique Kidjo, qui est un personnage hyper important. Alors ça, vous allez dire, c'est pour tout le monde, mais pour vous particulièrement, il y avait une connexion très très forte avec votre maman, qui a quitté ce monde, effectivement. Et pour ses obsèques, vous vouliez chanter sa chanson préférée, c'est Malaika. Vous étiez terrassé par le chagrin, vous n'avez pas réussi à la chanter ce jour-là, mais vous l'avez réenregistrée, cette chanson, et elle est sur l'album Malaika. Et vous avez choisi de la partager avec qui ?
1: Florent Pagny.
0: Florent Pagny. Vous pouvez m'expliquer votre parcours avec cette chanson, et du moment où vous n'arrivez pas à la chanter jusqu'au moment où vous allez en studio la réenregistrer ?
1: Cette chanson, je la chante pour maman depuis que j'ai 9 ans. C'est sa chanson préférée. Et elle me l'a dit à plusieurs reprises, le jour où je partirai de cette terre, avant qu'on me mette en terre, j'aimerais que tu chantes tes chansons. J'ai pas pu. Et comme je sais que ma maman est amoureuse des chanteurs et des chanteuses à voix, et je me suis dit, elle connaît forcément Florent. Malheureusement, elle n'est plus là pour qu'on ait cette conversation, parce que si elle était encore là, et que j'ai fait ça, elle m'aura demandé le numéro de Florent pour l'appeler. Ça, c'est ma maman, ça. Pour lui dire, mais bien fait, mon garçon. Maman, c'est le numéro, je te dis. Voilà. Donc, c'est vrai que je suis fan de la voix de Florent. C'est pas seulement qu'il a une voix, c'est que ce qui transmet avec sa voix est plus que sa voix. En fait, quand on chante, même on ne se rend pas compte de ce qu'on donne. Moi, c'est ce que je reçois de la part de Florent. Et je l'ai. On avait envie de faire quelque chose ensemble. Donc, on a regardé dans le répertoire et cette chanson, c'était son coup de cœur. Et je vous assure, je dis, si ma maman n'est pas aux manettes, il y a un truc qui ne va pas. Parce que je me demandais comment réinventer aussi Malaika sans me répéter. Et qu'est-ce que je peux amener de plus pour que ça touche l'âme de ma maman qui n'est même plus là. Et donc, c'était la voix de Florent. Et quand on était en studio, à chaque instant, j'ai senti la présence de ma mère. Et c'est pour ça que j'ai voulu que l'album finisse par Malaika. Parce que c'est que comme ça que je peux faire un clin d'œil à mon maman en disant, hey, tu vois, tu voulais que je te la change, j'ai pas pu, mais j'ai ramené du renfort, là.

0: Malaika, cette nouvelle version sur votre album Angélique Kidjo, cette chanson que vous chantiez pour votre maman depuis l'âge de 9 ans. Là, ça y est, elle est dans une version qui peut tout traverser. Là.
1: Ouais, ouais. Bravo. L'entendre toujours, c'est émouvant. Parce que...
0: Oui, je sens que vous êtes touchée, émue. Et à la fois, vous avez dépassé, finalement, en enregistrant, vous avez dépassé ce blocage que vous aviez.
1: Donc, il fallait
0: le faire.
1: Il fallait le faire.
0: Ouais. Il faut écouter Hope, l'album d'Angélique Kidjo, si justement vous trouvez qu'on traverse une période où l'espoir n'est pas forcément facile à toucher du doigt. Un truc important que vous dites, Angélique Kidjo, et vous connaissez bien le sujet, hein, je rappelle que vous êtes ambassadrice de bonne volonté pour l'UNICEF, donc vous avez fait le tour du monde pour l'UNICEF, vous êtes très très consciente de tout ce qui va mal dans le monde. Vous dites, l'espoir, c'est pas de la naïveté. L'espoir, en fait, c'est un muscle, on choisit de l'activer ou pas. C'est ça que vous dites.
1: Exactement. L'espoir est l'ennemi de la peur. Mmh. Et quand on a le courage de s'accrocher et de s'approprier l'espoir, on est invincible. C'est-à-dire que la peur, c'est très facile de se construire une prison de peur. C'est beaucoup plus compliqué de se construire une maison d'espoir. Parce qu'avec l'espoir, personne ne peut vous atteindre. Et c'est ça qu'il faut qu'on comprenne. De ne pas dire l'espoir, c'est un mot, c'est non. Parce que quand on commence à dire ça, on est déjà cynique. Et quand on devient cynique, on n'a plus de perspective d'avenir qui est brillant, qu'on peut partager avec l'autre. L'espoir, c'est la vie. L'espoir, c'est l'amour. Il faut se lever tous les jours en se disant, eh ben aujourd'hui, ça peut être une journée pas mauvaise, mais il y aura quelque chose que je pourrais apprendre de cette journée. Il faut toujours voir la beauté dans tout, même dans les moments les plus difficiles.
0: L'album, il y a une chanson qui s'appelle Big Heart et qui vous a été inspirée par une phrase de Michelle Obama. Alors vous, Angélique Kidjo,

0: absolument au-dessus de la mêlée. Et ça, c'est quelque chose qui n'est pas facile, surtout quand on est la première dame des États-Unis. Et quand on est noire, bonjour les dégâts. Dès le départ, on a commencé à regarder comment elle s'habille. Toutes les mesquineries, elle dit « When they go low, I go high ».
1: Oui. Plus ils sont petits et par le bas, plus moi je m'élève.
0: Voilà, exactement. Ouais. Et c'est ça qui est dans ça. Quand il devient cruel, moi je deviens gentille. Et quand ils vont en bas, moi je vais en haut.
1: Ça s'appelle cette chanson Big Heart.

0: J'adore cette chanson.
1: Vous pouvez, nous aussi, on a craqué sur Big Heart. Angélique Kidjo, chanteuse exceptionnelle, dans tellement de langues, en français, oui, en anglais, en espagnol, en italien, en yoruba, en swahili. Voilà, qu'on entend d'ailleurs en swahili sur cet album. On va terminer en allant faire un tour à Soweto, avec le Gospel Choir de Soweto, donc, qui vous accompagne, Angélique, sur une chanson qui s'appelle Sunlight to My Soul. Alors là, voilà, c'est la lumière du soleil sur mon âme. On touche encore une fois à cet espoir hein, que vous déclinez dans plein de chansons sur ce nouvel album. Est-ce que vous pouvez me raconter l'histoire de cette chanson et de votre collaboration avec cette chorale incroyable ?
2: Mais la première fois que je les ai rencontrés, c'était pour le premier concert de la fondation de Nelson Mandela, qui s'appelait 4664. C'était le numéro de sa cellule de prison. Et c'était à Cape Town. Et c'est un truc, un moment, je m'en rappellerai toujours, où Nelson Mandela est venu saluer la main de tout le monde. Il y avait Peter Gabriel, il y avait plein d'artistes. Et moi, je sais pas pourquoi, peut-être parce que avant qu'on fasse le concert, on a été visiter sa cellule à Robben Island. Et on était beaucoup dans une petite pièce. C'est vrai que quand on rentre dedans, on est en colère ou on a envie de pleurer, parce que c'est tellement un traitement inhumain qu'on se dit comment est-ce qu'il a passé 27 ans là. Et ce qui est dingue, c'est que au moment où on était tous dans l'émotion et tout, il nous dit welcome to my palace, et tout le monde a commencé à rigoler.
1: Bienvenue dans mon palais.
2: On a commencé à rigoler. J'ai dit mais il est fou, il a un humour pas possible. Attends, on est sorti pour prendre la photo, tout le monde était là en train de, moi j'essayais de me planquer, il est venu me chercher. Il m'a pris dans sa main, il m'a mis à côté. Et il est venu le soir du concert, il m'a pris dans ses bras. Et quand je suis montée sur scène, j'étais sur des ailes. Je ne savais pas, j'étais là, ouais, j'ai vu Nelson Mandela. Oh d'accord, bon, mais je vais me calmer.
1: Et en même temps, quelle icône Nelson Mandela,
2: ah oui.
1: Évidemment.
2: Et puis ce qu'il a dit ce jour-là a résonné en moi, il nous disait, la personne qui vous fait du mal, si vous ne lui pardonnez pas, il vous possède toute votre vie. Donc, quand je suis montée sur scène avec le Soweto Gospel Choir, et quand j'ai commencé à chier maman, j'ai dit aux filles, allez-y, donnez-moi tout ce que vous avez. Les filles, les hommes, et puis la chorale, c'était comme un mur de son. C'était incroyable, j'adore. C'est un des moments les plus touchants pour moi.
1: Sunlight to my soul. Eh bien, merci Angélique Kidjo.
2: Merci de m'avoir invité, c'était super.
1: Merci beaucoup.

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2: Aujourd'hui, je suis au château d'Ars. Alors, il se trouve près de la Châtre. Ce château a connu de nombreux propriétaires, de nombreuses vies. Mais alors, c'était quoi avant ce château? Vous allez le savoir tout de suite.
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2: Ce château d'Ars a connu de nombreux propriétaires.
5: Oui, alors malheureusement, on ne connaît pas le premier. C'est-à-dire qu'on ne sait pas exactement qui a été le premier propriétaire qui a fait construire ce château d'Ars. Alors on espère toujours découvrir l'archive mystérieuse qui va répondre à cette question. Pour l'instant, non. On connaît quand même ensuite, à partir du 14e, 15e siècle, les autres propriétaires. C'est une famille qui s'appelait Perrin de Bourges qui ont fait construire ce château. Et on arrive à le lire sur la façade. En fait, toute l'évolution du château, c'est l'intérêt aussi de connaître un peu l'histoire de l'architecture. Donc on a une tour qui date du 15e siècle. On a un escalier qui date plutôt du XVIe siècle, une façade du style Renaissance. Il a eu des propriétaires un petit peu prestigieux. On a Louis d'Ars, qui était le maître d'armes du chevalier Bayard.
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5: Et puis ce château va passer de main en main. On connaît d'autres propriétaires au XVIIIe. Au XIXe siècle, on a un propriétaire prestigieux, en tout cas pour les amis de George Sand, puisqu'il s'appelle le docteur Papé. C'est l'ami de George Sand qui va être propriétaire du château et qui va accueillir dans ses murs George Sand, un certain Frédéric Chopin, puisqu'ils sont voisins. Et puis au début du XXe siècle, la famille a vendu le château. Et c'est une autre histoire un peu étonnante. C'est la société Pont-à-Mousson qui est installée dans l'est de la France, qui achète le château pour en faire son lieu d'archivage. Parce que Pont-à-Mousson, eh bien, ils ont, entre les deux guerres mondiales, notamment après la Première Guerre mondiale, ils ont eu peur d'avoir leurs archives pillées. Ils se sont dit, on va chercher un lieu plutôt en sécurité au centre de la France. Alors, patrimonial, un beau lieu. Donc, ils achètent un château. Ils vont le revendre dans les années 90. Et c'est la ville de La Châtre qui l'achète à ce moment-là, qui fait des gros travaux de restauration et qui en a fait un lieu culturel. Alors, on peut le louer aujourd'hui pour des soirées privées, lors des mariages ou autres. Mais il est surtout aussi le lieu qui accueille eh bien, des grandes festivités. Et principalement, celle qui est le plus connue aujourd'hui, c'est le festival du son continu, qui, pendant le 14 juillet, eh bien, accueille plus de 20 000 festivaliers autour eh bien, de la musique traditionnelle.
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6: Caroline Oscari, cadre de production audiovisuelle et accessoirement présidente de l'association Levrac, café de Champnétry.
7: Les Limousins sont formidables. Stéphane Pigato.
6: Une enfance plutôt classique, mais avec un bagage d'immigration, d'un côté l'Italie et de l'autre la Croatie.
8: Votre première envie dans la vie, c'était d'être traductrice internationale. Est-ce que c'est ce côté fille d'immigrée qui vous a donné cette envie d'être traductrice?
6: C'est effectivement ce bagage fait d'immigration qui m'a ouvert les yeux sur le monde. Et puis, en bonne belge que je suis, j'ai évidemment lu Tintin. Et ça m'a confirmé dans l'idée d'ailleurs, de voyage.
8: Premier voyage, entre guillemets, premier départ aux États-Unis pour apprendre l'anglais.
6: Voilà, donc à 17 ans. Un regard à la fois critique et admiratif de ce que sont les États-Unis. J'ai fait le tour des États-Unis. Voilà.
8: Et comme ça ne vous suffisait pas et que vous êtes pour le rapprochement des peuples, Caroline, vous avez décidé de faire la même chose cette fois-ci, mais en Russie.
6: J'ai entamé des études de philologie slavistique à l'Université libre de Bruxelles à l'époque, à l'issue desquelles j'aurais dû me rendre effectivement à Moscou. Et puis ben, l'histoire en a décidé autrement, puisqu'en 1991, je ne peux pas partir en URSS et donc je suis obligée de revoir mes plans.
8: Alors qu'est-ce qui se passe à ce moment-là dans la tête de la jeune Caroline?
6: Je décide de quitter la Belgique pour une formation plus professionnalisante, information et communication, et j'atterris à Bordeaux.
8: Et là, vous travaillez dans l'audiovisuel?
6: À l'issue de mes études en information et communication, je suis recrutée à France Télévisions, donc sur le site de Bordeaux, France 3. Puis, ben, un jour, j'en ai eu marre de la ville. Ça faisait très longtemps qu'on rêvait de vivre autre chose et de redonner du sens à nos vies. J'ai été mutée, effectivement, à la station de Limoges.
8: Aujourd'hui, donc, à Champnétry, avec le Vrac.
6: Voilà.
8: Cette épicerie, plus qu'une épicerie, un vrai lieu de vie au centre du village. Comment vous est venue l'idée et l'envie d'ouvrir ce lieu ici à Champnétry?
6: Alors c'est effectivement l'aboutissement, on va dire le couronnement de toute une vie d'engagement et de désir de solidarité, de main tendue vers l'autre, qui date effectivement de mon adolescence. France. J'ai été très soucieuse très vite des injustices et des inégalités territoriales. J'ai souhaité effectivement donner à Champnétry un lieu de vie, un lieu de rencontre, un lieu où tout un chacun pouvait s'exprimer librement, un lieu de vie, un lieu de joie.
8: Si on se replonge un petit peu dans le temps et qu'on rencontre la jeune Caroline de 18 ans, des envies de voyage à travers le monde plein les yeux, qu'est-ce qu'elle penserait de la un peu plus vieille Caroline d'aujourd'hui qui vit en Limousin?
6: J'étais en plus très citadine, voilà, très avide des bars, des cafés, des théâtres, du cinéma. Je me dis qu'on peut aussi voyager en rencontrant toutes ces riches personnalités locales qui font aussi la richesse du territoire. Je pense que c'est vraiment l'aboutissement d'un cheminement, de réflexion, de désir, de goût, de... Non, je ne changerai rien. Je pense qu'il y a une forme de cohérence entre ce que j'étais à 18 ans et ce que je suis aujourd'hui.
8: Champnétry jusqu'au bout, quoi.
6: Champnétry à fond.
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4: Nous partons à la découverte des Maranges, ce petit territoire partagé entre trois villages. Chéilly-les-Maranges, Sampigny-les-Maranges et Desize-les-Maranges, au lieu de la prochaine Saint-Vincent tournante 2026. Alors, avec Plus belle la vigne, on zoome sur ce territoire viticole caché dans une petite vallée. Ici, les coteaux font partie de la côte de Beaune, mais en Saône-et-Loire. Explication avec Élodie Roy, viticultrice et vice-présidente du comité d'organisation de la Saint-Vincent.
9: La côte de Beaune s'étale d'une même exposition, mais il y a une faille géologique à Santenay et les Maranges, on est une vallée un petit peu à part, je dirais.
4: Alors là, Santenay, c'est dans quelle direction ?
9: Santenay, c'est juste en face. Voilà, là-bas.
4: C'est dans le petit creux, là-bas.
9: Là, vous voyez des bâtiments en face. Oui. Là, c'est tout le début de Santenay.
4: D'accord. Voilà. Et donc, après, il y a les hauteurs, en fait, il y a les collines.
9: Les coteaux, voilà. Les coteaux. C'est une vallée, en fait. Les Maranges, vous avez la vallée de la Causanne et la vallée de la Deune. Donc, la Causanne, c'est une petite rivière qui circule sur Chéilly, sur Sampigny, qui prend sa source, en fait, à Vauchignon, au bout du monde. Donc c'est un nom qui, ça ne s'invente pas.
4: C'est joli.
9: C'est une petite rivière qui fait 14 km et qui se jette dans la Deune, juste à la sortie de Chéilly. Donc cette rivière, elle passe au milieu. Là. Le petit village de Sampigny qui est ici, très étriqué, très enclavé. Et sur les hauteurs, vous avez Desize et tout en haut, le petit hameau de Borgy. Et la montagne des Trois-Croix qui est en face de nous, connue aussi sous le nom de Mont-de-Seine. Alors, bon, moi je les vois les croix, mais je connais, c'est vraiment juste en face de moi, je sais pas si vous voyez.
4: Non, mais
9: le petit point culminant.
4: D'accord.
9: Là on est à 521 mètres d'altitude, je crois. Et le vignoble des Maranges, bah, est vraiment devant nous.
4: Alors qu'est-ce qui fait que ça reste tout de même la côte de Beaune? Alors qu'on décroche quand même de cette côte de Beaune.
9: On décroche de cette côte de Beaune, légèrement, hein, c'est quand même pas... Parce qu'après, une fois passé la côte de Beaune, on est sur la côte chalonnaise. Mais la côte chalonnaise, on est sur la plaine de Saône. Nous, on est quand même très éloigné. La côte chalonnaise, elle est vraiment derrière cette colline-là.
4: D'accord.
9: Avec le village de Bouzeron qui commence la côte chalonnaise, Ruilly, Mercuré, etc. On a des terroirs distincts. Là, on a une carte géologique. Vous voyez qu'il y a beaucoup de couleurs différentes en fonction du type de sol.
4: Ah oui, je vois, jurassique, plutonique.
9: Donc ça, ce sont des niveaux géologiques. Donc là, on parle de millions et de millions d'années. Pour faire simple, c'est argilo-calcaire, mais pas que. On est un vignoble assez tardif. On vendange souvent plus tard que les autres appellations de la côte de Beaune.
4: Vous êtes entre la côte de Beaune et les hautes côtes, finalement.
9: Oui, exactement.
4: C'est ça.
9: Les Maranges, ils sont exposés sud-sud-est, on va dire. Les hautes côtes, moi, personnellement, j'ai des parcelles, elles sont exposées vraiment plein sud.
4: Nouvelle confirmation de la définition hyper millimétrée des terroirs bourguignons.
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1: Et Adi Ougoujat, et Adi, c'est à toutes. Mon cher France.
2: Oui.
1: Vous ne connaissez pas la dernière?
2: Non.
1: Ah, hier, Nathalie, la collègue, eh bien, n'est pas au travail.
2: Quoi?
1: Hier, Nathalie, ma collègue, ne s'est pas rendue au travail. La pauvre autre. La pauvre. Vous savez ce qui lui est arrivé?
2: Bah, elle s'est pas réveillée, peut-être, ou?
1: Mais non, même pas. Comme au cas d'autre, n'a bien pris la bicyclette pour venir au travail. Comme tous les jours, Nathalie avait pris quoi? Ben, son vélo pour venir au travail, sauf que tout ne s'est pas passé comme prévu.
2: Elle a eu un accident?
1: Mais hop, quand elle est bien, oui, hélas.
2: Oh là là.
1: Granga Operello a bio cargado casque. Heureusement pour elle, elle portait son casque.
2: Bien.
1: Mais je ne vous dis pas comment elle est tombée de son vélo. Plutôt si, je vais vous raconter. Elle a glissé en freinant et elle s'est amourée.
2: Hein?
1: M'avez-vous entendu?
2: Oui, j'ai entendu, oui.
1: Mais vous avez compris?
2: Non.
1: Peut-être pas, voilà. En francitan, en français régional, on dit s'amourer ou en lingo nostro, s'amourra.
2: Mais qu'est-ce que ça veut dire, s'amourra?
1: Eh, l'humour, regardez-moi, en occitan, c'est la gueule, la figure. Par conséquent, s'amourer ou s'amourra, ça signifie se casser la figure. Nathalie, la collègue de travail, s'amourette en bicicletto. Elle est tombée sur le visage. M'a dit que l'onas lui fait jodol, le nez lui fait mal, mais aussi la bouche, la bouche, et tabé la egaotos, également les joues. Elle ne s'est pas manquée. Hein. Alors je souhaite un prompt rétablissement, Nathalie, que c'est requin qu'il y ait et qu'elle revienne en forme au travail.
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3: Et aujourd'hui, dans les histoires insolites, on va découvrir le parcours d'une femme exceptionnelle du forêt, une historienne résistante, pionnière, Marguerite Gonon. Bonjour Jessica Vial.
4: Bonjour.
3: De l'Office du tourisme Forêt Est. Qui était-elle, cette Marguerite Gonon?
4: Alors Marguerite Gonon, c'est vraiment une figure incontournable du forêt. Elle naît en 1914 à Saint-Étienne d'un père, Joanny, issu d'une famille de chapeliers de Chazelles-sur-Lyon, et d'une mère, Marguerite, de famille de meuniers à Poncin. Elle grandit dans cette commune, une enfance plutôt simple, mais qui annonçait ses futurs intérêts.
3: Oui, car elle ne va pas rester très longtemps dans l'ombre des moulins.
4: Non, pas du tout. Elle devient institutrice à Artin, et là, elle rencontre le comte de Neubourg, qui l'encourage dans sa passion pour l'histoire médiévale. Elle entre alors à la Diana, la grande société historique du forêt, et rejoint l'équipe des chartes du forêt. Un travail titanesque qui a consisté à lire, traduire et publier plus d'un millier de textes datant d'avant 1300.
3: Ce qui frappe surtout, c'est qu'elle ne s'est pas contentée de fouiller les archives. Elle a aussi pris part à l'histoire qui était en train de s'écrire.
4: Exactement. Quand son frère est tué en 1940, elle entre dans la résistance. Elle organise une filière d'évasion pour des officiers de la France libre. Et en 1943, elle devient même l'une des responsables de l'armée secrète du secteur de feu. Une femme vraiment de courage.
3: Et après la guerre, elle poursuit sa carrière d'érudite et devient même la première femme à être nommée au sein du CNRS.
4: En effet, elle devient donc docteur en lettres, ingénieure dans cette institution. Elle passe même un doctorat au sujet de la vie familiale en forêt au XIVe siècle et sera récompensée par le Grand Prix Gobert de l'Académie française.
3: Ouais, c'est une résistante, une historienne, une pionnière. On n'a pas beaucoup parlé de cette Marguerite Gonon.
4: Non, c'est vrai. Elle meurt en 1996 à Feur et elle nous laisse en fait une connaissance immense de l'histoire et de la langue du forêt. Marguerite Gonon, c'est un peu la mémoire vive de notre territoire.
3: Merci beaucoup Jessica Vial. À bientôt.
4: À bientôt.
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5: C'est bien Laetitia, c'est mieux.
6: Ça fait décharger toute la semaine là.
5: C'est
6: très
5: vrai?
6: Bien. Ah oui.
5: Mais qu'est-ce que tu me fais alors?
6: C'est pas évident, hein.
5: Oui.
6: Le faire de la contrée, c'est pas évident.
5: Est-ce que tout le monde est OK?
7: Virginie et vous.
8: La danse country est arrivée en France dans les années 90. Et depuis, les chiffres augmentent. En 2022, il y avait 4 millions d'amateurs en France, plutôt dans les campagnes et autour des villes. Qu'on se le dise, la country est une danse populaire. La preuve, à Saint-Pargoire, gros village de 2500 habitants dans le canton de Gignac. C'est là, dans la salle Max Pox, que Céline Cabel donne ses cours hebdomadaires. 3 cours d'une heure, le soir, du plus simple au plus avancé. Quand on arrive, le cours a déjà commencé, zut. Thierry, le technicien, va vite poser sa perche au-dessus de la tête de l'animatrice. En face d'elle, une vingtaine de femmes de 35 à 75 ans, pantalons, petites bottines et chapeaux de cow-boy sur la tête. L'ambiance est à la fois joyeuse et studieuse.
5: Est-ce que tout le monde a compris les pas, la danse? Si vous devez parler, c'est maintenant.
8: Vous vous taisez
9: à jamais. Je mets la musique.
8: Je m'approche rapidement de Régine, Josiane et Séverine.
10: Bonjour mesdames.
8: Toutes les trois, vous avez déjà le t-shirt? C'est obligatoire quand on est là, on a le t-shirt?
11: Let's go girls.
9: C'est-à-dire nous, ça fait 3 ans déjà.
12: Et puis on fait des démonstrations dans la rue, pour le carnaval, les associations.
8: Et le t-shirt, c'est très drôle, c'est un chapeau de cow-boy sur des Santiago, et il y a marqué Let's Go Girls, c'est le titre de Shania Twain. Et alors vous, c'est venu comment la country? Parce que vous dites que ça fait 3 ans, donc dès qu'elle est arrivée, vous avez tout de suite embrayé.
9: Oui, ça m'a tenté, je suis venue.
8: C'est génial. Hein.
12: J'ai fait les 3 premiers cours gratuits. Pour voir si vraiment ça nous plaît ou pas, il faut quand même. C'est pas évident, hein.
8: Oui.
12: De faire de la country, c'est pas évident.
9: Puis il y a une bonne ambiance, donc voilà.
8: Oui, puis la salle, même la salle, je la trouve sympa. Elle est très haute de plafond, la salle. Il y a des poutres en bois. Ça fait pas la salle un peu où tu te gèles au mois de novembre, où tu t'attends.
12: Figurez-vous que l'année dernière, on était dans une salle comme ça.
8: Ah, moche.
12: Une grande salle moche.
9: Allez, on y va. En ligne, nickel. Mon premier cours de country il y a 22 ans, c'était cette danse-là, Duchesse. J'en ai les larmes aux yeux, parce que ça me fait nostalgique.

0: De septembre.
1: Ah ouais.
0: Et le reste, bah, ce sont des anciennes. On est sur notre troisième année d'association Country Saint-Parois. Troisième année.
1: Année. Donc que... ça finit par se savoir.
0: Oui.
1: Il y a du monde.
0: Le bouche à oreille fonctionne bien dans les villages.
1: Alors que le premier cours est terminé, les filles enchaînent avec le deuxième. Visiblement, personne n'a envie de partir.
0: Tout le monde reste au niveau 2. Yes.

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1: Chaque année, près de 800 000 personnes montent sur un bateau à Strasbourg, soit plus de la population entière de Marseille qui ferait la queue pour voir la petite France. Aujourd'hui, je teste pour vous les coulisses de Batorama. On est bien évidemment à Strasbourg, embarcadère du Palais Rohan. Et il est tôt, il est très tôt. Hein. La ville s'éveille tout doucement et je monte à bord d'une navette Batorama avec Dylan et les capitaines. Autour de nous, l'île est particulièrement silencieuse et on entend juste les clapotis de l'eau contre la coque. Pendant que les premiers touristes dorment encore, eh bien, l'équipage, lui, prépare déjà la journée. J'ai comme l'impression que je vais prendre part au spectacle que je vois défiler tous les jours devant les fenêtres des studios d'ici Alsace. Et une fois à bord de la navette, direction le port du Rhin, dans les locaux techniques de Batorama. Avant même qu'un touriste monte à bord, ah bah les bateaux passent par une vérification technique complète. Et Dylan m'explique que chaque navette est contrôlée quotidiennement. Hein. Les niveaux, la sécurité, les systèmes électroniques. Normal, on peut transporter jusqu'à 135 passagers par bateau. En fait, Batorama appartient au port autonome de Strasbourg. C'est le deuxième port fluvial français. Et à l'origine, les visites servaient surtout à montrer la puissance industrielle du port aux investisseurs. C'était pas vraiment pour les touristes. Aujourd'hui, la visite dure environ 1h10. Et on traverse la petite France, la Neustadt et le quartier européen. Et selon le capitaine, la difficulté principale, c'est de réussir à anticiper d'une part le courant, mais aussi les écluses et les autres embarcations. Hein, dans un espace, il faut le dire, relativement petit. Et ça prend pas mal d'entraînement pour réussir à passer un aussi long bateau sous les ponts de Strasbourg. Et moi, eh ben je me fais trimballer et je dois avouer que depuis l'avant du bateau, la ville est encore plus belle. On voit les rues et les façades des bâtiments complètement autrement. J'ai adoré ça. Aujourd'hui, la flotte compte une dizaine de bateaux. Parce que oui, hein, y a du monde. Et pour gérer l'afflux des visiteurs, eh bien j'ai rencontré Lucie. Lucie, elle est agent de quai. Et elle m'explique que ce sont plusieurs centaines de personnes par heure qui montent et descendent des navettes en haute saison. Et le timing est super précis, parce qu'un bateau part environ toutes les 30 minutes. Alors moi, pour montrer ma bonne volonté, eh bien j'ai tenté d'aider à amarrer le bateau. Ah ben c'était une mauvaise idée. Je tirais la corde, mais dans le mauvais sens. Bref, le bateau ne bougeait absolument pas, mais ça a eu le mérite quand même de lancer un fou rire général. Bon, le capitaine m'a même dit que ça arrivait aussi aux marins. Bon, je me dis qu'à travers ça, je viens d'être officiellement adopté par la marine alsacienne. Youhou ! En tout cas, je réalise que derrière l'image romantique des bateaux qui défilent tranquillement le long de l'île, eh bien se cache surtout une organisation quasi aéronautique. Car finalement, Strasbourg, vu d'en haut, c'est sûr, c'est beau, mais vu d'en bas, depuis l'eau, eh ben c'est encore plus beau.
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2: Ils sont jeunes et ont un avis sur tout. Ici Picardie donne la parole au Tchou Picard. 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
3: Un enfant a-t-il le droit de ne pas être d'accord avec ses parents ?
4: Oui, et d'ailleurs, ils n'acceptent pas ça. On fait des choses qu'on n'a pas le droit et eux, ils le font devant nous. Nous, on doit se coucher tôt et eux, ils doivent se coucher tard.
5: Moi, je dis, oui, on a le droit de ne pas être d'accord parce que c'est pas tout le temps eux qui décident, parce qu'on a le droit de prendre un petit peu l'avis. Par exemple, si nous, on mange un truc qu'on n'aime pas et eux, ils mangent un truc qu'on aime bien,
6: c'est un peu injuste. Hein.
7: Bah, en fait, quand, par exemple, nos parents, ils ne sont pas d'accord avec quelque chose, et que, en fait, nous, on a raison. Ils acceptent pas qu'on a raison. C'est les plus grands et ils veulent toujours avoir raison.
8: Et surtout, parlons de trucs familiales, le plus embêtant avec les parents, c'est que quand t'es l'aîné et que t'as toujours une petite dispute avec ta sœur, ils vont croire au plus petit. Pourquoi ? Je ne sais pas. Mais alors ça, c'est un truc qui me saoule vachement, en vrai.
9: C'est totalement vrai. Alors, la dernière fois, mon petit frère, il a mis ma chambre en bazar, alors j'avais tout rangé, mais j'ai pris.
3: C'est toi qui as été disputée ?
9: Oui.
3: Et tu as réussi à expliquer à tes parents ou pas ?
9: Oui, au bout d'un moment, ils ont réussi à me croire. Donc ça va, c'est mon frère qui a été puni, pas moi, heureusement, mais c'est de l'injustice.
10: Pour moi, on obéit tout le temps à ses parents, même si c'est un truc grave et tout, j'obéis.
3: Mais quand vous n'êtes pas d'accord avec vos parents, est-ce que vous échangez, est-ce que vous arrivez à discuter ?
11: Oui, mais en fait, ils font ça pour notre bien, c'est pas parce qu'ils veulent pas.
3: C'est toujours pour votre bien ?
9: Non, c'est pas vrai.
7: Quand par exemple, je suis pas d'accord avec ma mère, et elle me laisse m'expliquer, mais à la fin, elle dit toujours son dernier mot, du coup, c'est moi qui ai tort et c'est elle qui a raison, alors que c'est moi qui ai raison.
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12: Aujourd'hui, j'ai testé le musée de bonbons Haribo à Uzès. Je vous emmène dans un lieu où le sourire avant même d'avoir commencé la visite. Une sortie gourmande, colorée, joyeuse. Un ami aventuré de Koh-Lanta est venu me rendre visite et on s'est dit, bon, après la survie, les épreuves, la faim, les îles désertes, et si on testait un endroit un peu plus doux et surtout beaucoup plus gourmand ? Dès l'arrivée au musée, on est happé par les couleurs, des bonbons géants, des vitrines pleines de formes et de couleurs, une ambiance ultra joyeuse. Et cette odeur sucrée dans l'air, juste incroyable, impossible de pas retomber en enfance. La visite est vraiment ludique et interactive. On avance de salle en salle, on découvre l'histoire Haribo, les premières fabriques, les anciennes machines, les affiches publicitaires vintage.
13: Un bonbon Haribo.
12: Et ça, c'est juste magique. Et là, un moment plus drôle, mon ami, habitué à compter les grains de riz sur l'île déserte, s'amuse à reconnaître les bonbons, les yeux fermés, juste à l'odeur. On touche, on observe, on compare. Chacun défend son bonbon préféré comme un vrai débat sérieux, ou presque. Et puis, on arrive sur le moment préféré de tout le monde. Bien évidemment, la dégustation. Les fraises Tagada, Dragibus, Ourson, Chamallow, Réglisse, les yeux brillent, le sourire s'installe. On goûte, on commente, on rigole et on se replonge dans les souvenirs d'enfance. Ce que j'ai adoré, c'est cette ambiance simple, joyeuse, sans pression.
14: Je vous ai apporté des bonbons.
12: On ressort détendu, plein de bonheur, une bonne humeur, avec la sensation d'avoir fait une vraie pause, avec beaucoup de nostalgie, des bonbons qui nous ont accompagnés depuis plein d'années. Ce n'est pas juste un musée classique, c'est une expérience vivante, pleine de couleurs, de bonne humeur, et ça fait clairement du bien au moral. Le musée de bonbons Haribo se trouve à Uzès, dans le Gard, à environ 30 minutes de Nîmes. Il est ouvert presque toute l'année, du mardi au dimanche. L'entrée est aux alentours de 12 euros pour les adultes et un tarif réduit pour les enfants. C'est une sortie parfaite en famille, entre amis, ou même pour des aventuriers en reconversion gourmande. J'ai testé, j'ai adoré le musée de bonbons Haribo. C'était Béatrice et on se dit à très vite pour une nouvelle chronique pleine de joie, de découvertes et de bonne humeur.
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1: Impossible de ne pas céder à la tentation des macarons de Boulet, la plus ancienne enseigne de la ville depuis 1854. Et la transmission est aussi une affaire de famille puisque Jacques-Alexandre vient de passer la main à sa fille. Bonjour Mathilde.
2: Bonjour.
1: Les macarons de Boulet sont fabriqués dans la tradition de manière artisanale. Il y a une volonté de garder une production de qualité.
2: Moi, c'était vraiment une priorité pour moi, comme ça l'a été pour mon père il y a 31 ans, quand il a pris la suite donc de sa maman, donc ma grand-mère. C'est de perpétuer le savoir-faire et donc bien sûr la qualité et l'artisanat. Donc je modifierai absolument pas du tout la façon de les fabriquer, ça restera tel que ça l'est depuis le début.
1: Quels ont été les mots de votre papa ?
2: Pour être honnête, ça fait quelques années qu'on en discute, hein, que le sujet est sur la table, mais ça lui tenait bien sûr à cœur voilà, qu'il y ait une suite. Il m'a mis aucune pression, hein, ça s'est fait d'une manière très naturelle, très douce également. Je pense qu'il est fier et surtout tout heureux de savoir que je vais conserver ce savoir-faire et pas faire de changements majeurs qui puissent entacher notamment la qualité de nos macarons.
1: Les macarons de Boulet, ils sont célèbres, Mathilde, dans le monde entier. L'export peut être encore plus performant.
2: Ça peut être encore plus performant parce qu'aujourd'hui, avec Internet, les possibilités sont illimitées. Mais j'ai surtout à cœur de maintenir notre ancrage dans la région parce que c'est tout de même essentiellement en Lorraine, hein, qu'on a nos clients de plus longue date. Donc l'export fait partie de mes projets, mais je tiens surtout à trouver de nouveaux distributeurs dans la région et à continuer de les faire connaître autour de nous.
1: Vous êtes en possession d'un secret de fabrication. Qu'est-ce qui fait ce petit goût si particulier des macarons boulageois pour qu'on les aime tant ?
2: Ce qui fait vraiment leur particularité, c'est ce goût de l'amande, parce que nous on travaille donc des amandes entières qu'on reçoit dans leur peau. C'est pas de la poudre d'amande, hein, c'est des amandes qui arrivent entières chez nous et qu'on va ensuite aller émonder. Du coup, on ne casse pas la fibre de l'amande lors de la fabrication. Donc ça permet vraiment à nos macarons d'avoir un goût très fin, très subtil, le goût de l'amande qui se développe très longuement dans la bouche après l'avoir mangé, et le dressage à la cuillère. Qui est une technique très rare, hein, sur les macarons. On a quand même beaucoup de macarons aujourd'hui posés avec une dresseuse. Les nôtres sont faits un par un à la main à la cuillère en argent et donc ils ont un moelleux que vous trouverez sur aucun autre macaron.
1: Vous représentez la 7e génération à travailler dans l'entreprise. Est-ce que c'est une pression supplémentaire de faire perdurer cette tradition ?
2: Comme voilà, toute reprise d'une société d'aussi longue date, il y a une pression, aussi beaucoup, beaucoup de fierté. Puis je resterai bien entourée par mon papa, ta compagne qui travaille ensemble depuis longtemps, ne seront pas très loin. Donc je suis quand même bien entourée, donc assez confiante tout de même.
1: Question gourmande, Mathilde, comment aimez-vous déguster le macaron de Boulet ?
2: C'est vrai qu'avec un petit café à 16h, pour moi c'est l'idéal. Mais honnêtement, même avec une coupe de champagne, il n'y a pas d'heure pour en manger. Ça passe toujours très bien.
1: Un grand merci d'avoir été notre Lorraine du jour et très bientôt à Boulet pour goûter ces magnifiques macarons.
2: Avec grand plaisir, à bientôt.
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1: Arnaud Fromage, bonjour, bonjour.
4: Bonjour, bonjour.
1: Oh, ça fait beaucoup de bonjour, dites-moi. Bon Arnaud, aujourd'hui, quand le général de Gaulle vient en Franche-Comté ?
4: Eh bien, il se passe toujours quelque chose. D'autant qu'il y est venu plusieurs fois dans la région, trois fois déjà à l'automne 1944, pour préparer la libération de Belfort, lors d'une réunion secrète avec le général de Lattre de Tassigny et Churchill au château de Montalembert, à Mèche, après la libération. Ensuite, quand de Gaulle est venu saluer les villes libérées, Besançon, Morteau, Grandcombe, Châteleux, mais ce n'est pas la dernière fois que de Gaulle va venir dans la région. En 1959, sur la route qui le mène en Alsace, il en profite pour aller faire quelques petites pauses dans le territoire de Belfort. À chaque fois, le grand homme descend de sa déesse noire et passe quelques minutes à discuter avec les habitants, stupéfaits de voir le général en vrai dans leur commune. À Rope, Saint-Germain, Felon, La Chapelle-sous-Rougemont, La Rivière, Fontaine, Foussemagne et à Angeau. Angeau, 206 habitants, où de Gaulle est accueilli par la foule dans l'unique rue ornée de drapeaux et de bandeaux bleu, blanc, rouge. Anecdote amusante, le village d'ailleurs, qui ne possédait pas autant de décorations, est allé les piquer chez les voisins de Dell.
1: Ah, bon, mais Arnaud, la grande tournée de Gaulle en Franche-Comté, c'était en 1962.
4: Oui, la tournée des grands-ducs même. Le 14 juin, il atterrit à la base aérienne militaire de Luxeuil avant de se rendre à Vesoul, puis de filer vers Dole à bord cette fois d'une Simca présidentielle. Ensuite, direction Arbois, puis Poligny, Lons-le-Saunier où à chaque fois, il est accueilli en héros. Le lendemain, il continue sa tournée par le Haut-Jura, Saint-Claude, Morée, Morbier, Saint-Laurent, Grand-Vaux, Cise, un petit quart d'heure à Champagnole, et ensuite direction Équevillon, Onglières, Plénise et Sanzeau, avant de remonter dans le Doubs, un discours à Pontarlier, à Besançon. Bref, le marathon présidentiel se termine le 17 juin dans le territoire de Belfort.
5: Et bah dis donc, et pendant toute la durée de ce périple, il a eu un problème majeur.
4: Oui, pendant ces 4 jours en Franche-Comté, le général de Gaulle ne s'est pas contenté de prononcer des discours et de serrer des louches. Non, il a bien fallu qu'il dorme aussi. Or, Charles de Gaulle est grand, très grand même, 1m96 au garrot. Donc les préfectures vont galérer à chacune de ces étapes pour lui trouver un paddock à ses dimensions. D'ailleurs, l'Élysée a fait réaliser en avance des lits sur mesure. Alors pour la première nuit de sa visite à Vesoul, l'on apporte donc à la préfecture le lit spécial du général. Sauf que l'année 1962 est très tendue. C'est la fin de la guerre d'Algérie, une partie des accords d'Évian est d'ailleurs négociée en secret au Fort des Rousses pendant ce voyage présidentiel. De Gaulle a échappé de peu à l'attentat du Petit Clamart, alors son service de sécurité est sur les dents. Ainsi, il lui déconseille de dormir à Vesoul même et préfère l'envoyer à la base aérienne de Saint-Sauveur, jugée plus sûre. Mais si les hommes et les véhicules ont pu faire le transfert, le lit, lui, eh bien, il est resté à Vesoul, dans les appartements du préfet. Et il y est toujours, d'ailleurs, parce que l'Élysée ne l'a jamais réclamé. Alors, l'histoire ne dit pas si De Gaulle a bien dormi ce soir-là, mais en tout cas, c'était pas dans un lit à sa taille.
5: Non, c'est certain, ça. Merci beaucoup, Arnaud Fromage, et puis à demain.
4: À demain.
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6: Fin février et début mars 2026 ont été exceptionnellement doux. À Paris, la moyenne des températures les après-midi a atteint quasiment 18 degrés pendant 2 semaines. Et dans cette douceur, il y a eu des pics. En Champagne, on a frôlé les 19 degrés à Reims le 5 mars, 20,6 à Troyes le 6 mars, 25 degrés aussi dans le sud-ouest de la France, au Pays Basque. Une douceur agréable, certes, mais qui a tendance à réveiller la végétation trop tôt. Car d'expérience, on sait que les gelées ici sont possibles jusqu'à début mai et les fameux saints de glace. On risque donc de vite déchanter dans les vignobles, les vergers. C'est ce qu'on appelle le faux printemps, de plus en plus fréquent avec le changement climatique. Explication avec Serge Zaka, agroclimatologue.
7: Ces températures excédentaires font que les végétaux se réveillent plus tôt que d'habitude. Les arbres d'ailleurs fleurissent en moyenne en Suisse, en France, en Italie et en Espagne 15 jours plus tôt qu'il y a 50 ans. C'est-à-dire que les faux printemps engendrent cette floraison plus précoce et les arbres étant plus précoces, ils sont plus sensibles au gel parce que quand ils ont les bourgeons fermés, ils peuvent résister jusqu'à moins 10, moins 20 degrés. Alors que quand ils ont les bourgeons ouverts, à partir de moins 0,5, on peut avoir des dégâts. Donc ils entraînent des végétaux qui sont plus sensibles au printemps.
6: Et ensuite, à cause de cette douceur précoce, vient des gelées qui ont toujours existé en mars, en avril, et qui posent problème, qui font des dégâts.
7: Exactement, et c'est tout le paradoxe avec le changement climatique. Certes, le climat est plus chaud, mais il y a toujours quelques gelées en mars et en avril, plus faibles, moins nombreuses, mais sur des végétaux qui sont plus sensibles. Donc dès qu'il y a des faibles gelées qui arrivent sur les végétaux, on a des dégâts maintenant, début avril, alors qu'avant, début avril, il pouvait y avoir du gel, moins 7 sur des bourgeons fermés, ça ne faisait rien du tout. Maintenant, il peut faire moins 3 sur des bourgeons ouverts, mais ça fait plus de dégâts. Alors, ces dégâts concernent surtout l'arboriculture et la viticulture. Le maraîchage, du coup, ça peut impacter, mais vu que c'est nous qui maîtrisons la date d'implantation, on peut essayer de décaler ces dates d'implantation.
6: Des hivers de moins en moins froids, pourtant, l'hiver, le gel, c'est important, c'est le meilleur insecticide, c'est aussi important pour les arbres fruitiers, pourquoi ?
7: Alors, effectivement, on a des hivers de moins en moins froids. Maintenant, quand on parle de moins 3 degrés, on parle de vagues de froid. Je rappelle que les vagues de froid à Reims, c'est moins 15, moins 20 degrés. Hein. On les a plus maintenant. Dès qu'il fait moins 5, c'est la fin du monde. Mais nos écosystèmes sont différents des humains. Nous, les humains, on n'aime pas le froid. C'est pas très agréable. Les écosystèmes, ils ont besoin de froid pour leur rythme. Et c'est très important. Par exemple, si on prend le rythme des arbres fruitiers, un pommier, il a besoin de 1000 heures en dessous des 7,2 degrés pour fleurir. C'est ce qu'on appelle la vernalisation. Le manque de froid n'impacte pas que les arbres, il impacte aussi les maladies. Parce que par exemple, à l'époque des années 50, 60, 70, on attendait ce gel pour nettoyer entre guillemets la vermine. Pucerons, mouches, moustiques. Et vu qu'il y a moins de froid, forcément ces vecteurs de maladie résistent à l'hiver, se reproduisent à la fin de l'hiver plus tôt et donc peuvent provoquer des dégâts sur les cultures plus tôt.
8: Ce manque de froid, ça va pas aller en s'arrangeant ? Il n'y a pas de solution ?
7: On a des solutions d'adaptation agricole jusqu'à une certaine mesure. Les dates de semis, les variétés, la présence des arbres aussi autour des parcelles, les haies, mais jusqu'à une certaine limite. L'agriculture française peut s'adapter jusqu'en 2050 dans le sud et 2070 dans le nord. Derrière, quand il fera plus de 45 degrés certains après-midi en été, ce n'est pas possible. La meilleure façon d'adapter l'agriculture, en fait, c'est de réduire les gaz à effet de serre pour éviter justement ces températures excessives.
8: Merci Serge Zaka.
7: Merci à tous.
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9: Empathique, sociable, cliente.
10: Moi, je file un rencard à ceux qui n'ont plus rien.
9: On m'a dit, les restos ont besoin de bénévoles. Si tu veux y aller, je te fais rentrer. Et puis voilà, j'ai mis les pieds. On m'a dit, une demi-journée, deux demi-journées par semaine, c'est très bien. Et pour finalement arriver à pratiquement 5, 6, 7 jours, des fois, 7 jours sur 7. Il y a des semaines, c'est très lourd. Mais bon, on le fait volontiers et vraiment avec passion. Et puis, ben voilà, j'y suis allée, j'ai poussé la porte. Et puis depuis, ben, la porte s'est jamais refermée.
11: Finalement, vous n'êtes pas à la retraite, clairement, dans le rythme du quotidien, Dominique. Que vous êtes à plus qu'à temps plein.
9: Oui, et c'est d'ailleurs ce que les enfants me reprochent. Là, je suis partie une semaine à Paris, là, en formation pour les restos

0: petit peu cette population qui a vraiment besoin de nous, et on se sent vraiment utile de les aider. On fait un maximum pour les aider, donc pour essayer de vraiment d'améliorer le quotidien de toutes ces personnes.
1: Est-ce que vous créez aussi un peu du lien avec certaines de ces familles? Il y en a que vous accompagnez depuis un petit moment?
0: Oui, bien sûr. On ne devrait pas dire, mais des fois, de temps en temps, on a nos petits préférés, c'est sûr. Hein. On en a qui, à chaque fois, chaque distribution, nous disent merci. Et un merci, ça soulage énormément. Ça vaut vraiment deux ou trois critiques.
1: Je peux vous demander quel âge vous avez, Dominique?
0: 76.
1: Vous avez réfléchi.
0: On ne s'en rend pas toujours compte. Il faut faire le calcul, hein, depuis un certain temps, on est obligé de calculer.
1: Et vous voyez continuer jusqu'à quand?
0: Je ne sais pas. Peut-être un petit peu lever le pied. Complètement lâcher, non. Mais un petit peu lever le pied, avoir retiré certaines casquettes quand même. Les années passent, hein, et tant que je suis encore un petit peu valide, j'aimerais bien pouvoir en profiter.
1: Vous diriez que ça vous maintient en forme aussi, cette activité?
0: Ah oui, bien sûr, on est obligé de réagir, on est obligé d'être là. Oui, ça vous booste automatiquement, parce que sinon, si vous restez à rien faire, vous faites quoi, moi, hein? Vous avachissez, vous faites là, vous réagissez plus. Ça nous permet de réagir, d'être en contact avec des gens, de discuter, d'échanger, pas toujours être d'accord, bien sûr.
1: Est-ce que ça vous a appris des choses, et si oui, quoi?
0: Je voulais dire d'être patiente, non. Si, l'empathie, oui, c'est sûr, encore plus qu'avant, ça fait du bien. Et ça se passe ici, ici et aujourd'hui. Venez, franchement, il y a une bonne ambiance, ça fait du bien d'aider les autres. C'est très prenant, mais c'est très intéressant et c'est très positif.
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3: Les médias, les réseaux sociaux, les moyens aujourd'hui sont multiples pour connaître une célébrité mondiale, mais fut un temps où l'arc était loin de posséder autant de cordes.
4: En plein dans le milieu.
3: 8 septembre 1886, des cordes, cette fois vocales, retentissent dans la maison de Félix Philippe Valin, clerc de notaire à Montalieu-Versieux. Cette voix, c'est celle de Joséphine Eugénie, que l'on surnommera plus tard Ninon, et si c'est la première fois qu'on l'entend, ce ne sera certainement pas la dernière. D'ailleurs, la première fois qu'elle l'emploiera en spectacle, ce sera chez nous. En 1909, après un passage au Conservatoire de Lyon, sa première expérience de soliste, c'est à Bourgoin, pas encore jumelée à Jallieu à l'époque.
5: Quelle histoire, ça aussi.
3: Une histoire de maladie, figurez-vous. La première chanteuse de l'Opéra de Lyon tombe malade, et Ninon la remplace pour le premier rôle, et c'est un triomphe. Cette réussite, elle poussera son entourage à l'envoyer à Paris pour tenter sa chance, mais les débuts sont difficiles. Ninon s'aguerrit, fait des rencontres, notamment l'un de ses premiers fans, un certain Claude Debussy. Et puis en 1912, c'est le tournant grâce à un deuxième fan de la voix si particulière de Ninon. Elle auditionne à l'Opéra Comique.
6: T'es un comique, toi, tu regardes les Simpsons le soir?
3: Et Albert Carré, le directeur, est séduit. Il l'engage aussitôt. Mais l'idylle ne durera pas. Pierre-Barthélemy Gueusi succède à Albert Carré à la tête de l'Opéra Comique.
6: Ça va trancher, chérie.
3: Il déteste Ninon et lui fait subir des crasses en tout genre. C'est le cauchemar.
7: Personne ne peut être aussi con que ça.
3: Son salut viendra d'un gala. En 1916, elle chante au profit des blessés de guerre. Le destin aura voulu que dans la salle soit présent le directeur du colonne de Buenos Aires, une salle aussi prestigieuse que la Scala de Milan ou l'Opéra de Paris.
7: Ça, c'est énorme.
3: Et Ninon, elle lui a tapé dans l'oreille au directeur. La chanteuse n'hésite pas. Elle casse son contrat avec Gueusi et s'embarque dans le plus grand voyage de sa vie.
8: Oh, ça fait du bien, ça.
9: C'est bon, ça.
8: C'est bien.
3: Pour la Montalieu-Lande, c'est le début d'un triomphe de 10 ans en Argentine qui lui assure une célébrité mondiale.
10: C'est Darty mon kiki.
3: Ninon Valin est accueillie comme une star en Grèce, en Turquie. Elle donne un récital privé à la Maison Blanche pour le président Roosevelt. La reine-mère d'Angleterre réclame au président Lebrun de l'entendre pour sa venue diplomatique en 1938.
11: Soit on est quelqu'un, soit on est personne.
3: Les tournées s'enchaîneront jusqu'en 1945, date à partir de laquelle Ninon préférera rester dans sa propriété lyonnaise de Millery. Héroïne dans les opéras qu'elle interprète, Ninon Valin le deviendra aussi dans la vraie vie. Pendant l'occupation, elle cachera des juifs et sauvegardera, en la soustrayant aux Allemands, la collection inestimable de François Lang, l'un de ses amis, pianiste et mécène français qui décédera en déportation.
12: C'est des commandos anti-char, des P-51.
13: Ce sont nos anges gardiens.
3: Si sa carrière a fait d'elle une voix incontournable à l'étranger, son héritage dépasse la simple performance. Elle est à l'origine de la création du conservatoire de Montevideo, en Uruguay. Elle a tourné les cinéphonies, les premiers clips de l'histoire. Elle a été l'artiste la plus radiodiffusée dans les années 20 et 30.
14: Enfin, c'est fou! C'est fou!
3: C'est également à Ninon Valin que l'on doit l'éclosion de jeunes talents comme Georges Guettari ou encore un certain Luis Mariano. Mexico. Comme un symbole ou une reconnaissance ultime du destin, Ninon Valin décède le 22 novembre 1961, jour de la Sainte Cécile, patronne des musiciens. La plus grande cantatrice du monde a été pendant longtemps Ninon Valin, une iséroise, illustre iséroise.
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1: L'auteur du livre que je vous présente aujourd'hui dans Toujours à la page les a tous interrogés. Ce père de famille qui, après avoir tué femme et enfant, s'inquiète du sort de sa chienne. Ce japonais cannibale interpellé au bois de Boulogne ou encore ce membre de la Société de protection des oiseaux soupçonné d'être un tueur en série. Jacques Poinaz fut commissaire de police, chef adjoint de la brigade criminelle de la police judiciaire de Paris, également chef de l'unité de coordination de lutte antiterroriste. Cet Ardéchois de naissance témoigne de sa carrière dans « Le temps des aveux, le réfrigérateur du japonais cannibale et autres récits de la brigade criminelle », un livre paru chez Mareuil Éditions. Le retour sur 13 des enquêtes les plus marquantes de sa carrière avec, en ligne de mire, à une époque où l'ADN n'était pas encore la reine des preuves, l'obtention des sacro-saints aveux. Des aveux qui viennent ou non, et qui dissimule parfois une partie de la réalité, qui laisse aussi souvent l'enquêteur avec un sentiment de frustration. Jacques Poinaz.
2: Oui, de la frustration, parce que les aveux ne sont pas toujours totalement sincères, ou complets, ou indiscutables. Il y a souvent une fragilité de l'aveu, puisque lorsqu'on a des aveux, on se projette déjà dans le procès et la preuve devant les assises pour les homicides. Mais ces histoires, c'est aussi ce basculement de la personne qui avoue, et souvent, même si le policier avant tout est content d'avoir résolu une affaire, parce qu'une affaire criminelle est toujours un poids pour les policiers, mais il y a également parfois un peu de, sinon de pitié, du moins de tristesse de voir un homme qui parfois avait une vie jusque-là normale et qui bascule dans le monde de la prison pour une longue peine.
1: Mais quelle perception vous avez de ça quand vous êtes face à quelqu'un qui n'est pas un criminel aguerri et qui bascule pour des raisons qui paraissent en fait futiles, si on y pense bien?
2: Alors, je crois que ça reste un mystère de l'homme, un mystère de l'humanité. Comment comprendre que quelqu'un qui a jusque-là eu une vie parfaitement banale, d'un seul coup, pour des raisons difficiles à imaginer, passe à des actes terribles?
1: On voit la grande diversité des affaires que vous avez traitées. C'est d'autant plus agréable à lire qu'effectivement, on ne sait jamais où vous allez nous emmener à chacune des histoires. Comment vous avez fait la sélection?
2: J'ai pris celles qui sont restées dans ma mémoire, je dirais, qui m'ont laissé un sentiment, soit de satisfaction, soit d'échec, ou comme celles qui se passent en Ardèche, où je reviens pratiquement dans mon village natal pour enquêter sur une affaire d'explosifs dans la communauté de l'ex-tueur de l'Ardèche, Pierre Conti. Mais souvent aussi parce que ce sont des affaires qui ont quelque chose de particulier, parfois de presque burlesque, parfois de troublant, comme ces adolescents qui, pour donner un alibi à leur ami, inventent un stratagème un peu diabolique. J'ai essayé de montrer que la réalité est souvent plus surprenante que la fiction même.
1: Et c'est sans doute ce qui est le plus fascinant dans chacune des histoires que nous confie Jacques Poinaz. Et ce qui est captivant, c'est ce récit au plus proche du travail de l'enquête et les impressions, les réflexions que partage l'auteur avec nous au fil de chacune. Alors si vous êtes fan de faits divers, jetez-vous sur Le temps des aveux de Jacques Poinaz, paru aux éditions Mareuil.

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3: Huitizèf, petit bide à l'usage des étrangers du sud du péage d'Arras en vacances dans notre belle région.
4: Je suis sûr qu'il vous arrive dans la vie de ne pas être en forme et même d'être carrément chafouin, sans raison précise. Et là, ma grand-mère vous aurait dit « Je sais pas ce que j'ai, mais je baquillerai comme nombre ». Ça veut dire que je suis tellement de mauvaise humeur que je me disputerai avec mon reflet. J'ai pas toujours tout expliqué non plus, hein, c'est vrai. Hein, et puis c'est pas le jour, je vous préviens, je suis pas d'humeur. Et puis ça m'énerve et je sais pas ce que j'ai, de toute façon tout m'énerve. Ah, il y a jamais rien qui va. Vous voyez ? C'est ça. Et pour illustrer mon propos, là, vous êtes dans un estaminet, tranquille, en famille, et la serveuse n'est pas des plus aimables. Ça arrive. Et avant de partir, vous entendez le patron lui dire « Tu vas faire fuir les clients en force de faire un nez comme une bottine !» Ne paniquez pas, Wikizef est là pour vous aider. Le sens profond de cette phrase est évident, c'est la forme qui est troublante. Parce qu'une bottine, c'est fait pour aller sur les pieds. Et quelquefois, des précautions olfactives vous empêchent de les approcher de votre nez. Alors, comment est-ce possible ?
3: Traduction.
4: Eh bien, prenons notre serveuse, ce joli estaminet des Flandres, vous voyez, avec des assiettes pendues aux poutres et des fleurs de houblon qui pendoulent. Imaginez à cette serveuse son visage que si elle sourit, elle serait plus jolie. Sourire de mai, rendez-moi ma jeunesse, comme on dit. Ensuite, vous prenez une bottine à bourron, comme au temps où la mode était de mettre des Rangers de GI. Vous pliez la bottine, ça fait quoi ? Des fronces. Bah, faites pareil avec votre nez. Voyez, ça fait des fronces, et vous avez un nez comme une bottine. Et on dirait que vous faites la gueule. Enfin, moi, je dis ça. Je dis rien.